0: On vient tout juste d'écouter le tout dernier bébé de Pamela Pommier en Tékévlé sur la 88.9 de Mega FM. Il y a des gens sur le Facebook Live. Il te dit que c'est une très belle chanson.
1: Merci, merci beaucoup. Alors, je dirais que ça a été fait au studio, Créa Studio, de Robert Benjamin, qui se trouve à Trois-Rivières. Le mix a été fait par Brit Paul et Robert Benjamin. Ensuite, les chœurs, c'est Chimène Benjamin, Norval Malika. Et l'orchestration, c'est Brit Philippe à la guitare, Brit Patrick à la basse. Donc, c'est une histoire de famille. Voilà.
0: Il n'y a pas une histoire de famille chez toi, DJ Denis?
2: Non, mais je suis concentré sur ce qu'elle dit. C'est un vraiment beau bébé. Ouais. Un beau bébé.
1: Ah, oh, merci. Ouais. Tu vois, on a fait un beau bébé. Oh, ouais. C'est génial.
2: C'est vraiment bien la musique. C'est
1: merci beaucoup,
0: DJ. Tu as mémorisé son histoire?
2: Oui, oui.
0: Tu veux écrire un...
1: Mais c'est pas qu'il a mémorisé.
2: Je vais revenir dessus, vous l'écouter pour bien.
1: Voilà, bien s'imprégner. Parce qu'il se retrouve dedans, il se reconnaît. Donc je pense que la population se reconnaît aussi dans les histoires. C'est très important.
2: C'est ce qui est important,
1: hein. Généralement, quand on écrit pour le peuple, on écrit pour les auditeurs, les auditrices. C'est pas spécialement pour nous. Certains ne peuvent pas le dire. Donc nous, on parle pour eux à travers de la musique, et se reconnaissent, et ça calme un peu les choses, parce qu'assez souvent, on a besoin de se venger, se dire, ouais, rien ne va. Et quand on entend ça, on se dit, tiens, on part tout seul, mais finalement, finalement, je peux accepter la pilule, voilà.
0: Il y a l'association Gun Vigio aussi qui nous salue.
1: Merci.
0: À partir du 26, si je ne me trompe pas, il y aura Sport Week Culture, Hans Bertrand. Organisé par l'association Gun Vigie, il y a du football, il y a du cyclisme, il y a toutes sortes d'activités.
1: C'est bien, les jeunes en ont grand besoin, c'est parfait.
0: C'est la sixième édition, je crois, il y a l'affiche collée à côté dehors. Donc, Pamela, tu vas nous dire où est-ce qu'on peut te voir en prestation, où est-ce qu'on peut trouver tes titres, tout ça.
1: Alors, c'est le titre, il est sur toutes les plateformes. En prestation, aujourd'hui, je peux pas vous dire aujourd'hui, ce sera sur la Martinique. Et ensuite, j'ai le 1er août avec, à la Cascade. J'ai pas pris le programme, je pense que le manager aurait dû me donner la liste, mais elle m'a pas donné la liste, mais bon, c'est pas grave. Déjà, on va s'arrêter au 1er août et puis le reste va suivre puisque il y en a qui arrivent. Voilà, mais je vais informer sur les réseaux, sur mes réseaux. Et pour voir le clip qui est déjà sorti, vous allez sur Pamela Officiel, sur YouTube, et vous verrez le clip. Je pense que ça pourrait vous plaire.
0: Miguel FM, bonjour.
3: Oui, bonjour. Je vous appelle du monde.
0: Saluer les artistes qui sont sur le plateau de Miguel FM.
3: Alors, non, j'attends parce que tout à l'heure, que j'ai découvert pour M. Patrice Toutot. Très bon artiste, des paroles très vraies, d'ailleurs, que Pamela a relevé et souligné. Et puis, je me rends compte, cher Pamela, ce titre est un titre, le dernier titre que tu as sorti, produit récemment, est un titre tellement vrai, tellement ancré dans la réalité, dans ta réalité. Et dans la vie, Yoka dit comme ça, on parle trop grand nombre. Donc, je pense que Pamela identifie qui je suis.
1: Oui, on va voir ça, c'est vrai.
3: Faut pas trop grand homme. Et puis, l'humilité précède la gloire. Et non pas l'orgueil.
1: Tout à fait.
3: Et je me rappelle avoir... Je sais d'où vient ce titre, Pamela sait de quoi je parle. Précisément, l'atterrissage est difficile.
1: L'atterrissage est difficile. Je peux bien comprendre.
3: Voilà. Donc, du coup, ce que je voulais dire, c'est que d'une part, vraiment, je m'attendais pas au Togo, le gars du Togo, la Patrice Toto, ses paroles sont tellement vraies, quand il parle d'amour, qu'il chante d'amour, venir du Togo, qui plus est, de l'Afrique, c'est vraiment une très belle musique zouk, très inspirante, très vraie, de la vie, de la réalité, de la façon que les gens ont, devraient avoir, en tout cas, de tout faire pour rester en couple, et non pas se perdre, ni dans des futilités, ni dans des chamailleries inutiles, mais savoir faire amende honorable et dire à l'autre « j'ai mal agi peut-être » ou « j'ai pas compris », mais trouver le chemin du dialogue en tout cas. Et puis je n'en dirai pas plus, parce que si j'en dis plus, j'en dirai beaucoup trop, très certainement. Mais je pense que la principale personne intéressée m'a identifié, sait de quoi je parle, et elle sait exactement, je sais d'où vient ce titre, je lui disais il n'y a pas longtemps, Pamela, je sais que je suis la muse de ce titre. Et effectivement, c'est le message que j'avais envoyé à Pamela. Pamela, je prends mon envol, je décolle et je ne réatterrirai plus.
1: Voilà, c'est ça.
3: N'est-ce pas, Pamela?
1: N'est-ce pas?
3: Voilà, en tout cas, merci, puisque j'avais des soupçons que ce titre, d'où venait ce titre. J'avais quelques suspicions, mais je n'avais pas de certitude. Et tout à l'heure, j'ai entendu parler Pamela parler, faire son... Faire le petit... disant que oui, effectivement, on reçoit un message qui dit « Je prends mon envol, je ne reviendrai pas. » Bla, bla, bla, bla, bla, bla. Et effectivement, je me rappelle, il y a quelques semaines, lui avoir envoyé ce message, et quelques semaines après, ce titre-là est sorti. Donc voilà, je pense qu'il n'y a plus de hasard, il n'y a plus de doute, tout est clair. Pamela nous n'y a pas allé.
1: Très bien. Ben, à mon retour, parce que pour l'instant, je suis très, très occupée. Je pense que tu le sais, mais bon. Voilà. Oh, on dirait comme ça, là, c'est quelque chose, hein. Bon.
3: Pamela, oui. Pamela, nous parler, nous pas babier.
1: Bien sûr, bien sûr. À très bientôt.
3: À bientôt.
1: Bye bye.
0: À très bientôt. Donc.
4: Alors là, si je m'y attendais. Ah, mais bon. Alors, il va falloir dégager la piste pour l'atterrissage. Hein. Bon, et ben voilà, chers auditeurs, chères auditrices, désolée, mais bon, c'est comme ça, c'est la vie, tout ça, c'est la vie.
2: C'est
4: du direct. C'est du direct, et puis bon.
2: Bonjour.
4: Voilà, j'arrive même plus à m'exprimer, pourtant je suis quelqu'un de... Je parle facilement.
0: Bon. Donc, où est-ce qu'on peut trouver tes titres, quoi?
4: Sur toutes les plateformes.
0: Il va prendre de l'eau pour Pamela.
4: Merci. Oui, bon, ben, chers auditeurs, chères auditrices, ben, sur ce, je vous souhaite une excellente écoute avec DJ.
0: DJ Denis.
4: Denis. Hein, je perds les mots, mon Dieu, qu'est-ce que c'est que ça? Et avec Roro, bien sûr. Roro, c'est mon Roro d'amour, hein, de Mega FM, je vous promets, c'est quelqu'un de génial.
2: Ah, c'est
4: il a, oui, parce qu'il fait vraiment un super travail pour les artistes, et c'est ça qui, c'est ça nos besoins, comme disait Toto, c'est ça nos besoins. On en a besoin parce que si on n'a pas des gens comme Robert Hébin, Mega FM, on est dans la rue. Ouais. Nous, les artistes, on est dans la rue. En tout cas, merci à Mega FM, merci Roro, merci Didier, Denis. Et on se dit à très bientôt parce que moi, je dois aller prendre l'avion. Voilà.
0: Vous pouvez faire des photos en attendant.
4: Oui, d'accord.
0: Un titre, quoi, de Didier Denis.
4: Oui, super. Mais avant de partir, je vais écouter son titre. Hein. Oh, pas comme ça. Hein. Oh.
0: Didier Denis, son tout dernier titre, c'est
4: Kapoko.
0: Il a composé aussi pour d'autres artistes. Il a composé pour Grivla.
4: Oui.
2: Pardon?
0: T'as composé pour Grivla, t'as composé pour qui encore?
2: Delphine Monlui, Grivla, Thierry, mais ça. Enfin, j'ai fait mal le produit, hein. Et là, qu'après, c'est pas moi, c'est. Non, c'est pas moi, c'est Steve Pierre, lui. Et Jim Rovin. Et là, j'ai fait pour moi.
0: D'accord, on va écouter le titre, vous faites des photos et après ça on revient sur l'espace Kaline et l'actualité de DJ Dolly. À tout de suite.

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0: Qu'est-ce qu'on doit faire? Donc, DJ Denis, l'antenne, le micro est à toi. Donc, DJ Denis, tu vas te présenter.
1: Eh ben, je me présente Didier Denis, natif du Gosier. Après une carrière assez longue sur Paris, je suis retourné ici, retourné à la maison, il y a 2 ans de ça. Et puis, DJ, producteur, organisateur, enfin, j'ai plusieurs casquettes. On dit dans l'événement, je suis un couteau suisse. Et voilà. J'organise, je produis, enfin, je suis dans vraiment tout ce qui concerne l'artistique, quoi.
0: Donc, tu as déjà produit combien d'artistes?
1: Oh là là. En fait, Thierry Moïsa, Delphine, Quimprince, 5 artistes. 5.
0: Et l'histoire, ça a commencé du côté de l'Hexagone, pas en Guadeloupe.
1: Non, à Paris. C'est-à-dire que j'avais. Mes débuts, c'est-à-dire que j'étais venu en vacances. Et Thierry Moïsa avait fait une chanson qui s'appelait Mimi. C'est un morceau qui avait super bien marché. Et je me rappelle, c'est vers Goudeliane, il avait chanté là, il y avait une soirée, il avait chanté. Et après la prestation, j'ai vu le gars Thierry assis dans un coin, calmement posé et tout. Mais je sentais à lui quelqu'un qui était. Moi, je dis un artiste qui a un tube comme ça marche. À l'époque. Il était là tout froid, tout machin. Je vais le voir, je lui dis, pour tu m'as l'oignon, quoi tu m'emmerdes et tout. Et il me dit, ouais, mais bon, c'est pas comme il veut, il est pas comme il est un peu. Je lui dis, je sentais qu'il n'était pas bien. Et il m'a fait comprendre comme quoi il faisait de la musique. Et puis le producteur avait dit qu'il ne fera plus de musique. Le producteur lui mettait un peu le bâton dans les roues, comme on dit. Et quand j'ai vu ça. Je suis quelqu'un de très. Ça m'a touché. Je me dis, non, non, comment quelqu'un peut te dire, tu feras plus de musique, quoi. Si c'est sa passion, tu peux ne pas vouloir travailler avec quelqu'un, mais ne pas dire à quelqu'un qu'il fera plus de musique, c'est un peu. Alors, du coup, je lui ai dit, je prends le pari de le produire. Et à l'époque, je travaillais avec Joël Grédoire. J'étais tout le temps avec Joël. Alors, j'étais voir Joël, j'ai dit à Joël, voilà, j'ai un produit, je veux faire un produit et tout ça. Et c'est de là qu'est venue ma première production. C'est Futiri Moïsa. On avait Princess Lover en chœur. On avait Yannick Cabouillon en featuring. Et on avait Jean-Claude Biary au clavier. Tout ça, on avait tout ça au studio Marcadet à Porte de la Chapelle. À l'époque, je me rappelle, on avait fait ça. À l'époque, il y avait la compagnie Créole, on avait enregistré en même temps. Et voilà. C'était le début de l'aventure de la production, quoi.

0: plein morceau même. En micro satire.
1: Et Thierry, en plus de ça, il est toujours sous la radio, puisqu'il m'a fait un jingle. Un jingle où il dit son nom et son prénom pour la radio. Ouais.
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1: Et à ce moment-là, ce titre-là, il a beaucoup tourné, c'était dansé sur un carreau. Hein.
0: Ah ouais, Mimi, c'est un gros tube, c'est un gros tube, parce que bon, le zouk est là, hein, on dit zouk rétro, mais pour moi, c'est un morceau, ça fait partie des piliers du zouk, hein, c'est vraiment un super morceau.
1: C'est le zouk à l'état pur, parce que à cette époque-là, tous les morceaux étaient faits avec des vrais instruments.
0: Voilà.
1: Il n'y avait pas d'ordi pour faire des sons, voilà, tout ça. Voilà. Tout, c'était des musiciens, des vrais musiciens.
0: Du live, quoi. Direct, quoi.
1: C'était du direct. Et ce titre a beaucoup tourné, beaucoup fonctionné. En plus de ça, à cette époque-là, je faisais la sono, mais j'ai arrêté ça depuis un bon moment. Et si pas t'es passé, Thierry, t'es né d'autres artistes aussi, c'était Bayoti Mimi Ayo. Hein.
0: Ah oui, c'est un super morceau. Et c'est ça qui poussait moi à produire. C'est là où Thierry Trissant dit non, on ne peut pas laisser un bout comme ça dans la position là, ça. Et comme, en tout cas, toujours avec Joël, au niveau musique, on toujours avec Joël, tout ça, il a fait 20 Giants. Alors on dit, bon, pourquoi ne pas tenter, faire première production au moins, et puis nous faire ça.

0: a passé super bien. Et puis voilà quoi.
1: Et en plus de ça, ce titre, j'ai vu que c'était sorti sur un album qui s'appelle Black MS.
0: Black MS, oui, c'était le c'était Black MS.
1: Et après, il a repris ça sur un titre de lui personnel en solo, un titre en, un album en solo.
0: Ah ouais.
1: Je crois.
0: Ouais, je crois. Ouais, je crois qu'il avait repris, je crois. Je crois.
1: Parce que la plupart du temps, tu peux sortir un titre quoi, sur un album, une compilation, mais après ça, les droits d'auteur, tout ça. Mm-hmm. Tu te retrouves que tu n'as pas les droits d'auteur.
0: Mmh. Oui, oui.
1: Quand tu ne te connais pas.
0: Je ne connais pas, surtout.
1: Donc, ça fait combien de temps que tu mixes?
0: Oh là là, j'ai 40 ans de platine à peu près. Hein. Ça fait un moment. Hein. Ouais, ça fait longtemps, très très longtemps. Et puis, je suis arrivé à Paris en 78. 78, quand on fait le calcul, c'est à peu près ça. Dans les années 79-80. Alors, première platine, à l'époque, c'était des platines, tu jouais, c'était à l'époque de platine CD, c'était des vinyles, non, c'était des cassettes, et même cassettes et vinyles. Alors, tu pouvais avoir la platine vinyle et une platine de cassette. Alors, tu jouais un morceau, c'était, ou quoi, prends-en les cassettes là, ou on mettait, allez, voilà, et quoi, tu mixais du cassette et vinyle en même temps, ou sinon, de vinyle. Et première chaîne à moi, c'était en chaîne, hein, c'était Ponsono. C'est en chaîne avec habité Château Rouge, là où Mira, dans le 78, pour le monde qui connaît. Et en sortant du métro, t'es né en magasin Carvan Sono. Et il travaille, premier salaire, on m'a acheté en Sono, et puis on mettait moi qu'à Tchoukiti anniversaire, Blanc-Ménil, toutes les régions parisiennes. Et puis c'est parti comme ça. Après ça, est venu les grands cercueils avec les deux platines techniques. Et puis ainsi de suite. Après, c'est le CD. Et puis maintenant, on est en MP3. Et voilà quoi.
1: Mais à l'époque où on faisait la sono avec mixé avec les platines, c'était, il y avait des vrais DJ là. Parce qu'il faut savoir bien caler pour bien mixer tout ça.
0: Ah oui, oui, c'était pas. Là maintenant, tu as le contrôleur qui te fait pratiquement tout le travail. Mais avant, c'était faut savoir caler ton son, ajuster ton son et tout. Et voilà, c'est là où on voyait les vrais DJ. Hein. Là maintenant, c'est devenu plus facile. Parce que l'appareil, la technique fait tout le reste maintenant. Et pour parler, j'ai mixé aussi, j'ai débuté au Soleil d'Or, les gens qui connaissent au Soleil d'Or. J'ai fait l'Astros, j'ai fait le Galion, à la fin du Galion, j'ai fait le Château des Gébiscos du Village, enfin le Dépôt. J'ai fait pas mal de d'endroits. J'ai mixé aussi pour Honorius à la Salle Fado à Paris, au niveau, dans le... à Salfado et un message aussi à Richard Lenclume, c'est Richard Lenclume et Alain Florimont, c'est ces deux organisateurs là qui m'ont vraiment donné la force au niveau organisation au platine même. Ils m'ont pris, je jouais toutes les soirées de Richard, c'était des soirées où il y avait 700-800 personnes, c'était comme des grosses soirées. Alain Florimont, pareil, il organisait à Oissy, c'était une salle vraiment huppée. Et j'étais son disque jockey officiel, mais c'est-à-dire que moi, à l'époque, je me rappelle, je mixais avec Victor, un pote à moi. Victor est très fort dans le mix, et moi, je faisais plus d'enchaînement. Et Alain, quand la soirée commençait à prendre, les gens commençaient à consommer, ou bien les gens traînaient pour consommer, il me disait, Denis, prends platine là. Je lui dis, mais non, Alain. Je sais que Victor, au niveau des platines, est plus fort que moi. J'étais gêné. À la fin de compte, devant son insistance, Victor me disait, ben, Denis, vas-y. Et moi, à l'époque, j'étais des enchaînements, je te sortais du Jetix en solo, par exemple, solo cuivre, je rentrais le son, et puis les gens prenaient leurs pieds, parce que dès que la musique est bien diffusée, les gens, bien machin, les gens s'amusent, quoi. Et voilà, quoi.
1: Donc la première boîte de nuit que t'as travaillé dedans,
0: c'était Soleil d'Or. Soleil d'Or.
1: Et ça existe toujours ou ça n'existe plus?
0: Non, c'est fermé. Guy Pierrot, c'était Guy Pierrot chez les Hans Bertrand. Pour lui, Hans Bertrand, Guy Pierrot.
1: J'ai entendu ce genre qu'on est.
0: Oui, je crois que c'est pour lui, Hans Bertrand. C'est pas petit canard, c'est pour lui, Hans Bertrand. Je me rappelle bien. Il est décédé, ouais, mais sa femme Daniel est là encore. Ils sont, ouais, mais il n'y a plus la boîte, il n'y a plus ces boîtes-là. Il y a aussi, j'ai mixé aussi à l'Onium avec Didier, un ancien cycliste. Didier, j'oublie son nom, Didier Agnan. C'est un cycliste ici. Mmh, il est Nance Bertrand.
1: Hein. Agneau.
0: Agnan ou Agnan, un ancien cycliste. Ouais. Oui, ouais. Celui qui avait la Salonium. Et il n'y a pas longtemps, c'est la seule boîte qui a duré, mais il y a peut-être, à peine même pas 3-4 ans, à peine 4 ans, 4 ans maximum 4-5 ans que c'est fermé. Mais c'est, ça a été de. Ça a duré vraiment, c'est l'un des boîtes entières qui a duré le plus longtemps. J'ai dit rester vraiment longtemps, longtemps, longtemps. Si quelqu'un écoute, il peut nous dire, Didier, de, je sais que c'est dans Hans Bertrand, je crois. Hans Bertrand, si je me trompe pas. Oui, c'est Hans Bertrand. Ouais. Joël Zénard est sur le direct. Joël, tu peux nous dire, Didier, d'où? Didier, l'Onium. C'est vous qui connaissez tout le bitin.
1: Si quelqu'un veut appeler, oui. Il compose le 0590-23-17-11.
0: Alors, je vais répéter comme j'ai Joël. Alors, 0590, dis-moi, 23-17-11. Joël, tu peux appeler 0590-23-17-11. Tu peux appeler sur la radio, comme ça tu passeras en direct, tu nous diras un petit coucou, Joël Zénard.
1: Et quel premier contrôleur quoi, tu as utilisé pour mixer?
0: Moi, j'ai toujours des platines. Moi, j'ai jamais été au contrôleur, moi, jusqu'à maintenant.
1: Jusqu'à maintenant, tu as des platines?
0: Moi, c'est des j'ai des platines pour Pioneer. Mais là, je travaille avec mon disque dur. Voilà, pas d'ordinateur. C'est toujours, je suis un peu resté à l'ancienne. Et je suis très bien comme ça. Je suis à l'aise. Je travaille avec mon contrôleur. Mon disque dur, j'ai toutes mes sons dedans, et puis voilà. C'est-à-dire que si dans mon disque dur, j'ai pas le son que tu veux, tu ne pourras pas l'avoir. Mais si j'ai quand même du bon son, c'est parce que j'ai deux disques durs, un 500 et un 2000 gigas. Voilà.
1: Megan FM, bonjour.
0: Voilà.
1: Oui, on t'écoute, tu as l'antenne là?
2: Donc, Denis Barbin, il faut le rassurer que Didier était bien dans ses formes.
0: Ah ben voilà, ouais.
2: Et tout ce qu'il a cité, la Salvador, c'est toujours à Clichy-sous-Bois, ça n'a pas changé.
0: Ouais.
2: Et Denis a oublié de citer aussi la terrasse de Pantin. Ouais,
0: et,
2: donc et c'est quelqu'un que je connais depuis des millénaires. et voilà.
0: Et Denis Papin, j'ai oublié aussi.
2: Ouais, il y avait Denis Papin aussi, entre autres. Mm-hmm. Il y avait le château, le petit restaurant qui était à la porte de
0: Saint-Ouen.
2: La porte de Saint-Ouen qui faisait des after le dimanche. Aussi.
0: Château d'Égypte.
2: Du village, ouais. Et le château d'Égypte était au Bourget.
0: Au Bourget, justement. Justement.
2: Donc, est-ce qu'il t'a ramené un petit durier Wassou? Parce que.
0: Bon. Voilà. Tu sais ce que je vais faire? Pour me rattraper, je vais voir avec Omi. On va se faire un petit repas et on te fera des photos du repas.
2: Non, mais t'inquiète pas, jusque-là, au mois de décembre, donc ne t'affole pas, je passerai te voir.
0: Mais au mois de décembre, peut-être que je viendrai te voir avant.
2: Non, mais tu peux venir, quand tu viens à Paris, demande à Denis mes coordonnées, ce sera un plaisir de te les traiter et tu seras le bienvenu dans le 13e.
0: Il n'y a pas de souci alors.
2: Ok, eh ben,
1: comment est la température là-bas en ce moment?
2: Ça va, on n'est plus en radicule, ça va, tout va bien.
1: D'accord.
0: Est-ce que Joël, là, c'est Didier Denis qui te parle, est-ce que tu as écouté le morceau Sikakoko?
2: Mais, tu sais, demande à Denis qui je suis, après on va parler. Denis et moi, c'est frère, à la vie, à la mort.
0: Voilà, super, super.
2: Il sait, demande qui est Joël Zénard, il va te dire qui est Joël Zénard.
0: C'est un grand, grand par la taille, mais grand aussi, hein, dans le fonctionnement.
2: Donc, à mon avis, tu me connais. Si tu parles de moi grand par la taille, c'est que tu me connais.
0: Oui. Ouais.
1: D'accord. Voilà. On te remercie pour ton appel.
2: Il n'y a pas de souci, ça marche. À plus, ciao, bye bye.
0: Ciao, Joël, bye. Bye bye.
1: Donc on a dit t'as éclairé aussi les Eps.
0: Oui, c'est Elias Bertrand, c'est ce que je Elias Bertrand dit, il est toujours là, il est bien, il est en forme. Il a fermé la boîte il y a pas longtemps. Je pense que il y a pas 5 ans. Il y a pas, je suis 6, ça fait 2 ans. Ouais, à peu près 3-4 ans, c'est fermé.
1: Mais en Guadeloupe, il y a moins de boîtes. Oui.
0: Ouais, c'est vrai que je me rappelle à l'époque. Parce que je suis du Gosier, à l'époque, il y avait beaucoup de boîtes de nuit. Maintenant, ça s'est beaucoup calmé au Gosier. Il n'y en a pas plus pratiquement plus de boîtes. Enfin, il n'y en a pas beaucoup. Parce qu'on ne peut pas dire qu'il y a la Cascade.
1: Il y a la Cascade.
0: Il y a le Zénith. Mais il n'y a pas beaucoup. Je me rappelle quand j'étais gamin. Oh là là. Si,
1: il y avait beaucoup. Il y avait le Pharaon.
0: Ah, il y avait
1: sous la gauche à côté de... On s'appelle, on vendait des gars.
0: Le Madingo, le Châtaignier, il y avait beaucoup de boîtes de nuit à Gosier. Hein.
1: Sur le monde derrière le centre commercial, bas du fort.
0: Le Châtaignier, c'était le sommet de la côte, la Châtaignier, ouais. Il y avait beaucoup de boîtes de nuit, hein. Mais maintenant, bon, ça s'est beaucoup calmé.
1: C'est en voie de disparition.
0: Parce que maintenant, il y a une nouvelle vague, c'est les soirées, banquets, dîners, dansants. Alors les gens, le public est vraiment partagé entre boîte de nuit, il y a des gens qui aiment aller en boîte, mais il y a des gens maintenant qui te disent non, ils ne vont plus en boîte, ils préfèrent aller dans des déjeuners champêtres, des repas midi, minuit, et qui, ça se passe très bien.
1: Est-ce que ce n'est pas dû à la montée de la violence?
0: C'est ça aussi, il y a ça, parce que j'ai beaucoup de gens qui me disent, ouais, bon, nous qui venons côté à midi, qu'on s'allait 18 et nous qu'on rentre, parce que le soir, ils veulent pas sortir avec la violence, avec tout, et puis, mais bon, c'est vrai que, mes soirées, par exemple, mes soirées que je fais, il y a une clientèle, c'est aux alentours de plus de 35 ans. Alors, c'est une clientèle quand même assez posée, hein, j'ai pas de problème avec ça, ça se passe très, très bien. L'espace Caline, quand on vient à l'espace Caline, on vient avec un bon esprit. C'est-à-dire que si quelqu'un arrive à l'espace Caline, je le connais pas, je le reçois, il n'y a pas de problème, je le reçois, mais je fais attention parce que la clientèle est quand même roi, il faut bien que la clientèle soit en sécurité, et puis je fais tout pour ne pas avoir affaire à ne pas avoir que ça se passe bien. C'est important parce qu'on a besoin de moments comme ça. On a besoin, il y a des gens qui ont besoin d'être tranquilles, de sortir, de savoir qu'ils sont tranquilles. De toute manière, s'il y a des jeunes qui viennent, par exemple, moi je rejette personne, hein, mais en général, la musique, c'est pas leur musique, c'est pas, tu vois, c'est quand tu fais typical, un jeune va venir là, mais il va pas rester parce que la musique, c'est pas son délire, il est pas. Il n'y a pas de bouillon, il n'y a pas de ceci dedans. Alors,
1: il faut avoir du bouillon, il faut avoir... Qu'est-ce qu'il y a? Du chata.
0: Chata. Ouais. Bon, après, on ne peut pas critiquer parce que, bon, on a été jeunes aussi. Hein. Bon, tout ce que je demande aux jeunes... Je profite de l'antenne pour envoyer un message aux jeunes. Dis aux gars de se calmer un peu. Quand on regarde ce qui s'est passé à Capesterre, parce qu'on ne peut pas ne pas parler de ça... Deux femmes qui perdent la vie, ils ont rien à voir dans tout ce qui se passe, et ils perdent la vie. Alors je pense que les gars, avant de faire des trucs comme ça, réfléchissez. Je comprends que c'est bouclanimité à régler, mais bon, tu as un problème avec quelqu'un, rassure-toi, c'est bien la personne, ne va pas. Les gens à côté, dommage collatéral, on n'est pas en guerre, quoi. Faut éviter ces genres de trucs. Et puis, avant, pour un aboutir en long frère, changer. La Guadeloupe est tout petit, on est tous pratiquement cousins, cousines. Quand tu tires sur quelqu'un, des fois, peut-être, tu cherches bien son cousin en Mouna ou connaître. Alors, tu vois, c'est. Moi, je pense que il faudrait qu'on fasse quelque chose parce que. En gros, ils veulent ça et nous, on s'entretue. Ça, c'est triste de voir ça, quoi. Faut que les gars aussi prennent conscience. Bon, il faut dire aussi qu'il y a beaucoup de jeunes qui font beaucoup de choses aussi, hein, parce qu'on parle de ceux qui font pas, qui font, mais il y a beaucoup de jeunes qui font de belles choses, hein, parce qu'on a eu, c'est à, au Japon, ou en, je sais pas, un pays asiatique, il y a eu 6 médailles d'or en canoë kayak. Ah ouais, il y a quand même de choses merveilleuses qui se font sur la Guadeloupe, quoi.
1: Moi, je trouve ça inadmissible que quelqu'un vienne dans une soirée et tu viens armé avec couteau, pistolet. Si tu viens là, c'est en guerre ou quoi tu viens.
0: Mais oui, c'est pas possible parce que bon, c'est.
1: Avant, on faisait les soirées, comment dire, aux boissons, pâtisseries, tout ça. Il n'y avait pas de vigile.
0: Il n'y avait pas de vigile, hein? Mais non, il n'y avait pas de
1: tout
0: vigile.
1: Tout se passait bien. S'il y avait un petit problème dans la soirée, les gens
0: se calmaient.
1: Se s'engueulaient un petit moment, mais après 10 minutes après, les gens sont déjà.
0: Ils sont
1: déjà bien.
0: Mais les mentalités ont changé, les choses ont changé maintenant. Il y a un phénomène, il y a un truc aussi, c'est-à-dire que je pense que cette violence est montée avec les jeux vidéo. Et puis la drogue, ça y a pas de mystère, hein. C'est les jeux vidéo. J'ai un fils de 23 ans, je parlais avec lui il y a pas longtemps. Enfin, il était plus jeune, hein. Alors je le vois regarder un film, mais il joue un jeu et c'était violent. Je dis ah non, c'est trop ça. Comment tu arrives à te rester concentré? Il me dit mais papa, c'est rien ça. Et en parlant avec lui, quand on s'entend bien, je parle avec lui. Il me dit bon, il aura aucun mal à planter quelqu'un, quoi. J'ai dit waouh. Et parce que je sais pas, moi, jeune, prendre un couteau, planter quelqu'un, pour moi c'est un acte fort, c'est quand même grave. Et lui il me dit non, et à force de voir des films comme ça, pour lui planter quelqu'un, c'est, il va pas le, il me dit que lui il va pas le faire parce qu'il a la tête sous les épaules, il sait très bien que ça peut l'amener en prison ou tout comme ça. Mais il me dit, si c'est pour le faire, c'est pas un problème. Il aura le courage de le faire. Je dis, waouh, c'est, quand tu vois ça, c'est que les jeux vidéo conditionnent les gens.
1: Tu mémorises les gestes dans ta tête.
0: La chance que j'ai.
1: Et ça devient automatique après.
0: Et la chance que j'ai, il joue beaucoup. Mais la chance que j'ai, il touche pas à la drogue. Alors, si, imagine un gars comme ça, qui a déjà cet état d'esprit et qui touche à la drogue, après, tu as une bombe dans les mains. Alors je dis aux gars de réfléchir, de poser, et puis écouter du zouk, surtout écouter du zouk, écouter musique à Guadeloupe, zouk là, écouter
1: des musiques à message,
0: mais oui,
1: conscience.
0: Et ça me fait plaisir parce que j'ai remarqué aussi ce qu'il y a de bien. J'étais dans des soirées où je suis passé dans des soirées où il y avait des soirées de jeunes, et quand on entend ces jeunes là qui chantent les aiglons, ça fait plaisir. Ça, par contre, ça fait plaisir. Toi, des jeunes de 17, 18 ans, quoi, dans ces 6 aiglons, cuisses, tout ça, et même il y a des artistes qui reprennent la musique, de couper, clouer, tout ça, c'est bien. Il y a de belles choses qui se font quand même.
1: Il faut pas mettre tout le monde dans le même sac.
0: Non.
1: Il y a ceux qui suivent le bon chemin, mais ceux qui font la porte d'à côté.
0: Oui.
1: Donc, tu fais des soirées.
0: Oui, j'ai l'espace. C'est-à-dire que je faisais les soirées câlines à Paris. Et arrivé ici, je me suis dit, bon, vraiment tout va vite à faire. Et je me suis dit, les soirées câlines en Guadeloupe, bon, c'est vrai que j'en ai fait. Ça s'est passé super bien. Hein. J'en ai fait, je faisais entre Paris et Guadeloupe. Ça se passe super bien. Et puis après, je me suis dit, bon, mais pourquoi ne pas avoir un espace. Parce que moi, c'est mon hobby d'organiser. Alors, j'ai créé l'espace Caline avec une capacité de 500 places. Je peux aller jusqu'à 500. Et ça se passe très, très bien. Très, très bien. Je suis vraiment content parce que les gens, ce qu'il y a aussi, c'est qu'avec les réseaux sociaux, c'est pratique parce que j'ai fait, par exemple, le 31 décembre l'année dernière. Et il y avait 2-3 personnes du quartier, mais que des gens des réseaux sociaux qui étaient là, et la salle était remplie. Alors, tu vois, c'est quand même, il y a de belles choses qui se font, et puis je suis très content d'avoir pu réussir ça, et puis pour inviter les gens à découvrir. J'invite les gens à venir découvrir, parce que on peut parler déjà, moi, de, le 2 août, je fais le groupe Kabiza en live. Kabiza, il y a Kabiza et Eric Negrit en live le 2 août. Tout ça se passe à l'espace Kalina pour Blangosier. Et le 30 août, on fait typical pressé. Le 30 août, clôture des vacances. Parce que l'année dernière, j'ai fait typical. J'ai eu Daniel, le chef d'orchestre Daniel Tian. Je lui ai dit, bon, écoute, Daniel, viens pour me voir. Il est venu me voir, on a regardé. Il a dit, ah, mais on peut faire typical là facilement. Ça, belle, ça nous fait un bel espace. Alors, du coup, on a balancé typical. Ça s'est très bien passé. Et on dit, Boukara, dis-moi comme ça, Denis, comme ça passe bien, clôture des vacances, tous les ans, c'est côté. Oh. Je dis, moi, je suis là pour bosser, pour m'amuser. C'est mon hobby. Alors on dit pas de problème. Et là on remet ça le 30 août, clôture des vacances. Et puis je dis aux gens, parce que les gens qui étaient là, ils, bon, je pense que ils vont répondre. Pas je pense, ils vont répondre présent parce que bon, les gens sont contents, ils aiment Typical. Typical c'est un monument de la musique antillaise.
1: Et pourquoi les gens puissent avoir les tickets, c'est sur les sites où il faut venir directement à l'espace Caline?
0: C'est-à-dire qu'ils peuvent aller sur Bizouk pour la soirée du... J'ai pas encore fait le Bizouk de 31, mais pour la soirée du 2 août, ils peuvent aller sur Bizouk, prendre leur place. Ils tapent Bizouk, la soirée du 2 août, Kabiza, ils peuvent prendre leur place sur Bizouk. Et bon, dans la semaine-là, je m'arrangerai à faire le Bizouk de Typical pressé aussi, le 30 août. Mais sinon, les gens peuvent m'appeler. Il y a le numéro de téléphone, je vais le dire. C'est un numéro de France, hein, 06 12 92 30 31. Je répète, 06 12 92 30 31. Je peux m'appeler et puis il n'y a pas de souci. Soit je peux me déplacer ou on s'arrange pour se voir, quoi. Ils peuvent payer aussi par oui. Il y a plein de façons de payer maintenant. Hein. Ah ouais, il y a plein de façons. Ils peuvent faire un virement, ils peuvent faire ce qu'ils veulent, maintenant.
1: Et ils auront droit, quoi. Ils auront droit s'amuser avec le groupe. Il y aura un menu.
0: Eh ben, le 2 août, c'est très belle question. Le 2 août, c'est une grillade. C'est-à-dire que tous les ans, c'est un truc que j'ai monté il y a peut-être 8 ans. Je faisais tout, depuis Paris, je faisais des soirées pour les vacances entre juillet et août. Fin, début juillet, début août, je faisais toujours une soirée. Et j'ai gardé ça, mais je le faisais à volonté. Mais comme il y a l'orchestre cette fois, je me suis dit non, je peux pas faire à volonté. J'ai fait un repas pareil, grillade. Il y a du mouton, il y a du mouton, du porc, du poisson. Il y a un peu tout. Il y a un peu tout. Et la personne a le droit à tout ce qu'il veut. C'est-à-dire que on te donne une assez grande assiette ovale. On te met la viande que tu veux, si tu veux admettre. Un exemple, tu veux un morceau de mouton et un morceau de poulet ou un morceau de mouton, un morceau de porc et des merguez, du poisson. Tu prends tout ce que tu veux. Et quand la personne prend l'assiette, je ne fais plus à volonté. Je ne fais pas à volonté pour cette fois-ci. C'est-à-dire que quand tu prends l'assiette, en principe, tu es rempli, quoi. Parce que c'est une belle assiette. Ça, il s'est vu de toute manière. Il s'est vu prendre photo à sa assiette. Il est tellement content, quoi. Ça, il n'y a pas de souci pour ça.
1: Et pendant la semaine, l'espace Caline s'est fermé, tu fais pas des...
0: Non, je fais rien pendant la semaine. C'est-à-dire que si quelqu'un, par exemple, tu as besoin de la salle, tu m'appelles, tu me dis, Denis, bon, nous avons un événement. Par exemple, le maire, j'étais à Paris en février, le maire du Gosier m'a, l'actuel maire, qui était ancien maire aussi, ils m'ont demandé pour pouvoir faire un truc le soir. Ils ont fait. Moi, je la salle est là. C'est-à-dire que si tu veux faire un truc demain, tu m'appelles. Quand tu m'as donné à vous cette salle-là, ben, n'y pense aussi. Si quelqu'un veut louer aussi, je fais des locations aussi. Je suis prêt à faire des locations. Je suis pas pressé, mais bon, si quelqu'un veut louer, il n'y a pas de souci.
1: Et tu reçois combien de personnes dans la salle?
0: On peut aller jusqu'à 400. Si je mets déjà Astéo devant, je peux monter jusqu'à 500, mais c'est 400 personnes. Alors, si j'ai une location, je dis aux gens de ne pas dépasser 300 pour ne pas rester dans les normes, pour ne pas... Voilà, quoi. Mais on peut aller tranquillement. 400 personnes peuvent s'asseoir pour manger, quoi.
1: Et tu as commencé la musique quand? Et quel a été le premier texte que tu as écrit? C'était basé. Le sujet, c'était quoi?
0: La musique, j'ai commencé, j'étais gamin, j'étais petit bouc à l'époque, et en levé adventiste, papa, moi, t'es pasteur. En levé adventiste, j'étais à l'école Boissard, et j'étais professeur de musique, t'es café, Riberson, j'étais café musique pour moi, et puis, à l'époque, en TMM, tout ce qui était Goka, tout ce qui était musique, Goka, en général, j'étais attiré par la musique, même Goka, compas, tout ça était né. À l'époque, l'éclair, et Francky Vincent, à l'époque Tabou numéro 2, a quand dit puis c'est moi mes musiques là, mais tu vois, j'étais attiré parce que je faisais pas encore de musique, mais j'étais attiré, j'étais en admiration devant Francky Vincent qui était à l'école pas loin, et enfin il a fait musique. Il partait nous pas fait l'école ensemble, Francky, puis âgé que moi. Et Tabou numéro 2, c'est à l'époque, voilà. Et on t'a voulu faire musique, mais les parents m'ont TV. Alors, du coup, quand tu as les parents derrière, on peut pas faire ça, oublier. C'est quand parti à Paris, c'est là, commencer, en partie vers, finalement parti vers les platines. A commencé à mixer et puis c'est venu après vient la production et a décidé de chanter il n'y a pas longtemps, hein, c'est il y a 2023. C'est après un travail avec Apres et c'est un produit après j'ai produit Apres et après mon arrêt après j'ai arrêté de travailler avec Apres, j'ai décidé de dire bon écoute pour ne pas pourquoi ne pas faire un truc pour moi, a crié Mozart, a dit Mozart bon en notre petite idée là, n'est-ce qu'on apprend choisir quelques morceaux, nous va faire un petit compil compas. Alors j'ai choisi Dieudonné la Rose que j'aime bien. Et puis justement là il fait accident là en Haïti, en Haïti, première fois qu'il est en Haïti c'était à l'époque il fait accident là. Et c'est 91 en bas exactement. C'était et puis en spontabou combo, on prend Dieudonné la Rose, on prend Dixie Ben et puis Timano. Et là, on fait un petit compil, les mots en fait production, les mots en fait instruit là, à côté, on dit, effectivement, ça, comme tu as l'oreille de Didier, on dit, pour c'est Mnagé Pompier, parce que c'est des morceaux que les gens ont aimés. C'est pas comme si j'apportais quelque chose de nouveau. Il fallait le temps d'adaptation, il n'y a pas besoin de ça, parce que les gens, ils connaissaient déjà les morceaux. Alors, du coup, ils ont commencé à jouer ça, ouais, c'est Mnagé Pompier, et puis c'est parti de là, et puis après, deuxième fois, deuxième morceau là, Kalineyo, un petit pareil, vrai Mozart, on dit Mozart, bon, il fait un petit morceau, mais avec les, on met un, à l'époque, à style jouer d'autres filets. Avec un vrai grand. À style jouer d'autres filets. Mais au moment pour me poser, voilà, quand ça dit qu'il peut pas poser, comme moi, vie poser. Alors j'ai dit, bon, écoute, nous allons mettre Timano. Musicien sans celle grande famille, quelle qu'en soit nationalité. Alors du coup, on prend un morceau là, ça nous mettait ça et puis nous fait un morceau là. Et par contre, après, ça c'est Mnagé Pompier. Pourquoi on fait une reprise pour la famille qui t'a. Et de là, vine le dernier morceau que j'ai fait. De là, on y a plus coucou devant portant. Toutes vacances qui viennent, nous devons boire coucou toute la journée. C'est Mnagé. Tout le monde a donné un bon petit coucou, donné un bon petit coucou. Alors du coup, et on dit pourquoi ça vient d'être à moi. On dit mais pourquoi ne pas écrire un morceau sur le coco. Pourquoi sans morceau qui va passer. Parce que un son qui est très attaché à ça, nous quoi fait Guadeloupe, nous n'y des fruits, des bitins qui très très très machin. Parce que en tout cas, on fait des recherches sur ça. À l'époque, il y a perfusé ces mouna pour tourner sérum, machin. En tout cas, c'est de l'eau de coco en perfusion. En passant, c'est le monde qui va savoir ça, mais bon, on l'a regardé, on a dit, bon, mais les bienfaits du coco, en fin de compte, c'était l'autre coco est stérile. On peut pas, pour moi, on ne peut pas dire, bon, l'autre coco, il fait mal. Si, au bout de couper le coco, là, on lave, il ne peut pas faire mal. C'est l'eau stérile, et puis voilà, c'est de là, ça vient, et puis, ça prend. Ensuite, j'ai le, et c'est de là, écrit le morceau là, ça, qui, ni 4 mois. 4 mois morceau la sortie et clip la sortie le 7 juillet là. Ça pointe super bien. Super super bien.
1: Donc clip là ici ou les sites on est en site à DJ.
0: Oui, on est sur YouTube. On a une chaîne YouTube DJ Denis. Et puis ici DJ Denis au clip là. Quand t'appelles Sika Coco, le clip là. Ni morceau là aussi, on peut écouter, il n'y a pas de souci. Mais ça remonte super bien. Moi, oulala, on a touché les 1000 vues en 4 jours, je crois. Moi, quand je dis, c'est un bel score. En 4 jours, 1000 vues, plus de 1000 vues, c'est quand même très bien parce que bon, ça prend vraiment bien.
1: Eh bien, comme encore en pause musicale, nous allons écouter un titre, oui, Compa Kaline.
0: Ben oui, super.
1: Kassaka rappelé au petit son là, ça.
0: Eh bien, là, on chantait Compa Kaline, comme par hasard, moi, qu'après, nous sommes sortis quittés. Nous sommes sortis quittés. Alors, et bon, cela a dit, allô, l'imbé. Alors, tout ça, il a dit, mais où est l'imbé, après? Alors, du coup, non, ça n'avait rien à voir, ça n'avait rien à voir. L'imbé sont en ville en Haïti. Et comme par hasard, ça tombait comme ça, ben voilà. Eh bien, nous allons écouter Compa Kaline.
1: Nous allons retrouver nous tout juste après.
0: Il n'y a pas de souci.
1: Tout de suite. Ouais.

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0: Nous sommes toujours avec DJ Denis. Est-ce que tu envisages d'exporter tes soirées câlines du côté de la Martinique, dans la Saint-Martin, par exemple?
1: Ben, c'est-à-dire que j'étais à Paris, on m'a proposé de le faire sur Bordeaux, sur Rennes, Lyon, mais j'ai jamais eu l'occasion de le faire. Bon, c'est vrai que je suis en Guadeloupe maintenant. Si, admettons, la Martinique, je travaille beaucoup avec Jean-Marc Templet, pardon. Si demain on m'appelle pour pouvoir faire une soirée câline à Martinique, à Saint-Martin ou Marie-Galante, moi j'ai des amis un peu partout, il n'y a aucun problème. Ça c'est faisable. C'est faisable, c'est une très bonne idée.
0: Et quand il y a les soirées câlines, il y a des artistes qui viennent.
1: Oui, j'ai attendez, excuse-moi. Je
0: crois que. Il faut te désaltérer. On est toujours avec DJ Denis, on est sur Mega FM 88.9 dans l'émission Tempo Weekend de ce samedi.
1: Oui. Quand je fais des soirées câlines, il y a toujours des artistes, hein, il y a toujours des artistes invités. En général, je prends toujours, par exemple, une grosse pointure et une débutante. toujours des artistes, oui.
0: Donc, il y a des artistes, vous faites un repas, il n'y a pas de concours de danse, il n'y a pas de tambola.
1: C'est une soirée normale avec un disque jockey, un repas, il y a tout.
0: Et la soirée, c'est principalement du zouk ou bien toutes sortes de musique?
1: 80% de zouk. L'esprit des soirées câlines, c'est le zouk.
0: D'accord. On va prendre une petite pause le temps que tu... Ouais.

0: Et maintenant, place à la pub.
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0: L'émission Tempo Weekend continue. Nous sommes toujours avec DJ Denis qui est au studio de Mega FM. Il est allé se rafraîchir. Il revient là. Il est frais.
1: Oui, oui, ça va, ça va, ça va.
0: Il était cycliste en plus de ça. Hein,
1: je... Oui, je faisais du vélo. Je faisais du vélo quand j'étais plus jeune. Ouais.
0: Donc, on parlait de l'exportation de, des soirées câlines, parce que je sais qu'il fait ça en métropole, il est revenu en Guadeloupe, il fait ça maintenant à l'espace câline. Il peut bien faire aussi les soirées câlines du côté de la Martinique, du côté de Saint-Martin, comme fait mon ami, mon cousin, là, qui fait le rétrocitol.
1: Ouais, ça c'est une très bonne idée. Moi je reste ouvert hein, si quelqu'un veut, par exemple de la Martinique. J'ai quand même des amis, on m'a déjà parlé de ça, mais c'est pas encore c'est en pour parler. Si admettons demain quelqu'un veut faire un rétrocitol sur Marie-Galante, et j'étais plus concentré sur l'espace câline. Là maintenant je pense que je vois le bout du tunnel. Et là, je vais essayer de m'ouvrir un peu, voir ce qu'on peut faire. Moi, c'est il y a pas de souci, hein.
0: Parce qu'il faut ouvrir les horizons, tu peux aller faire une soirée câline du côté de l'Afrique. Tu pars en tournée.
1: Ah oui, non, mais ça, c'est pas un problème. Justement, je cherche des contacts comme Toto.
0: Toto Patrick.
1: Toto Patrick, si de toute manière, je verrai tout à l'heure pour qu'on me donne ses coordonnées. Si demain, admettons, il veut faire un truc, avec, maintenant avec les réseaux sociaux, tout ça, c'est pas un problème. On peut faire une, pourquoi ne pas faire autour, faire une première, et puis ça peut être sympa. Inviter quelques artistes antillais, et puis venir avec des disques jockeys de que j'ai l'habitude de travailler avec, et on amène ça là-bas. Ça peut se faire, ça.
0: Parce que Toto Patrick, lui, il est chanteur, c'est un artiste, mais il est animateur radio aussi.
1: Ah, ben c'est intéressant, ça. C'est super intéressant.
0: Sur Radio Afrique FM.
1: Ah ouais, c'est super intéressant. Si on peut faire un travail comme ça, moi, c'est pas un problème. Hein. Ouais.
0: Donc, vous pouvez ouvrir les horizons.
1: Oui, oui, ça, oui. Et... Je reste ouvert.
0: Moi, j'ai reste pas ouvert soucis, parce que c'est ouvert à tout le monde.
1: Mais oui, mais oui, mais oui.
0: Et la plupart des artistes que je mets en contact avec Toto, ils sont tous satisfaits du travail qu'il fait. Puisque ça reste pas seulement chez lui. Les titres que je lui envoie, c'est sur la radio où il travaille, mais ça partout l'Afrique, dans tous les autres radios.
1: Eh ben, je souhaite que.
0: Et t'arrives jusque dans les boîtes de nuit.
1: Eh ben, j'espère que Sika Koko voyagera. Eh oui, le but, c'est ça. Hein.
0: D'accord. Ouais. Donc, bientôt, tu vois, soirée. Deux soirées.
1: Ouais, j'ai une soirée le 2 août, le 2 août avec Kabiza, le groupe Kabiza, les petits jeunes là qui jouent Kabiza, qui jouent très très bien. Et c'est un rêve qui va se réaliser parce que je les ai vus jouer et on dit non Denis, faut faire groupe là ça. Et là quand j'ai appelé le patron, il m'a dit OK, validé, il m'a validé direct sans problème. Et je suis très très content parce que quand je donne les flyers, quand j'annonce ça, les gens me disent Kabiza, en qui est là? Les retombées sont très très positifs et ce sera le 2 août. Je dis aux gens, ils peuvent aller sur bizouk.noplace, ils tapent soirée Kabiza le 2 août à l'espace Caline pour Blanc-Gosier et puis il y a le numéro et tout, ils m'appellent ou ils prennent leur place directement sur Bizouk, il n'y a aucun problème. Et sinon ils m'appellent 06 12 92 30 31 pour pouvoir prendre contact avec moi. Et ce sera une grillade, par contre. C'est une grillade de grand barbecue. Et puis, à partir de midi, les heures à partir de midi, midi et demi. Et c'est jusqu'à 20 minutes. Mais bon, après, on reste jusqu'à fatiguer, quoi. On aura la chance d'avoir Didier Oliver, Didier Papi, qui officie de soirée câline à Paris, et moi-même, Didier Denis, qui toujours font un petit coup de griffe. C'est vrai que je serais occupé à m'occuper de l'organisation, mais bon, ça arrive un petit moment, j'en trouve, j'arrive à caler quelques morceaux, quoi.
0: Donc, chaque mois, tu fais un événement à l'espace Caline?
1: Non, pas chaque mois. Parce que moi, je fais coup par coup. Par exemple, là, pour les fêtes de Pâques, j'avais fait un truc. Au mois de mai, j'ai fait un truc. Là, je fais un truc pour les vacances. Je me suis dit, en mai, j'ai fait un truc et laissé passer tranquillement. Je fais deux soirées au mois d'août, le 2 et le 30. Et après, je suis en train de tâter peut-être le 11 novembre, mais après, ce sera le 31 décembre sûr, si tout Dieu nous porte vie. Mais peut-être qu'en novembre, ça dépend.
0: Mais pour
1: Comme j'ai vu
0: réaliser.
1: l'artiste que j'ai vu tout à l'heure, là, Vanessa Pommier, moi j'aime bien ce qu'elle fait. Si, admettons, en novembre, on peut faire un travail sans faire une soirée, pourquoi pas? Ça, c'est pas un problème.
0: Pour réaliser ces soirées, ça te demande beaucoup.
1: Beaucoup, beaucoup, beaucoup, beaucoup, physiquement, beaucoup, beaucoup de travail. Et rien n'est facile, hein. Mais c'est un truc que j'aime. C'est-à-dire que même si la tâche est difficile, quand tu as fait un travail et tu aimes, tu vois pas les difficultés, quoi. C'est assez, ça demande beaucoup physiquement, ça demande beaucoup, beaucoup. Après une soirée, en général, le lendemain, 2 jours après, tu marches comme un canard. T'as mal partout.
0: Donc tu prépares ça à peu près 2 mois, 3 mois à l'avance
1: Oui.
0: ou bien depuis au début de l'année tu fais un calendrier et tu te dis
1: Par
0: ce
1: exemple,
0: mois-ci je vais faire quelque chose.
1: ouais, je prépare depuis quand l'année commence, je dis bon, telle date, je crois les dates que j'ai envie de faire. Et après, si j'ai la possibilité, ainsi de suite, je fais. Et par exemple, la soirée qui arrive là, le 2 août, tout est pratiquement bouclé, tout est pratiquement prêt pour faire la fête.
0: Donc, tu travailles avec des professionnels qui te fournissent tes
1: Oui, oui,
0: poissons et
1: oui, oui.
0: tout.
1: J'ai des gens autour de moi comme Eddie Jeanne à Saint-Félix qui me donne ma boisson. J'ai quand même, j'ai aussi Sodipa à Jarry, enfin des endroits où je prends mes trucs, que ça va, ça va, ça va. J'ai des entreprises qui me font confiance et que je travaille avec sans problème.
0: D'accord, nous allons marquer une nouvelle pause. On va écouter Kali Neyo. Et après ça, on va parler de ton clip qui vient de sortir. À tout de suite.
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0: Nous revoilà sur le plateau de l'émission Tempé Weekend de ce samedi. Nous sommes toujours avec DJ Denis. DJ Denis va nous parler du clip de son tout dernier titre qui vient de sortir. Ça va faire à peu près un mois, Sika Coco.
1: Le clip est sorti le 7 juillet.
0: D'accord.
1: Il y a deux semaines.
0: Donc, est-ce que tu peux nous parler comment ça s'est passé, comment vous avez conçu, fait le scénario?
1: Eh bien, le scénario a été pensé, tout a été fait par Miss Zéline. Miss Zéline qui est à la radio P2M TV, la télé P2M TV, tout a été pensé par lui et c'est lui qui, je laissais la direction de le faire. Normalement, c'est Jim Mourovin qui m'a fait mes deux premiers clips. Et là, il m'a dit, Denis, bon, écoute, comme on est très proche, on doit faire justement un programme au mois d'octobre à la salle Laura Fressel, le Dynamiche d'or. Alors du coup, on est très souvent au téléphone. Il m'a dit, Denis, pourquoi ne pas, laisse-moi le réaliser. Alors du coup, je lui fais confiance et c'est sorti, c'est vraiment beau. Tu l'as déjà vu?
0: Oui, oui, j'ai vu.
1: Moi, j'ai dit c'est beau parce que ma caca a trouvé petite ayolène.
0: Les images sont HD.
1: Ouais. Alors, c'est vraiment pas moi. Le retour que j'ai, c'est que les gens me disent, ah, mais plus belle encore, plus belle, là, c'est joli. Les gens, ils aiment. Alors, moi, ce qui est important, c'est que, et surtout, ce qu'il a fait, c'est qu'il a mis un peu tout ce qu'il y a de la Guadeloupe, un peu tous les produits de chez nous, quoi. Donc, on voit tout ça, on va faire avec Coco, quoi, ouais. Bœuf cachaille Coco, quoi, ouais. Moun cachaille Coco à mobilette, quoi, ouais. Coca, crabe, tout. Ah, il y a un peu tout. Il y avait même une mangousse, il l'a enlevé, je ne sais pas comment il a fait, il l'a enlevé. Je ne le vois plus, la mangousse. Je crois qu'il s'est sauvé. Non, mais c'est un super beau clip. Je suis vraiment content et je vous ai dit, en quelques jours, en 2-3 jours, ça a monté à plus de 1000 vues. Et je suis content de la façon que ça se déroule.
0: Donc, tu envisages de sortir un autre titre pour la fête de l'année au niveau musical?
1: Non. Là, nous sommes en 2026. Si je fais un truc, ce sera peut-être en 2027, si Dieu me prête la vie. J'ai un morceau, j'ai l'instru, tout, mais ce sera pas avant, parce que je veux pas faire pour faire, parce que Sika Coco, c'est un morceau pour moi, je pense qu'il faut laisser le temps au temps pour que les gens apprécient, parce que moi j'aime bien le travail, je suis très satisfait de la musique, de tout, et j'ai de très bons retours. Alors les gens me disent, ouais, c'est une musique festive. Alors c'est à moi de faire une bonne communication et puis voir comment ça prend.
0: Donc Sika Coco, son tout dernier titre, c'est le troisième.
1: Ouais, c'est le troisième, Sika Coco.
0: Donc tu vas faire une vingtaine de titres et après ça, tu vas faire une compilation.
1: Oh non, peut-être que... Non. Je pense que si je fais un truc, ce sera peut-être un titre encore, mais je vais me calmer, hein, parce que là, ça va. Moi, j'estime que si quelqu'un veut me faire une prestation avec 3 titres, ce que je voulais, c'est avoir... si quelqu'un veut me faire passer en prestation, dire que je prends Didier Denis, avoir de quoi proposer aux gens, quoi. Avec 3 titres, je pense qu'on peut faire une prestation. 3-4 titres, On peut inviter un artiste et lui dire, bon, il va chanter 3 titres. Ça va?
0: Donc, tu n'envisages pas de faire un duo ou tu restes toujours en solo?
1: Ouais, en solo. C'est vrai que ça m'aurait plu de faire un duo avec un gars qui fait du go-ka, par exemple, Grivla, ou ben, bon, faire un go-ka, un morceau en duo, oui, ça m'aurait plu, mais bon, j'ai pas cherché à non plus. Mais c'est vrai que ça m'aurait plu de chanter, parce que j'aime beaucoup chanter le go-ka. Dimanche, jour de repos, c'était là des veines pour les boucaux. Mes amis.
0: Eh bien, faut descendre au Grivla.
1: Oui, Grivla. C'est vrai que Grivla ou Négrite, parce que Négrite, bon, c'est un autre morceau encore, c'est un showman. Mais c'est vrai que ça a fait mon plaisir de faire un duo. Eh bien, peut-être est-ce que. Faut voir.

0: faut voir. Peut-être qu'il faut voir les artistes qui vont vouloir le faire. Parce que je pense que quand l'artiste est déjà à un niveau, il veut pas non plus se mouiller à un truc qui. Tu vois, il faut être sûr. Ou que, vous voyez, par exemple, je sais pas moi, Coquel, ils font en featuring avec d'autres gros morceaux plus facilement. Mais toi qui débutes, j'ai voulu reprendre le morceau de Joe Mimi. Les lits ou partout, t'es cabache. Et puis, mais Joe Mimi, il n'était pas trop chaud. C'est vrai que je ne chantais pas encore, mais son morceau qu'a chanté très très bien, un gros cas, et il battait chaud. Mais peut-être si j'en relançais, peut-être les cas, il voit ce que je fais aujourd'hui, peut-être qu'il va changer d'avis. Il n'était pas chaud, alors du coup, je sais pas, j'aurais pu le reprendre et puis ne rien lui dire et faire mon truc et laisser ses droits d'auteur, ses droits. Mais j'ai préféré lui demander. Mais c'est vrai que c'est un morceau qui a plémenté bien mes points. Les lits, c'est un bon morceau que j'aime beaucoup. Gilles Pochot, attends, j'ai un message à quelqu'un. Gilles Pochot, tu peux appeler sur la radio pour dire ce que tu en penses. Hein. On a Francine, Michel, Alix sur le direct. Le téléphone, c'est 06 90.
1: 0590
0: Ah, 0,
1: 23
0: ah, pardon, 05 90
1: 23
0: 23
1: 17
0: 17
1: 11
0: 23 17 11 23 17 11 0590 23 17 11. J'aurais bien aimé que Michel ou Alix ou bien Pocho, Jules Pocho appelle sur la radio pour dire ça et quoi penser. Ou même Francine Guada, parce que j'ai des gens sur mon direct qui peuvent appeler, il n'y a pas de souci, hein, ça fera plaisir. Joël Zénard, j'ai crié. Ok.
1: Donc, une fan club Aroka suivre vous.
0: Oui, ça va, les gens ils suivent, ça va. Je me plains pas, je me plains pas pour un début. Moi, en tout cas, au départ, on a fait ça pour amuser moi. Au début, quand j'ai dit, on a fait ça pour amuser moi. Mais quand j'ai écrit le morceau Sika Coco, je me suis dit, non, Denis, c'est plus l'amusement, parce que là, tu sors un produit que tu as pensé de toi-même qui est sorti de mes tripes. On peut aimer, on peut ne pas aimer, mais c'est un truc que j'ai voulu faire, et je l'ai fait à la façon que j'ai voulu faire. J'aurais pu faire différemment. J'ai fait vraiment comme j'ai voulu faire, et ça me plaît. Franchement, ça me plaît. On peut toujours mieux faire. Mais ça me plaît, et je pense que. Du moment que tu crées un truc et ça plaît aux gens, je pense que là tu ne blagues plus, quoi. C'est plus un jeu. Faut rester debout. Quand Yannick Kabouyon et Joël Guédouard du Monde, il faut debout de ça, on refait là. Tu es là maintenant, il faut mettre debout de ça, on refait et puis avancer.
1: Il faut assumer,
0: Il
1: hein.
0: faut assumer, voilà, il faut assumer.
1: Il faut pas prendre les choses à la rigolade
0: Non,
1: ou
0: c'est.
1: rentrer là, faire ou en couchanter et après
0: Non, non,
1: disparaître.
0: non, non, non, je ne, non, non, c'est pas mon but. Moi, c'est un rêve. Moi, j'aime la musique et j'ai pas l'intention de peut-être faire, à pas dire un pifant, machin, mais quand j'ai envie de sortir un truc, j'ai envie de pouvoir le faire. Ouais, c'est.
1: Est-ce que tu vas toujours rester dans le style compas ou changer, venir dans le zouk ou...
0: Je pense que s'il y a un changement, ce sera plus vers le Goka. J'aime beaucoup le Goka. Ou le Zouk, bon, je sais qu'il y a des gars qui chantent le Zouk très bien. C'est vrai que j'ai pas vraiment, vraiment, parce que il y a des morceaux qu'un Zouk a chanté, par exemple, un morceau à l'escadrille Silence, un morceau qui répond bien. Mais c'est vrai que ce serait bien aussi de. On ne sait pas. On sait, moi, comme ensemble qui aime tester capacité, moi. Ça se peut quand je chante un jour, peut-être que ça peut plaire. Je sais pas. Je sais pas. Mais je sais que j'ai, moi, bien chanté un morceau de Goka. Parce qu'un un morceau que Grivla, numéro 5 a démarré, moi. Patricia, c'est moi qui ai écrit ce morceau-là. Et puis, c'est un morceau dévelé, sorti, mais Grivla du Mado, on se l'a rappelé, une fois en deal, et puis voilà. Mais bon, c'est vrai que. Voilà, ça déplaît moins, on sait jamais. Si en gros, on chantait Goka, qui était v'là formidable avec moi, ben si on proposait moins, qui gardait si, selon les capacités, hein, faut pas dire qu'on okay, fait, faut faire bien. C'est peut-être un peu capable, c'est capable de faire, mais faut y sortir bien, quoi. Voilà, faut faire un bon travail.
1: D'accord. Eh bien, nous avons écouté Sika Coco.
2: Oui.
1: Et après ça, nous avons venu pour nous conclure, pour nous parler de toutes ces soirées, numéro, téléphone, tout ça. Si on veut joindre vous, pour nous initiatiquer là, et là, tout le monde petit ni. C'est composition musicale là. À tout de suite.
2: Okay.

0: Voilà, on arrive pratiquement à la fin de l'émission Tempo Weekend de ce samedi. Nous avons reçu Pamela Pommier. Nous avons avec nous aussi Toto Patrick et toujours DJ Denis qui est toujours avec nous au studio de Mega FM. DJ Denis, c'est un DJ, il anime les soirées. C'est aussi il fait des soirées événementielles, les créations, l'espace Caline du côté de Port-Blanc, c'est bien Port-Blanc.
1: Port-Blanc-Gosier, oui,
0: Port-Blanc-Gosier. Si vous voulez aussi faire une location de salle pour faire une petite soirée de son côté, vous pouvez aussi le contacter. Ces jours-ci, il a des manifestations à la salle Espace Caline. Et aussi, il va nous dire où est-ce qu'on peut le trouver en prestation. Il va nous dire comment faire pour se procurer les tickets des différentes activités à venir. C'est à toi, DJ Denis.
1: Tout d'abord, Rony, me vient l'idée de proposer entrée gratuite pour 5 coupes. Mm-hmm. Je te donne le feu vert dans tes émissions jusqu'à la soirée. Tu proposes ça pour 5 personnes, les entrées gratuites à la soirée du Kabiza de la part de Mega FM. Tu pourras faire un jeu, t'arranger comme tu veux.
0: Tu m'envoies les trucs.
1: Ouais,
0: comme si c'est sur Bizou que tu m'envoies les tickets.
1: Ouais, je vais voir comment je vais faire. Parce que c'est pas programmé pour ça, mais je peux. Ou tu m'enverras les noms des gens. Tu prendras les noms des gens et tu m'enverras. Et puis à l'entrée, il n'y a pas de problème.
0: D'accord.
1: Comme ça, tu pourras offrir, pendant tes émissions, offrir de la part de Mega FM. Ça donne les gens envie d'écouter Mega et voir que tu peux tendre la main aux gens. J'aime bien quand. Off des choses. Alors, pour parler de ma soirée, le 2 août, ouais, une grande grillade, un grand barbecue avec le groupe Kabiza en live, avec artiste invité Eric Negrite. Ça se passe à l'espace Caline à Port-Blanc-Gosier. Pour les gens qui connaissent, en sortant de Pointe-à-Pitre, au niveau de la cascade, vous tournez à gauche, vous rentrez dans les terres, Port-Blanc, c'est là. Et sinon, il y a mon numéro de téléphone, les gens m'appellent. Et j'envoie la géologue 06 12 92 30 31. Le numéro c'est 06 12 92 30 31. Il y a un Facebook si les gens veulent aussi avoir plus d'infos. Il y a Facebook Denis Barbin. Ils peuvent aller sur le Facebook Denis Barbin. Comme ça, ils pourront voir un peu tout. Il y a un TikTok aussi Denis Guada. Enfin, c'est pas compliqué. Et tout circule sur les réseaux. Alors, je dis le 2 août, à partir de midi, les gens viennent, ils peuvent manger, boire, et puis danser jusqu'à fatiguer avec le groupe Kabiza et les DJ, c'est DJ Oliver. On a DJ Oliver, DJ Papi, qui officie, DJ officiel des soirées Caline de Paris, qui arrive très bientôt pour cette occasion. Et on a moi-même DJ Denis qui va intervenir aussi au niveau des platines à un moment dans l'après-midi. Après aussi, en clôture des vacances, on a typical pressé le 30 août. Le 30 août, typical pressé en live avec la formation typical pressé avec le chef d'orchestre Daniel Tian. Ce sera pas un barbecue le 30 août, ce sera un déjeuner champêtre. Et le déjeuner champêtre, il y aura du bébélé au crudité en entrée, le plat cabri local, coco lambi, cochon roussi, poisson. En accompagnement, il y aura riz du chef, riz djonjon, gratin de légumes, riz haricots rouges. Et tout ça pour la maudite somme de 30 euros. Les deux soirées sont à 30 euros, parce qu'en général, les soirées avec orchestre, c'est toujours 35, mais moi, je me suis dit, je fais un geste commercial en laissant à 30 euros. Je pense que ça fait plaisir aux gens de manger et puis d'avoir un petit prix accessible, quoi.
0: Donc, tu attends toute la Guadeloupe?
1: Ben oui. Ouais. Après, il faut que les gens... C'est-à-dire que je peux aller à un certain nombre de personnes, et puis après, il ne faut pas attendre la dernière minute pour réserver, parce que avec Typical, on était complet l'autre fois. Kabiza, c'est pratiquement... Je pense que Kabiza, il reste encore des places, mais ça, je pense que pour moi, ça va être complet, parce que Kabiza, les gens raffolent de Kabiza. Typical, n'en parlons pas, Typical a sa clientèle. Et je dis aux gens d'appeler au 06 12 92 30 31. Sinon, ils peuvent appeler à la radio Mega FM Rony, tu feras la transmission du message, il n'y a pas de souci. Et toi, Rony aussi, je t'invite ce jour-là, sur Kabiza, je t'invite, tu es mon invité, un VIP, quoi, viens me prendre un petit pied avec nous. Il n'y a pas de souci. Enfin, aux deux soirées, hein, que le soit le typical ou machin, c'est toi qui vois, la balle est de ton côté.
0: Il n'y a pas de souci.
1: Il n'y a aucun problème, quoi, venir ou à l'aise avance. À l'espace Caline, t'es chez toi. Parce que moi, quand je viens à la radio Mega FM, tu me mets tellement à l'aise que je me sens chez moi. Et voilà, il n'y a aucun problème. Et aussi, je dis aux gens pour revenir sur... ça me vient l'idée pour revenir sur le clip Tika Coco. Il y a la possibilité d'avoir les titres, ce que j'ai fait sur clé USB. Si les gens veulent, ils m'appellent au numéro de téléphone que j'ai donné, 06 12 92 30 31. Et puis, ils peuvent se procurer la clé USB avec les morceaux de Sika Coco, Compa Kaline et Kalineo. Voilà. Et puis, autre chose. Voilà.
0: D'accord. Donc, je te remercie d'être venu à Mega FM. Tu reviens quand tu veux.
1: C'est moi qui te remercie.
0: Et Olivier, j'espère que la prochaine fois, tu vas venir avec, comment ils s'appellent? Daniel Tian du Typical.
1: Oui, voilà. Tiens, je vais essayer de voir, Rony, je te tiendrai au courant.
0: Et si vous pouvez tiendre Grive là aussi, mais voilà. Parce qu'il y a déjà une fois, il a été venu, nous était de l'autre côté là.
1: Eh bien.
0: Comment pas appeler le numéro,
1: appeler par vite. Ok, mettez-vous un numéro en contact avec vous, un numéro est bon.
0: Ouais.
1: Et prochainement, ok, si vous voyez, tiens. Comme.
0: Gardez ce peut pas venir à toi.
1: Voilà.
0: Et même temps, gardez ce qui peut venir et puis l'homme Zouki.
1: Oui. Ok, c'est ce jour-là. A qui c'est écrit Zouki, nous essayons aussi, nous pouvons faire une équipe de 4 points de passant radio là. A qui écrit Grive là, comme sur la soirée de typical, il n'y a pas d'artiste invité, il n'y a pas d'artiste prévu. A qui c'est proposer Grive là de faire nos titres. Et puis voilà, a qui écrit, je mets ça sur point et je te tiendrai au courant.
0: D'accord. Il faut dire que ça bonnet
1: pour
0: moi un peu réservé.
1: Je te dis ça là
0: dans l'espace Caline Bazo.
1: Ouais, je te dis ça là dans le week-end même. J'appelle dès que je parle là, j'ai un gars qui a appelé Daniel Tian, un qui a appelé Grivlag et qui t'a nous peut programmer à 8 heures.
0: D'accord.
1: Ok, il n'y a pas de souci.
0: Donc on va se quitter sur ces mots. On était avec Pamela Pommier, Toto Patek du côté du Togo. Je vais vous quitter avant d'écouter le titre Antekevli du moment de Pamela et après on va écouter le titre de Toto Patrick, Comment te dire, et tout juste après on va écouter le titre Sika Coco de Didier Denis.
1: Ah,
0: je vous dis ciao, bye bye. La semaine prochaine on sera avec, il y a une artiste, je me souviens pas du nom de l'artiste, et ouais aussi mon ami comment il s'appelle encore, DJ Mike qui sera là pour le rétrocitol du 1er août. Je vous dis ciao, bye bye. Bon week-end à vous.

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0: Bonjour et bienvenue dans notre émission Parlons-en Pasteur, une émission spéciale où nous aborderons divers sujets bibliques avec différents serviteurs et servantes de Dieu. 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
1: Bonjour, bonjour, bonjour, chers auditeurs de la radio Méga FM. Bonjour, chers internautes, nous sommes dans votre émission Parlons-en Pasteur. Nous sommes ensemble pour deux bonnes heures, donc accroche-toi, installe-toi. Si tu es en voiture, sois prudent. Si tu es au travail, sois sage. Mais en tout cas, nous allons être bénis ce matin. Nous avons sur le plateau avec nous le docteur Yolande Joachin. Nous sommes sur la radio Méga FM, la fréquence du Nord, la radio qui vous emmène là où d'autres ne vous emmènent pas. Nous allons ce matin vous emmener dans les profondeurs de la parole et vous allez d'ailleurs avoir la possibilité de nous appeler au 05 90, note ce numéro, tu en auras besoin, 05 90 23 17 11. Donc nous sommes dans cette émission pour faire du bien à quelqu'un et nous croyons certainement que quelqu'un sera béni avec ce beau thème « À qui irions-nous ?» Donc j'ai envie de te dire ce matin, avant de laisser la parole à notre animatrice, quel que soit, j'ai envie de te dire, quel que soit ce que tu traverses, quel que soit comme ce chant que nous venons d'entendre, il y a une prophétie sur ta vie. Donc tu ne peux pas échouer. Si tu es d'accord avec cela, si tu es d'accord avec le fait qu'il y a quelqu'un qui a donné sa vie pour toi, si tu es d'accord avec le fait que tu ne peux pas échouer toute ta vie, tu vas arrêter de dire que la messe est dite. Tu vas arrêter de dire que je me suis fait une raison. Tu ne vas plus abandonner. Tu ne vas plus déposer les armes. Tu ne vas plus claquer la porte et dire je m'en vais. Non, non, non, tu vas rester et tu iras là où Dieu a prévu que tu ailles. Donc je vais prier afin que quelqu'un soit béni au travers de ces deux heures que nous allons passer ensemble avec ce beau thème « À qui irions-nous ? » Peut-être que tu as déjà une réponse, toi qui écoutes l'émission, tu as déjà une réponse à cette question « À qui irions-nous ? » Mais nous allons prier, donc je t'invite pendant ce temps de prière à partager avec quelqu'un qui en a besoin, avec une connaissance, la fréquence pour ceux qui sont en Guadeloupe, 88.9, la bande FM, 88.9, et tu peux partager, toi qui es sur le net, avec tes bien-aimés sur les différents réseaux sociaux, sur les différents groupes WhatsApp, afin que plusieurs bénéficient de cette belle émission. Nous bénissons, nous remercions cette radio, la radio Méga FM, qui nous reçoit chaque mardi matin avec son responsable, Ronnie. En tout cas, nous allons vraiment, vraiment passer un moment béni. Donc, je vais prier, si tu peux prier avec moi, mais partage, que ne bénéficie pas seul de cette émission, partage avec quelqu'un qui sera certainement béni avec toi. Père éternel, nous te bénissons, nous te remercions, c'est un privilège vraiment de pouvoir parler de ta part, parler de toi, Seigneur mon Dieu, sur les ondes de cette radio, Seigneur, sur les réseaux sociaux, que vraiment tu prennes le contrôle, Seigneur. Nous voulons poser la question à quelqu'un, à qui irions-nous ? Et que par ton esprit, tu conduises cette émission, qu'il n'y ait aucune place pour la chair, mais que tout soit conduit par ta parole, Seigneur mon Dieu, et qu'un cœur soit réceptif, qu'un cœur soit prêt, soit disposé à recevoir de ta part, quand bien même ce serait une émission, mais ta parole, tu parles tantôt d'une manière, tantôt d'une autre, et ta parole peut toucher un cœur, peut pénétrer un cœur ce matin. Donc nous te confions les auditeurs, nous te confions les internautes, nous te remettons toute la technique, tout le réseau internet, que tu prennes le plein contrôle et qu'il n'y ait aucune interférence, qu'il n'y ait aucun blocage à cette émission, mais que tout soit fait, Seigneur, pour édifier quelqu'un, pour bénir quelqu'un et surtout pour la gloire de ton nom. Nous te donnons vraiment toute la gloire, toute la place dans le nom de Jésus-Christ. Amen.
2: Amen. Amen. Amen. Bonjour, chers auditeurs de Méga FM. Bonjour et bienvenue donc à notre rendez-vous spirituel et d'édification. Vraiment, c'est vraiment un réel privilège pour moi de me retrouver aujourd'hui sur nos ondes, hein, sur l'onde de Méga FM et je dis merci aussi à l'hôte, l'apôtre Jean. C'est vraiment la grâce et la paix du Seigneur qui nous accompagne aujourd'hui pour comprendre que nous avons une destination, nous avons une destinée. Et la question cruciale que Jésus a posée à un moment à ses disciples, voilà, est-ce que vous allez partir aussi? Est-ce que vous êtes sur le point de partir? Et il y a un disciple qui a répondu, mais Seigneur, à qui irions-nous? Donc, pour explorer ce sujet crucial, hein, nous allons décortiquer un peu d'abord le contexte. Donc, rentrons tout de suite dans le vif du sujet. Alors, à qui irions-nous? Quand on regarde cette question, c'est pas seulement une question philosophique. Elle trouve ses racines au cœur même de l'écriture et on va, pour bien comprendre pourquoi Pierre a posé cette question à Jésus, voilà, tu nous demandes si nous partons, mais à qui irions-nous? Il n'y a pas d'autre solution que toi. Il faut vraiment expliquer le contexte pour bien comprendre. Donc, cette phrase est tirée de l'Évangile selon Jean au chapitre 6 au verset 68. Donc, pour bien comprendre, il faut replacer vraiment dans le contexte de l'époque. Jésus vient d'accomplir le miracle de la multiplication des pains et il vient d'enseigner aux pharisiens sur le pain de vie. En fait, il est en train d'expliquer à la foule que Dieu, l'éternel Dieu, a donné la manne dans le désert. Mais la manne, c'est un moment dans le désert. La manne, ça a été une nourriture céleste qui est descendue du ciel pour que les Israélites traversent le désert. Mais la manne, c'était quelque chose qu'il fallait ramasser chaque jour. La manne de hier ne pouvait pas être la manne d'aujourd'hui. C'était pas une nourriture qu'il fallait garder. C'est chaque jour, Dieu envoyait la manne. Mais Jésus est en train d'expliquer à cette foule que maintenant, il faudra manger sa chair et boire son sang pour avoir la vie éternelle. Donc, dans la société juive du premier siècle, très attachée aux lois de la Torah et aux rites de pureté, ces paroles sont perçues comme choquantes, comme on dit scabreux, c'est-à-dire ça. Comment il nous dit qu'on va manger sa chair et qu'on va boire son sang? Donc, quand on voit toutes les lois dans le Lévitique sur la mort, sur les morts, que aller toucher un mort c'était de l'impureté, là il est en train de dire que voilà, maintenant il faudra manger ma chair et boire mon sang. Donc il est en train, Jésus, d'annoncer déjà la crucifixion et d'annoncer qu'il est le pain de vie, que après la multiplication des pains, il a montré non seulement qu'il est la vie, voilà, mais qu'il peut multiplier et que il est aussi dans le Père, puisque quand il a prié, il a rendu grâce simplement, il a multiplié le pain et les poissons. Et on voit que il est en train d'expliquer donc qu'aujourd'hui, si nous prenons la Sainte Cène, nous mangeons sa chair, nous buvons son sang, ce n'est pas simplement une représentation ni une symbolique, mais c'est quelque chose de vraiment spirituel. Son corps a été meurtri à la croix pour qu'on puisse prendre la Sainte Cène, manger le pain de vie qui est Jésus et boire le fruit de la vigne qui est son sang, puisqu'il est le cep, nous sommes les sarments et on sait que le cep c'est aussi le tronc de la vigne, le tronc où il y a la sève qui donne la vie. Alors, beaucoup de ses disciples, résultat, se détournent et abandonnent Jésus. Il n'y en avait pas que 12 au départ et ils partent, ils lâchent prise, ils laissent tomber Jésus. Et c'est alors que Jésus se tourne vers les 12 apôtres et leur demande « Et vous, ne voulez-vous pas aussi vous en aller ?» Et c'est là que Simon-Pierre lui répond « Seigneur, à qui irions-nous? Tu as les paroles de la vie éternelle. Tu as les paroles de la vie éternelle. Alors, on voit que c'est un moment de bascule extraordinaire, mais d'un point linguistique, d'un point du thème même de ce chapitre, on va commencer à décortiquer les mots-clés de cette affirmation pour bien comprendre les trois notions essentielles qu'on doit analyser quand on lit ce chapitre 6 à partir du verset 60. Et là, on est sur le verset 68. Alors, irions-nous, c'est le verbe aller. Donc, on voit que à qui irions-nous? Le verbe aller, ce terme implique vraiment le mouvement, une quête, mais surtout une dépendance. On ira où? Voilà. Et l'être humain, c'est vrai que nous, êtres humains, chaque être humain, on a naturellement en nous la recherche d'un refuge, la recherche de réponse ou de sécurité. Un être humain ne peut pas vivre dans l'insécurité. Il a besoin de se sentir en sécurité. Il a vraiment besoin de se sentir en sécurité. D'ailleurs, on voit que pas de sécurité avant, par exemple, quand on prend la préhistoire, on voit que le cerveau humain même s'est adapté à cela, puisque il y avait deux solutions, soit affronter, soit la fuite. Voilà. Et on appelle même une partie du cerveau le cerveau humain, reptilien. Ça vous rappelle quelque chose, reptile? Voilà, le cerveau reptilien, c'est-à-dire que c'est le cerveau qui dit de fuir devant l'adversité, de ne pas affronter l'adversité. Ou c'est peut-être la partie du cerveau aussi qui aime aussi attaquer. Voilà, attaquer. Donc en fait, on voit que l'humain dans sa constitution même était appelé à dépendre complètement de Dieu dans sa manière d'être, sa manière de vivre. Et c'est pour cela que même après la chute, l'homme a gardé cette dépendance à la sécurité, cette dépendance à la recherche de refuge et de réponse. Alors, à qui irions-nous? Ça implique un mouvement, ça implique une quête. Ça implique de chercher là où il n'y a pas de solution, là où il n'y a pas de solution pour nous, là où une situation qui peut. Il faut chercher, donc il y a un mouvement. C'est très important à comprendre. Alors, il dit, à qui irions-nous? Tu as les paroles de la vie. Il parle de la parole. La parole, c'est deux choses. C'est d'abord le texte grec, là, puisque on est dans le Nouveau Testament, ça a été écrit en grec. Les paroles de Jésus ne sont pas de simples discours théoriques. Ce n'est pas de la théorie. Elles représentent vraiment une instruction divine, mais qui est incarnée. Incarnée, ça veut dire quoi? Que c'est la parole même qui parle à Pierre. Quand Pierre dit, tu as les paroles de la vie. Il est en train de dire à Jésus, tu es toi-même la parole de la vie, puisque c'est toi le chemin, la vérité, la vie. C'est toi qui donne la vie et c'est toi l'expression de Dieu, c'est toi la parole de Dieu, c'est toi. C'est pas que Jésus était venu pour donner des paroles, il est la parole. Il est le logos, il est le rhéma, il est la révélation de Dieu pour l'humanité. Donc ça représente non seulement l'instruction divine incarnée, mais capable de transformer la réalité de celui qui l'écoute, capable de transformer la vie de celui qui l'écoute, capable de transformer aussi le cœur, l'âme, l'esprit de celui qui écoute ce logos, ce rhéma, c'est-à-dire le rhéma, c'est la révélation par le Saint-Esprit de la parole, et c'est le... Et on dit que la parole était là depuis le départ. La parole était Dieu. La parole était avec Dieu. Et toutes choses ont été créées par elle. Donc, Jésus, c'est celui qui annonce, qui donne et qui est notre sécurité. En fait, c'est ce que l'apôtre Pierre est en train de dire à Jésus. Et puis, il dit un mot-clé aussi, « Tu as les paroles de la vie » et il la rajoute « éternel ». Donc, ce n'est pas seulement la vie après la mort. Et le mot grec, c'est « zoé », « vie éternelle »,« zoé », « vie éternelle ». Donc, ce n'est pas seulement la vie après la mort, mais c'est la qualité de la vie divine dès aujourd'hui. C'est la qualité de la vie divine dès aujourd'hui. Nous n'avons pas seulement la vie après la mort, mais nous avons une qualité de vie. Nous pouvons avoir une qualité de vie en Jésus-Christ. En Jésus-Christ. Une vie, c'est-à-dire, c'est la vie biologique. La vie biologique qu'on appelle bios, c'est une vie qui peut se casser. Puisqu'on sait que le corps humain, c'est la terre et le corps va à la terre. Mais la vie que Jésus donne, la vie Zoé, c'est une vie incassable, remplie de la présence de Dieu. Et pour vie biologique, parce qu'aujourd'hui on peut respirer, demain on peut ne pas respirer. Mais même si on ne respire pas, en Jésus-Christ, nous avons cette vie divine qui est incassable, c'est-à-dire la vie Zoé. La vie Zoé, c'est aussi une vie éternelle, mais ce n'est pas seulement l'éternité après la mort, c'est aussi l'éternité dès maintenant. Voilà, c'est-à-dire savoir ton identité divine, où tu vas, où tu es. Alors, on peut se poser cette question majeure. Pourquoi les gens cherchent-ils souvent des solutions ailleurs avant de se tourner vers Dieu ? Pourquoi nous cherchons parfois toutes sortes de solutions et puis en dernier recours, lorsqu'on ne connaît pas l'évangile, lorsqu'on ne connaît pas la parole, et ça a été mon cas, ça a été peut-être ton cas qui écoute, cher auditeur, on va chercher d'abord des solutions et puis après, quand il n'y a plus de solution, on se dit, on va faire une petite prière. On disait même pas, on va faire une grande prière. On se disait, on va faire une petite prière à Dieu. Il n'y a pas de solution. On va faire une petite prière à Dieu. Alors que le Seigneur nous demande vraiment de le mettre en premier. Alors, ce qu'il faut comprendre, c'est que c'est la nature humaine, la nature adamique. C'est vrai que nous étions dans la dépendance avec Dieu dès le départ. Dans Genèse 1, 26, le Seigneur dit « Faisons l'homme à notre ressemblance, à notre image. » Mais nous voyons une chose, c'est que lorsque Adam a chuté, la nature même de l'homme a changé. La nature de l'homme a été empoisonnée quelque part. Et en fait, l'humain naturel est attiré par tout ce qui est immédiat, tout ce qui est visible, tout ce qui est tangible, tout ce qu'il comprend. Voilà. Quand un être humain ne comprend pas, il a du mal à faire confiance, c'est ça. Mais en fait, on aime ce qui est visible. Mais le Seigneur, quand on arrive à lui, nous apprend à marcher par la foi, par marcher par l'esprit et non par la chair, non par ce que nous voyons avec nos yeux visibles. Voilà ce que nous voyons, mais par la foi, c'est-à-dire par l'esprit. Alors, l'être humain cherche souvent à résoudre ses problèmes par la logique. Voilà, par la logique, par la connexion humaine, par la richesse ou par la médecine. Voilà, si tu es malade, il faudra aller chez le médecin, c'est le médecin qui guérit. Je viens dire à quelqu'un, le médecin va te soigner et c'est Dieu qui te guérit. La guérison, c'est Dieu. Parce que même si un médecin, sinon tous les médecins auraient voulu guérir, toutes les infirmières auraient voulu voir les gens guérir. Voilà, si on avait ce pouvoir, nous, de guérir, on aurait pu dire, celui-là, je vous donne ça, il sera guéri. Non, c'est Dieu qui guérit, nous, on soigne. Ça veut dire quoi? Ça veut dire que Dieu a donné, il est omniscient, omniprésent, il a donné à l'homme, sa ressemblance, son image. Donc, nous sommes capables de découvrir des choses, les médicaments, de donner des choses pour guérir, ou même de d'avoir des connexions humaines pour arriver à résoudre nos problèmes. Mais en fait, ce n'est que lorsque ces secours humains atteignent leurs limites que parfois nous réalisons que le véritable besoin que nous avons, c'est le besoin de notre âme. Et ce besoin est spirituel. Il n'est pas seulement charnel. Donc, en fait, il faut comprendre que même dans la maladie, le besoin est spirituel. Parce que Jésus en nous ne cohabite pas avec la maladie. Nous ne cherchons pas la maladie, par exemple. On ne cherche pas à être malade. Mais on sait que la foi guérit. La foi, on peut avoir une guérison avec la foi. Pas à être malade, mais on sait que la foi guérit. La foi, on peut

imité, que lui, Hachem Gadol, est illimité et il manifeste sa gloire. Lorsque l'homme dit je n'en peux plus, lorsque l'humain dit aussi eh ben mes limites sont atteintes, Dieu peut manifester sa gloire pour dire maintenant je suis Dieu. Arrêtez, sachez que je suis Dieu. Et c'est ce qui s'est passé. Il est en train de donner cette instruction à la foule. Vous avez eu la manne, nos pères ont eu la manne, mais aujourd'hui, je suis le pain de vie et le pain de vie qui reste, le pain de vie qui est la vie éternelle, le pain de vie qui vous donne une autre vie que celle de la vie adamique. Voilà. Donc, alors, que répondre à quelqu'un qui se sent abandonné et qui se demande concrètement, bon, j'ai tout essayé, vraiment, eh bien, comment faire quand tout s'effondre? Parce que, cher auditeur, il y a des moments de nos vies où nous pouvons avoir l'impression que la barque dans laquelle nous sommes est en train de couler. Ça peut être un diagnostic médical difficile, ça peut être la perte d'un être cher, un don. Ça peut être aussi une situation de dette, une situation familiale, quelle que soit. Mais on peut avoir une situation où on s'assoit et on se demande, mais où est-ce que je vais? Est-ce que je continue comme ça? Est-ce que quand tout s'effondre autour de moi, comment je peux m'en sortir? Donc en fait, c'est pour cela qu'il faut comprendre la réponse de Pierre. À qui irions-nous? C'est un acte de foi pure et c'est pas un sentiment. Ce n'est pas un sentiment. Il ne parle pas par sentiment là, Pierre. Il a bien compris que Jésus, c'est la vie, Jésus est la solution. Et quand tout s'effondre autour de nous, quand ce en quoi nous croyons, les idéaux appris dans la tradition, parfois dans des choses que nous avons même découvert, l'homme cherche un refuge, il cherche la sécurité, il cherche des choses pour se sentir en sécurité. Et c'est reconnaître en fait que Jésus, c'est le seul roc inébranlable. Et chercher des réponses ailleurs que dans la vérité, puisqu'il est le chemin, la vérité, la vie, c'est courir après des mirages. C'est courir après des mirages. C'est vraiment courir après des mirages. Vous savez, lorsqu'on regarde maintenant la société, lorsqu'on regarde les actualités, vous savez, j'étais aussi de celles qui vraiment a vu ces vidéos, par exemple au Sri Lanka, subitement une crue de boue et d'eau. En fait, la nature, la création est en train de ravager tout ce que l'homme a construit et des personnes, des milliers de personnes qui sont en un instant dépouillées de tout, qui perdent toute leur famille, qui perdent leur maison, qui perdent même la ville est méconnaissable, qui perd tout. On voit des gens qui courent partout. C'est à ce moment-là que on peut se demander, quand on voit cela, on se dit, mais la vie est tellement éphémère et courir après des choses qui ne sont pas du ciel peut aussi nous porter dans des mirages. C'est se dire que voilà, on peut être tout le temps joyeux, on peut tout le temps en s'appuyant sur nos propres forces. Mais le Seigneur nous rappelle que le roc inébranlable, c'est Jésus. Alors, comprendre ces trois mots, les mots que nous avons vus, c'est-à-dire que l'homme est toujours à la recherche, il est toujours dans un mouvement, il est toujours dans une quête de réponse, une quête de refuge, une quête de sécurité, et que nous avons la parole et le Seigneur nous donne cette loi. Il nous donne cette ordonnance de méditer sa parole nuit et jour. Pourquoi? Parce que nous avons vu que le Logos, c'est pas seulement l'instruction divine incarnée, mais c'est aussi celui qui transforme les vies, qui transforme nos idéologies, qui transforme la manière dont nous devons vivre, et que nous savons que nous n'avons pas seulement une vie biologique, mais nous avons aussi une vie spirituelle que nous devons développer, c'est-à-dire revenir au Père céleste, revenir à Papa, pour
que nous

puissions marcher en nouveauté de vie. Alors, c'est vrai que la question de où aller quand tout s'effondre, eh bien, de toutes les manières, nous savons que Christ, ça nous rappelle que Christ demeure l'unique source d'espérance et de vérité. Et garder cette question dans nos cœurs cette semaine face à l'épreuve, face à tout ce que nous pouvons rencontrer, c'est aussi choisir là où nous voulons aller. Donc nous allons faire une pause musicale et nous revenons pour poursuivre l'émission. Voilà.

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1: Voilà, chers auditeurs. Nous sommes à nouveau avec vous dans cette émission Parlons-en Pasteur et je veux profiter pour souhaiter la bienvenue à tous ceux qui nous ont rejoints sur la radio. Non, ce n'est pas un hasard, ne passe pas, reste. Dieu a une parole pour toi ce matin. Bienvenue à ceux qui nous ont rejoints sur le net et nous profitons pour souhaiter une bonne rentrée scolaire à tous nos enfants, une bonne rentrée professionnelle aussi à ceux qui commencent, qui reprennent le travail aujourd'hui. Donc vous êtes sur cette radio Mega FM, la radio qui vous emmène là où d'autres ne vous emmènent pas. N'oubliez pas, vous pouvez nous appeler, vous pouvez partager, vous pouvez participer à cette émission en appelant au 05 90 23 17 11. Peut-être que tu as vécu une expérience où tu t'es éloigné de Dieu, où tu as été rejeté, où tu t'es senti mal à l'aise là où tu priais. Et comme Pierre, tu peux dire, mais où irais-je? Je ne peux trouver la paix qu'en Jésus-Christ. Tu peux appeler pour témoigner de ton départ, de ton abandon, de des choses de Dieu, de ta période où tu as été le fils, la fille prodigue. Donc, tu peux appeler pour édifier quelqu'un, pour encourager quelqu'un à revenir au Seigneur, car il n'y a rien de bon en dehors de la présence de Dieu. Donc, nous continuons sur le plateau avec le docteur Yolande. À tout à l'heure.
2: Donc, merci à vous tous hein, qui nous rejoignez en route, en voiture, au bureau, en famille, chers auditeurs. Alors, la première a permis de poser les fondements historiques de Jean 6, chapitre 6, verset 68, et la portée spirituelle de cette déclaration de Pierre. En fait, pour ce second volet, nous allons parler justement de ce phénomène qui s'est passé déjà dans le chapitre 6, verset 68, et aussi d'un phénomène très actuel, la quête de réponse dans notre monde contemporain. C'est-à-dire que... la question, mais à qui irions-nous? Est-ce qu'on doit continuer à suivre Jésus ou non? Alors, ils ont souvent du mal à saisir ce que Jésus raconte. Ça leur semble très, très compliqué, très déstabilisant, peut-être même trop libre par rapport la loi, la Torah. Donc Pierre reconnaît devant Jésus, il est la parole, il est la vie éternelle. Mais Pierre a quand même, il a dû se demander s'il allait simplement rentrer chez lui tranquillement avec sa famille, avec sa femme, son entreprise de pêche, et il prend quand même le temps que finalement il n'y a pas mieux que Jésus. Donc comment se place Jésus dans la vie de Pierre? Eh bien, la première chose que nous montre cette belle attitude de Pierre, c'est que nous n'avons pas besoin d'être à 100% convaincu par Jésus pour s'intéresser à lui, ni tout comprendre, ni de trouver que Jésus est sympathique ou qu'il est bon ou les voilà. En fait, Pierre a compris que vraiment ce que Dieu lui apporte, c'est-à-dire la vie Zoé et la vie éternelle. La seule chose, c'est qu'il est essentiel d'avoir une certaine recherche dans notre vie. Voilà. Parce que comme je vous l'ai dit au départ, l'homme naturel cherche un refuge, il cherche la sécurité. Et quand il n'y a plus de sécurité, j'ai donné cet exemple du Sri Lanka, voilà, quand il n'y a plus de sécurité, mais où il n'y en a pas d'autre. Donc c'est pour cela qu'il y a bien des pistes de recherche, des pistes d'inspiration. Et maintenant, nous allons regarder justement par rapport à toutes ces sources, parce que Jésus, c'est aussi la source de la vie. On peut avoir cherché une qualité de vie Voilà, on peut chercher une qualité de vie pour alimenter notre vie. Moi, j'aime beaucoup lire. On peut chercher des sources philosophiques, des sources littéraires, des sources scientifiques. On peut, il y en a qui cherchent des sources aussi dans d'autres choses, dans le bouddhisme, dans autre chose. Vie même qui est Jésus, mais le Seigneur nous rappelle quelque chose, c'est qu'il a les paroles de la vie éternelle. Donc justement, si l'on regarde notre société aujourd'hui, la question « à qui ouions-nous » n'a jamais été aussi brûlante. L'homme moderne va vers... Quand on se lève le matin, se mettre devant la présence de Dieu, je crois que c'est notre priorité. Se mettre devant la présence de Dieu tôt le matin, dès que nous nous levons. Parce que souvent, nous pouvons dire que nous n'avons pas le temps de prier. Prier, c'est parler à Dieu. Prier, c'est penser à Dieu. Prier, c'est dire « Seigneur, me voici ». Prier, c'est ça. Et en fait, maintenant, nous sommes dans une société, dans le monde contemporain, où la question est vraiment brûlante parce que l'homme moderne va vers les réseaux sociaux, vers le développement personnel, parfois vers l'ésotérisme ou l'accumulation matérielle pour combler son vide intérieur. Mais c'est la grande illusion de notre siècle. Pourquoi? Parce que c'est confondre l'information avec la vérité, le bien-être temporaire avec la paix profonde que donne Jésus-Christ de Nazareth. On va aller vers les réseaux sociaux, des choses, je ne dis pas que c'est mauvais les réseaux, non, c'est pas quelque chose de mauvais parce qu'à travers les réseaux, on peut aussi donner la parole de Dieu, on peut faire des choses. Mais je veux dire que très tôt, quand on se réveille, si ton premier c'est d'aller te charger ton esprit d'informations qui viennent de la société, mais tu vas avoir vraiment beaucoup de choses. Tu vas avoir des vidéos drôles, tu vas avoir des informations qui sont parfois pas vraies, voilà. Tu peux avoir aussi des informations de guerre, des choses. En fait, c'est une accumulation qui fait que les paroles de la vie ne sont plus à l'intérieur de l'humain. Voilà. Et on peut confondre justement cette accumulation matérielle pour combler le vide. Hein. On aura beaucoup d'informations, mais et un bien-être temporaire, mais pas une paix profonde. Et quand Pierre dit « tu as les paroles de la vie éternelle », il tranche avec toutes les philosophies humaines de notre époque et de la nôtre. Voilà, de son époque et de la nôtre. Il est en train de trancher avec toutes les philosophies qu'on peut avoir et en disant, voilà, Jésus, il est la parole, il est lui-même la parole créatrice, il est lui-même le chemin que nous devons prendre, il est lui-même la vie et il est lui-même la vérité. Alors, analyse approfondie pour comprendre les fausses destinations spirituelles parce qu'il y en a mais nous devons nous appuyer sur le rocher, sur le Seigneur nous demande déjà de garder sa parole, il nous demande de chercher les choses célestes, les choses d'en haut, et il nous demande aussi quelque chose parce que c'est ce que moi j'ai retenu vraiment. C'est dans Jean 7, versets 38 à 39. Le Seigneur nous dit, « Celui qui croit en moi, des fleuves d'eau vive couleront de son sein, comme dit l'Écriture. Il dit cela de l'Esprit que devaient recevoir ceux qui croiraient en lui, car l'Esprit n'était pas encore, parce que Jésus n'avait pas encore été glorifié. » Donc, il le dit dans Jean 7 aux disciples, aujourd'hui, dans Acte 1, verset 8, nous savons qu'il est avantageux, il est parti, il est à la droite du Père, mais il nous a laissé son Esprit Saint pour que nous soyons ses témoins en Samarie, en Judée et dans tous les confins de la terre. Donc le Saint-Esprit est là, c'est-à-dire l'Esprit même qui était en Jésus est en toi. Le Saint-Esprit, il est celui qui te donne la vie, qui te convainc de péché, de justice et de jugement, qui te convainc des choses de Dieu, qui t'apprend à voir les révélations divines quand tu lis la parole, le rhéma, ce qu'on appelle le rhéma. Alors, L'analyse approfondie des fausses destinations, c'est quoi? C'est-à-dire qu'il y a aussi, il y a une chose, première chose, c'est l'illusion du matériel, ce que j'appelle la nourriture périssable. La foule suivait Jésus pour le pain physique. Rappelez-vous, ils ont suivi Jésus et Jésus a dû multiplier les pains et les poissons. Aujourd'hui encore, beaucoup vont à Dieu uniquement pour ce qu'il donne, ce que Dieu peut nous donner et non pour ce qu'il est. Nous devons suivre Jésus pour ce qu'il est. Il est celui qui a donné sa vie pour nous. Il est celui qui ouvre la porte à la vie éternelle dès maintenant. Je ne suis pas immortel, mais je suis éternel parce que je suis en Jésus-Christ. Je suis en celui qui est rentré dans le tombeau, qui a roulé la pierre du tombeau et qui est à la droite du Père. Si je suis en lui et il est dans le Père, donc moi aussi je suis dans le Père et dès maintenant je suis dans l'éternité. Alors on a du mal à le croire, mais Jésus, c'est pour ça qu'il dit qu'il est le pain de vie. Et il dit que celui qui mange sa chair et boit son sang a la vie éternelle. Et c'est ce que les disciples avaient du mal à comprendre. Alors, je vais reprendre ce verset. C'est Jean 6, 49 à 57. Voilà. Il dit quoi? « Vos pères ont mangé la manne dans le désert et ils sont morts. C'est ici le pain qui descend du ciel afin que celui qui en mange ne meure point. Je suis le pain vivant qui est descendu du ciel. Si quelqu'un mange de ce pain, il vivra éternellement. Et le pain que je donnerai, c'est ma chair que je donnerai pour la vie du monde. Son corps a été meurtri pour que tu sois guéri. Son corps a été meurtri pour que tu ne sois pas avec un mal de dos parce que tu portes tes fardeaux, des fardeaux que tu ne peux pas gérer tout seul. Et tu cherches une solution. Et parfois, tu t'appuies sur le pain physique, tu t'appuies encore sur ce que Dieu peut te donner et non pour ce qu'il est. Donc, dès que le discours devient exigeant, certains renoncent. Certains renoncent parce que, en fait, ils ne comprennent pas. Alors, les Juifs même se disputaient entre eux. Ils se disaient, mais comment peut-il donner sa chair à manger? Et Jésus leur dit, en vérité, je vous le dis, si vous ne mangez la chair du Fils de l'homme et si vous ne buvez son sang, vous n'avez point la vie en vous-même. C'est pour ça que nous faisons la Sainte Cène. Voilà, nous mangeons le pain et nous buvons le sang, c'est-à-dire que c'est tu es à table dans les lieux célestes avec Jésus-Christ tous les dimanches et tu dis voilà, je mange le pain et le vin, je mange la nourriture céleste que Jésus a laissée. Dieu n'est pas un Dieu de hasard, il ne fait jamais rien par hasard. Alors, on a vu l'illusion du matériel et il dit celui qui mange ma chair et boit mon sang demeure en moi et je demeure en lui. Amen. Donc, comme le Père qui est vivant m'a envoyé et que je vis par le Père, ainsi celui qui me mange vivra par moi. C'est ici le pain qui est descendu du ciel. Il n'en est pas comme de vos pères qui ont mangé la manne et qui sont morts. Celui qui mange ce pain vivra éternellement. Donc, il y a la nourriture matérielle, mais il y a la nourriture céleste. Et la nourriture céleste, c'est Jésus. Donc, la deuxième chose, c'est le piège du légalisme, ce que j'appelle le piège du légalisme. Le piège du légalisme, c'est les traditions humaines. Les chefs religieux du premier siècle offraient des règles, mais ils n'offraient pas la vie. Ils offraient des règles, mais c'était pas la vie. Il faut faire ça, il faut faire ça, il faut, voilà, la loi dit ça. Ils ont essayé de piéger Jésus dans toutes ces choses. Mais chercher des réponses pour une religiosité rigide, sans transformation du cœur, mène à l'épuisement spirituel. On s'épuise spirituellement si nos cœurs ne sont pas transformés et si nous sommes dans des règles religieuses. Dieu ne veut pas de règles religieuses. Il veut pas qu'on soit... Il a dit qu'il a accompli la loi. Parce qu'aucun être humain ne peut accomplir la loi. Il suffit que nous puissions désobéir à une chose, on n'est plus crédible dans la loi, mais la grâce. Il est la grâce et il nous dit que nos cœurs doivent être transformés, c'est-à-dire qu'il rend des cœurs de pierre en cœurs de chair. Ça veut dire quoi? Ça veut dire que l'Éternel Dieu, sous Moïse, qu'il avait choisi, a écrit de sa main les lois sur les tables de pierre. Jésus est venu, il nous a donné la grâce et il a écrit ses lois sur nos cœurs de chair. Amen. Donc la loi est accomplie et nous sommes sous la grâce de Dieu. Et vivre dans la grâce, vivre en nouveauté de vie avec Jésus, avoir Jésus comme maître et seigneur, c'est quelque chose d'extraordinaire qui transforme nos cœurs. Mais pour cela, nous devons méditer la parole, lire la parole, rester dans la parole et être transformé par la vie même qui est la vie Zoé, qui est Jésus. Alors, la troisième chose dans les fausses destinations spirituelles, c'est l'autonomie illusoire, le moi, l'ego. La culture actuelle nous pousse aussi à dire « je n'ai besoin de personne ». Or, l'indépendance vis-à-vis du Créateur a conduit inévitablement à une faillite morale et une faillite existentielle. Être indépendant de Dieu nous mène à la faillite. Il n'y a pas autre chose que ça. Lorsque nous sommes indépendants de Dieu, c'est la faillite. C'est la faillite. C'est pas le succès. C'est pas, même si on voit le succès dans la société, voilà, on a peut-être ouvert une entreprise, on a de belles choses, on a une famille incroyable, on a tout ça. Sans en étant indépendant de Dieu, c'est la faillite. Parce qu'il n'y a pas que la terre, il n'y a pas que les choses terrestres. À un moment, nous devons nous retrouver devant le trône de grâce. Et si nous sommes indépendants de Dieu, eh bien, il va nous dire, mais qu'est-ce que tu as fait de tout ce que je t'ai donné? Parce que la famille, c'est lui qui nous a donné la famille, c'est lui qui nous donne les enfants, c'est lui qui nous donne la vie, c'est lui qui nous a donné la vie bios, c'est-à-dire tu respires. Je n'ai jamais vu un être humain appuyer sur un bouton pour dire aujourd'hui je vais renouveler mon souffle de vie. La vie, c'est un cadeau. Donc l'autonomie illusoire, c'est dire je n'ai besoin de personne, si Dieu existait. En fait, la faillite morale est existentiel, comme je dis, de l'existence même, c'est vraiment de vivre sans Dieu. Et pas n'importe quel Dieu, le Dieu véritable. On va aller dans 1 Jean, parce que j'aime bien ce que j'annonce, prendre la parole pour le dire. Donc on va dans 1 Jean, chapitre 5, verset, parce que voilà, vous pouvez vous dire... oui, mais est-ce le Dieu véritable qui nous dit que c'est le Dieu véritable? Alors voici ce que la parole nous dit. Nous savons aussi que le Fils de Dieu est venu, qu'il nous a donné l'intelligence pour connaître le véritable. Et nous sommes dans le véritable, en son Fils Jésus-Christ. C'est lui qui est le Dieu véritable et la vie éternelle. Petits enfants, gardez-vous des idoles. L'idole, ça peut être ton travail. L'idole, ça peut être tes enfants. L'idole, ça peut être tes biens matériels. L'idole, ça peut être le Dieu que tu as choisi et qui n'est pas le véritable. L'idole, c'est tout ce que tu vois et que tu veux et que tu acquiers et qui deviennent vraiment ton Dieu. L'idole, ça peut être toi-même, voilà, avec l'ego. C'est pour cela qu'il faut réfléchir et rentrer dans la parole, pas seulement pour répondre à ce que vous entendez, mais aussi pour écouter la voix de Dieu, entendre. Alors, comment faire quand on a l'impression d'être allé vers tout le monde, d'avoir tout essayé, c'est-à-dire médecin, marabout, psychologue, et quand on se sent complètement brisé? Parce que quand on n'a pas Dieu, on peut se sentir dans une faillite, on peut se sentir mal, on peut se sentir dépressif, on peut se sentir bizarre. Et comment revenir vers Dieu sans honte? Dieu ne nous a pas fait pour vivre dans la honte. Alors, vraiment, on peut se poser la question, comment faire quand on a l'impression d'être allé vers tous et qu'on n'a pas la réponse? Et on peut aller vers un psychologue, on peut aller vers, voilà, ne le faites pas, parce que les marabouts, ce sont aussi des victimes, hein, de l'ennemi, on peut aller partout chercher des solutions, mais quand on n'a pas de solution, alors le psaume 121, et je vous assure que c'est un psaume, j'ai chanté ce psaume, parce qu'il y a un chant qui dit « Je lève les yeux vers les montagnes, d'où me viendra le secours ?» Le secours me vient de l'Éternel qui a fait les cieux et la terre. Et ça vient, ce chant vient du psaume 121. Je lève les yeux vers les montagnes. D'où me viendra le secours? Le secours me vient de l'Éternel. Donc la différence entre Jésus et les autres destinations, c'est que les autres solutions vont vous épuiser. Parfois même vont vous condamner. Alors que Christ nous accueille tel que nous sommes. Et dans Luc 15, on voit que le fils prodigue, il a dépensé toutes les fausses sources qu'il avait. Toutes les fausses sources avant de réaliser que la seule véritable maison était celle du Père Céleste. C'est-à-dire, de toutes les manières, nous allons retourner vers le Père. Donc, on voit que le fils prodigue a tout dépensé auprès de fausses sources avant de réaliser que la seule vraie maison était celle du Père. Donc la honte, c'est un mensonge de l'ennemi pour nous garder éloignés. La honte est une fausse source de l'ennemi pour nous garder éloignés de Dieu. Le Père céleste ne nous attend pas avec des reproches. Il ne nous attend pas avec une condamnation. Il nous attend les bras ouverts. Il suffit que tu fasses un pas de foi aujourd'hui et tout ira bien. C'est un pas de foi que nous devons faire. Alors, si tu es là et que tu entends cette voix qui te parle, c'est-à-dire que je m'appuie sur la parole de Dieu pour parler, ce n'est pas moi qui te parle, c'est la parole de Dieu, je m'appuie dessus. Je viens te dire que d'où te viendra le secours? Le secours te vient de l'Éternel. Et je vous assure qu'il répond. Parce qu'il dit aussi dans sa parole, quand un malheureux crie, je le délivre. Alors, il y en a qui vont se dire, mais j'entends pas la voix de papa. J'ai déjà prié, j'ai déjà prié, j'ai déjà jeûné, j'ai déjà crié à Dieu. Il ne me répond pas. Souvent, nous n'écoutons pas sa voix parce que nous voulons la solution que nous voulons. Comme nous avons déjà la solution, comme nous voulons déjà quelque chose, c'est ce que nous voulons voir réaliser. Parfois, nous n'entendons pas sa voix quand il nous dit non ou quand il nous dit non, reviens, passe du temps avec moi, passe du temps dans la parole et je te répondrai. Non, on veut une solution tout de suite, un peu comme micro-ondes. J'ai pris ma petite prière, je la réchauffe dans le micro-ondes et Dieu va me répondre. Non, le temps kairos de Dieu, ce n'est pas le temps chronos de l'homme. Et quand Dieu, tu demandes quelque chose à Dieu, il est en train de travailler dans le secret. Il est en train de travailler les fondations même du mur que tu veux voir tomber. Il est en train de travailler. Mais toi, ce qu'il te demande, c'est de rester dans la paix, dans la confiance, de prier, de lui faire confiance. Mais parfois, nous voulons nous-mêmes aider Dieu. Et là, on n'est pas dans le vrai. Donc, il suffit d'un pas de foi.

patience, c'est un fruit de l'esprit. Donc, laisse-moi agir, laisse-moi faire. Donc, nous voyons que la différence, c'est qu'il y a beaucoup de sources, mais que la vraie source, celle qui doit régénérer ton âme, ton esprit, ton être entier, c'est Jésus-Christ de Nazareth. Nous allons faire une pause et nous revenons pour deux autres parties dans cette émission. Et j'espère que vous allez appeler au 0790 23 17 11 pour donner votre témoignage, pour dire aussi ce que Dieu a fait dans vos vies, ou même pour, si vous avez besoin de prière ou de comprendre justement d'où te viendra le secours. Je viens te dire que le secours te vient de l'Éternel parce qu'il a donné son Fils pour toi et pour moi, et il est fidèle. Amen. Amen. Amen. Gloire à Dieu. Seigneur mon Dieu.

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1: Donc nous voilà pour la dernière partie de cette émission et nous sommes sur la radio Méga FM. Voilà, il y a une voix, il y a la foi et votre radio qui vous emmène là où personne ne vous emmène. Donc nous sommes dans cette belle émission Parlons-en Pasteur et nous sommes sur cette émission spéciale à qui irions-nous. Donc nous avons vu cette question qu'a posée l'apôtre Pierre à lorsque Jésus lui a demandé, mais toi, où tu vas, où est-ce que vous allez, est-ce que vous allez encore partir avec les autres, puisque nous avons vu que c'était un contexte historique où Jésus était en train d'expliquer simplement qu'il est le pain de vie et beaucoup avaient du mal à le croire, à comprendre. Donc, nous avons bien compris que aujourd'hui, dans notre société, il y a aussi beaucoup d'informations qu'on peut avoir et que souvent nous confondons l'information avec la vérité, le bien-être temporaire avec la paix profonde. Et nous avons vu également que l'être humain, même dans sa nature, est celui qui recherche aussi la paix, qui recherche la sécurité, qui recherche une voie, mais nous ne devons pas nous tromper de voie. Donc, et nous avons également dit que lorsque... il y a comment dire qu'il y a un effondrement, c'est-à-dire lorsque il y a la vie qui s'effondre, il faut trouver des solutions et que la seule solution que nous avons, c'est Dieu, puisque d'où me viendra le secours quand plus rien ne tient. Le secours, c'est celui qui est éternel, celui qui est divin. Voilà. Alors nous allons continuer et il y a une chose qui est certaine, c'est que on a regardé et exploré que nous pouvons avoir de fausses sources avant de réaliser que la seule vraie maison est celle du Père. Et nous avons vu également que la honte, parce que revenir à Dieu parfois, on a parfois honte de certaines choses, mais la honte, c'est un mensonge de l'ennemi pour nous garder éloignés de Dieu. Alors que Dieu nous appelle, Dieu, c'est comme un parent qui voudrait que son enfant l'aime. Vous êtes parents, parfois vous êtes maman, vous êtes papa. Est-ce que ça vous arrive de soupirer pour que un enfant puisse vous aimer, simplement vous comprendre ou parce que vous l'aimez, vous voulez que du bien, mais cet enfant est rebelle, cet enfant ne veut pas vous entendre ni vous écouter, alors que vous savez que la voix qu'il prend n'est pas une bonne voix. Donc vous allez soupirer à ce que cet enfant vous écoute, vous entende. Dieu, c'est Dieu, il est l'éternel Dieu, il est amour, oui, mais il est juste. C'est pour cela que nous devons comprendre que Jésus, il n'est pas seulement inspirant au point de vue de notre vie, il est dans notre vie excellent. Il est excellent et il nous apporte vraiment un meilleur rapport au monde, c'est vrai. Mais au-delà de ce qu'il nous apporte sur le plan psychologique, sur le plan éthique, Jésus nous introduit vraiment dans une dimension spirituelle et il donne la vie en abondance. C'est-à-dire qu'au-delà de l'écorce de la vie même, de l'écorce, c'est-à-dire quand on enlève tout ce qui nous sécurise, il est lui-même la vie en abondance. Donc, c'est pour cela qu'il dit qu'il a les paroles de la vie éternelle. Et nous avons une éternité à passer. Nous avons une éternité à passer. Et Jésus nous dit que il est le pain de vie et celui qui vient à lui n'aura jamais faim et jamais soif, c'est-à-dire soif de cette sécurité parce qu'il donne une paix profonde à travers sa parole. Alors, ce que nous pouvons nous demander aujourd'hui, comment faire la différence entre la voix des hommes et la parole de la vie éternelle? Comment faire cette différence entre la voix de l'humain et la parole de vie éternelle? Donc, en fait, la parole des hommes parfois flatte l'ego, apporte une consolation qui est temporaire, mais qui ne transforme pas le cœur. Ça ne transforme pas le cœur. On peut faire du développement personnel, on peut faire voilà, toutes sortes de choses pour combler le vide qu'il y a, mais on voit que il y a quelque chose qui est précieux dans la parole de Dieu. Et c'est ce que je vais essayer de vous faire découvrir, parce qu'il faut comprendre que la parole de Dieu, elle n'est pas n'importe quoi. On peut lire tous les livres qu'il y a sur la terre, mais le seul qui a la parole, cette parole, elle est vivante. La parole de Dieu, elle est vivante. C'est-à-dire qu'elle vit dans un cœur. Elle peut vivre. Voilà. Elle est vivante. Alors, cette parole, le Seigneur nous le dit, elle est la parole de Dieu. On peut le trouver dans Hébreux chapitre 4, verset 12. On dit que la parole de Dieu est une épée à double tranchant, séparant âme et esprit, jointure et moelle. Ça veut dire quoi? Ça veut dire que l'épée à double tranchant, elle va mettre à nu. La parole va mettre à nu notre vie. En méditant la parole de Dieu, en la regardant, en essayant de la comprendre, en regardant ce que Dieu veut aussi de nous et en méditant sa parole, en étant vraiment dans sa présence, elle va mettre à nu ce qui doit être à nu. Pourquoi? Parce que Dieu nous a laissé son esprit. Il nous convainc de péché, de justice et de jugement. Elle va nous corriger. Elle va nous guérir. Elle va nous affranchir. Affranchir, ça veut dire libérer. Libérer des fardeaux qui te retiennent. Libérer de ton passé. Libérer de tout ce qu'on t'a dit et qui a façonné ton âme. Voilà, tu ne feras rien de bon. Tu es malade. Tu es nul. Tu ne peux rien faire. Tout ce que tu as fait, c'est des échecs. Tu n'as pas de paix. Dans ta famille, il y a toujours eu des problèmes. Dans ta famille, il y a toujours eu des alcooliques, il y a toujours eu des drogués, il y a toujours eu des personnes malades avec le cancer. Je viens te dire aujourd'hui que la parole de Dieu peut t'affranchir de tout ça, te libérer de tout ça. Pourquoi? Parce que c'est une parole de vie éternelle qui produit du fruit et le fruit de la vie est un fruit durable, c'est-à-dire une paix intérieure, une repentance sincère aussi sur ce que nous avons été et une transformation radicale, une transformation morale, une transformation de cœur. C'est ça. Donc, on va le voir à travers une histoire. À travers une histoire, parce que on va parfois puiser dans des puits, mais des puits qui sont taris, des puits où il n'y a plus d'eau, des puits où l'eau même n'est pas abondante. Pourquoi? Parce que ce sont des puits éphémères. Je vous donne des exemples. Les idéologies changent. L'idéologie change. Ça veut dire, aujourd'hui, la société peut vous dire ça, demain, elle peut vous dire le contraire. Voilà. On peut vous dire quelque chose aujourd'hui et demain, c'est le contraire. Les hommes faillissent. Un homme, quand je parle d'homme, je parle d'humain. Un humain peut te dire qu'il sera là tous les jours avec toi, qu'il ne va jamais t'abandonner. La mort passe, il n'est plus là. Donc, l'homme est faillible, il est comme l'herbe. La santé, tu peux t'appuyer sur ta santé, tu es un sportif, tu fais tout bien, bien, bien. Et puis là, il y a une épreuve qui arrive, il y a quelque chose qui peut s'effondrer dans ta vie. Sur quoi tu t'accroches? Sur quoi tu vas t'accrocher? Voilà, les richesses peuvent s'évanouir en un instant. Tu peux avoir beaucoup d'argent à la banque, mais il y a une faillite. Dans le pays, il y a une guerre, eh ben l'argent va rester à la banque, ça va servir à rien. Hein. Donc voilà, on voit les catastrophes naturelles qu'il y a dans certains pays. On peut avoir une maison, demain on peut ne pas avoir de maison. On peut avoir une famille, ne pas l'avoir demain. On peut avoir des choses terrestres et ne pas les avoir. C'est ça qu'il faut comprendre. Mais tout ça peut s'évanouir en un instant. Mais Jésus-Christ est le même. Hier, aujourd'hui et éternellement. Et en fait, faire de lui notre destination finale, c'est bâtir notre vie sur la roche inébranlable, sur le rocher inébranlable. Alors, pourquoi? en parler parce que, Seigneur, à qui irions-nous? C'est toi qui as les paroles de la vie éternelle. Il faut comprendre que ce que tu prépares, c'est pour toi et tes générations. C'est pour toi et tes générations. Et c'est pour ça que nous allons terminer cette émission sur à qui irions-nous, sur la véritable source. Parce que Jésus, c'est une source intarissable. Jésus, c'est la source qui nous donne la paix, la liberté, la grâce. Voilà. Alors, c'est vraiment un bonheur de transmettre cela pour nous éclairer et avoir vraiment la parole de Dieu qui nous dit que la source, c'est Jésus. La source, c'est Jésus. Parce qu'il dit des eaux, des fleuves d'eau vive sortiront de vos seins si vous croyez en moi. Si vous croyez en moi. Alors, on va déjà développer le terme source. C'est vraiment un terme qui est employé abondamment dans le langage courant, comme dans la théologie. Mais pour bien comprendre, on va aller dans la notion de la source sur le plan linguistique, sur le plan physique et sur le plan spirituel, si vous voulez bien. Alors, je vais replacer, voilà, mes notes. Alors, pour commencer, on va prendre la définition générale de la source. La source, c'est quoi? La source, c'est un point d'émergence naturelle, hein, d'une source souterraine où jaillit qui jaillit sur la surface de la terre. Une source, c'est ça. Une source, c'est pas une rivière, hein. Une source, c'est un point où émerge de l'eau de manière naturelle. Il y a une nappe, ce qu'on appelle la nappe phréatique, il y a l'eau, et ça jaillit sur la surface de la terre. Donc, c'est l'origine première d'un cours d'eau. C'est l'origine c'est de là que ça sort, c'est de la source, de cette source que sort après la rivière qui va dévaler, et voilà. Et la caractéristique d'une vraie source, c'est son autonomie. C'est son autonomie. Son autonomie, pourquoi? Parce qu'elle ne va pas dépendre des pluies de la surface pour exister. Ça vient des profondeurs. Ça vient des profondeurs. C'est une nappe phréatique qu'il y a et qui est régénérée et qui sort et qui jaillit. Voilà, qui jaillit. Alors, en fait, c'est le principe premier, la cause originelle, le lieu d'où provient l'inspiration, l'énergie et la connaissance. Quand on parle de Dieu, en fait, c'est une définition qui est un peu figurée, mais la définition même spirituelle, c'est que quand la Bible présente Jésus comme la source, elle affirme qu'il est l'origine. Il est l'origine de la vie. Il est l'origine de la vie et de toute grâce et de toute restauration. Il est vraiment cette origine. Et Jésus, c'est pas seulement un canal ou un réservoir et qui stocke de la grâce reçue d'ailleurs. Non, il est à l'origine même de cette vie divine. Il était là depuis Genèse chapitre 1. Voilà, il était là. Il y avait le Père, il y avait le Fils et il y avait le Saint-Esprit. Voilà. Il est la source même de cette vie. Il est la source de cette vie qui s'appelle Zoé en grec. Alors, c'est une distinction fondamentale. C'est une distinction fondamentale. Pourquoi? Parce que la distinction qu'on a, c'est qu'un réservoir peut se vider. Un réservoir peut être crevé. Un réservoir peut s'obstruer. On peut mettre des pierres dedans, on peut mettre de la terre dedans et on obstrue. Mais une source jaillit continuellement. C'est-à-dire qu'un puits, le puits, ce n'est pas la source. Est-ce que vous comprenez? Le puits, un puits peut donner de l'eau. Le puits peut donner de l'eau, mais c'est pas la source. Le puits, on peut le boucher à un certain moment. Le puits, on peut mettre des roches dedans, on peut mettre de la terre dedans. Et quand c'est ça, on peut boucher un puits. On peut obstruer une rivière. L'eau va passer ailleurs, oui. Mais elle peut aussi être, comment dire, s'il ne pleut pas, la rivière peut ne pas descendre. Mais la source jaillit, elle est autonome. Elle jaillit continuellement. Donc, en fait, quand on regarde Jésus et qu'on voit que cette eau, il l'a dit à une femme. Il l'a dit à une femme qu'on va retrouver dans Jean chapitre 4, verset 14. Et c'est pour cela que, cher auditeur, quand tu regardes l'histoire de la Samaritaine, ne la regarde pas simplement comme Jésus, le maître de la vie, qui est venu sortir une femme de sa détresse et de sa petitesse. C'est pas seulement ça. Il est venu donner à cette femme une révélation, mais une révélation extraordinaire que les chefs religieux n'avaient pas. À cette femme qui rasait les murs pour venir chercher justement dans la source qui est le puits, ce puits qui était un puits de tradition, Jésus va lui dire dans Jean 4, verset 14, face à cette femme samaritaine au puits de Jacob, Jésus fait cette déclaration révolutionnaire et il parle à cette femme en lui disant, celui qui boira de l'eau et que je lui donnerai n'aura jamais soif. Et l'eau que je lui donnerai deviendra en lui une source d'eau qui jaillira jusque dans la vie éternelle. Et plus tard,

Les veuves, il fallait te marier avec le frère de ton époux. Une femme pouvait être répudiée. Si tu ne plais pas à l'époux, il te répudie. Quand tu es répudié, tu ne peux pas non plus avoir un autre époux. C'était compliqué pour les femmes à l'époque. Et on dit qu'elle a eu 5 maris, mais en cherchant, en creusant plus loin, je me suis rendu compte aussi que la Samaritaine représente toute la Samarie. Et quand elle représente toute la Samarie, les 5 maris peuvent être aussi toute la Samarie qui adorait sur le mont Garizim, mais qui était tombée dans l'idolâtrie. Et en faisant des recherches, on voit qu'il y avait 5 dieux. Il y avait 5 dieux. Il n'y avait pas que l'éternel Dieu. Il y avait 5 dieux qu'ils adoraient aussi. Donc, en fait, on peut aller plus loin dans la parole pour comprendre la différence entre la source terrestre. Sur quoi tu t'appuies aujourd'hui? Est-ce que tu t'appuies sur ta maman, ton papa? Est-ce que tu t'appuies sur tes enfants? Est-ce que tu t'appuies sur ce que tu gagnes? Est-ce que tu t'appuies sur le bonheur que te donne ton mari, ta femme? Est-ce que tu t'appuies sur la réussite de tes enfants? Est-ce que tu t'appuies sur le fait que tu sois dans une île qui ressemble à un paradis et que tu n'as pas froid, que tu ne manques de rien, que tu as une maison? Je viens te dire maintenant qu'on va faire une analyse comparative entre l'appui des hommes et la source divine. C'est très important. On va finir l'émission comme ça. Alors, on va voir les caractéristiques. Le puits humain, qu'on peut appeler le monde, c'est une eau qui est stagnante, qui est accumulée. C'est une eau accumulée. Comme je disais, aujourd'hui, c'est bien d'avoir une maison, c'est bien d'avoir des enfants qui réussissent, c'est bien d'avoir un bon mariage, c'est bien d'avoir des sœurs et frères qui, voilà, des frères et sœurs qui sont dans la paix, dans la joie, c'est bien. Tout ça, c'est bien. Le Seigneur veut ça pour nous. Il veut cela. Mais on sait que l'origine terrestre, elle est éphémère. Elle peut être des choses qui se sont accumulées. Voilà, c'est dans ce puits que tu vas puiser. Ça peut être une eau aussi qui est stagnante, c'est-à-dire que ce n'est pas renouvelé. Hein, voilà. Mais la source divine, on te dit que l'eau est vive, elle est jaillissante. Pourquoi je fais cette différence? C'est l'effet que ça donne. C'est-à-dire que la source qui est Jésus va renouveler ton intelligence. Elle va renouveler ta paix. Elle va renouveler ta joie. Et même dans l'adversité, Jésus est dans ta barque. Même s'il y a des requins autour de ta barque, c'est ta vie. Jésus est dans ta vie. Tu es dans la barque avec Jésus. Même si les lames, tu vois, comme la mer, même si c'est énorme, même si tu as l'impression que le bateau dans lequel va se fracasser, Jésus dort dans ta barque. Il est la paix. Il est le shalom. Il est le Shabbat. Il est la vérité. Il est la vie. Alors que l'eau du monde, c'est-à-dire le puits humain, la personne ne peut ne pas être là demain. La personne peut te dire oui aujourd'hui, non demain. Les enfants peuvent être là aujourd'hui et ne pas être là demain. Ce qui fait ta joie aujourd'hui peut ne pas l'être demain. Voilà. Donc, en fait, il faut comprendre que ce n'est pas le même effet. Ça donne pas le même effet. Bon. Pareil pour le puits humain, la dépendance. En fait, le puits humain, ça nécessite des efforts humains pour puiser. Il faut aller puiser dans le puits humain. C'est ce que faisait la Samaritaine. Elle partait à midi, elle allait puiser dans ce puits de Jacob, qui est un puits de tradition, qui est un puits qui la maintenait dans une tradition, qui elle savait que les Juifs ne pouvaient pas parler aux Samaritains. Elle était détestée dans son village, mais quand elle a rencontré Jésus, elle est retournée vers le village. Voilà une vie transformée. Elle est retournée vers ceux qui la critiquaient, vers ceux qui ne voulaient pas. Parce que vous savez, une femme samaritaine qui va à midi chercher de l'eau, il faut regarder l'époque. À l'époque, les femmes sortaient tôt le matin
où dans l'après-midi, où il y avait la fraîcheur, et le puits, c'était un endroit sociétal. C'était un endroit où elles pouvaient se rencontrer, parler de leurs enfants, de leur mari, de leur vie. Elles

0: C'était en fait le puits, c'était un endroit où il y avait un point de société. Si elle part toute seule à midi, sous un soleil accablant, c'est qu'elle ne voulait rencontrer personne. Elle était dans un isolement, dans une solitude incroyable. Donc voilà, et je parle à quelqu'un ce matin. En fait, c'est une satiété temporaire. La soif revient vite. Tu vas t'appuyer sur ça, mais ça va te donner une joie éphémère. La soif va revenir. Par exemple, je vois certaines personnes qui se disent, ah, je vais me faire plaisir. Alors, se faire plaisir, aller se faire un bon restaurant. Allez, voilà, on va se faire un bon restaurant. On va aller s'acheter quelque chose. Ça donne. C'est comme si c'est un bébé à qui on donne un petit cadeau et on va donner un jouet. Et cette personne va, cet enfant va être content, il va jouer avec, mais 2 jours après, eh ben, le jouet est cassé, ou le jouet voilà, il a envie d'autre chose, parce que l'humain est comme ça. En fait, cette dépendance demande des efforts humains. Et en fait, c'est une soif temporaire. Par contre, ça, pour Jésus, il offre gratuitement par la foi. Crois seulement et tu verras la gloire de Dieu. Crois seulement et tu verras cette vie abondante. Crois seulement et tu verras ce que je suis capable de faire dans ta vie. Amen. Donc, le puits humain, c'est aussi, c'est celui qui ne dure pas. Il y a un risque de tarissement ou un risque de contamination. Alors c'est un peu imagé ce que je dis, mais un puits peut avoir aussi des crapauds dedans. Il peut avoir des serpents dedans. Un puits peut avoir, il y a de la fraîcheur, il peut avoir des mille pattes, c'est-à-dire des choses qui piquent. Un puits peut avoir aussi une contamination. L'eau n'est pas bonne. Je prends un exemple. Tu as l'habitude de t'appuyer sur ta meilleure amie qui te donne des conseils, mais qui n'est pas à Christ. Elle va peut-être te donner des bons conseils quand elle est dans la joie, mais il suffit qu'elle soit déçue, il suffit qu'elle soit dans l'amertume, et bien elle va te commencer à te parler avec l'amertume, et c'est une semence qui peut pousser dans ton cœur, et toi tu deviens amer. Alors que Dieu veut la foi, il veut pas l'amertume. Et en fait, la source de Jésus, c'est une source intarissable et toujours pure. La source de Jésus, elle est pure. La source de Jésus, elle n'a pas d'amertume, elle n'a pas de rancœur, elle n'a pas de tristesse, elle n'a pas de. Je dirais qu'elle est pure parce que Jésus est pur. Il n'y a pas de péché dans la source qui est Jésus-Christ de Nazareth. Donc, c'est ce que nous devons comprendre. Nous devons comprendre que nous devons nous appuyer et aller puiser dans cette source. C'est pour cela que l'apôtre Pierre a dit à Jésus, à qui irions-nous? Parce qu'il avait déjà compris qu'il ne pouvait pas s'appuyer que sur sa famille, que sur sa femme, que sur son entreprise de pêche qu'il avait, que sur ce qu'il avait appris dans ce milieu israélite, mais qu'il fallait qu'il s'appuie sur le maître qui est maître et seigneur et qui doit devenir le seigneur de sa vie. Alors, en fait, on voit que creuser, en fait, on voit que tout ce que j'ai annoncé, ça résume aussi la tragédie moderne. La tragédie moderne. La tragédie moderne, cette tragédie moderne, c'est quoi? C'est que nous passons notre vie à creuser dans des puits qui se tarissent. Nous pouvons creuser dans des puits qui tarissent, mais nous passons maintenant à des choses qui sont éternelles. C'est pour cela qu'il faut s'appuyer sur la vie éternelle, sur la vie éternelle. Alors, je voudrais dire aux auditeurs, vous pouvez appeler, mais n'appelez pas sur mon portable, appelez au 0590 23 17 11. Si vous avez un fixe, c'est très bien, vous appelez à partir de votre fixe. Voilà, et si vous avez un portable, même si vous tombez sur une messagerie, insistez. Si vous voulez intervenir. Mais nous allons, voilà, prendre un temps de pause avec une musique, une chanson, une adoration, une louange, et nous revenons pour la fin.
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0: Bonjour et bienvenue dans notre émission Parlons-en Pasteur, une émission spéciale où nous aborderons divers sujets bibliques avec différents serviteurs et servantes de Dieu. Aujourd'hui, comme chaque mardi, sera un temps spécial et enrichissant. Alors tiens-toi prêt et dispose ton cœur. Let's go!
1: Alors, pour terminer cette émission, vraiment, nous avons vu à qui irions-nous, nous avons vu cette source qui ne tarit pas, et où même le prophète Ésaïe 55.1, où il est dit « Vous tous qui avez soif, venez aux eaux ». Donc, le premier pas, c'est l'humilité d'avouer notre incapacité à nous satisfaire nous-mêmes. La connexion doit se faire par la prière d'abandon, la méditation de la parole, non comme un devoir, mais comme une nourriture, et la foi dans le Saint-Esprit qui communique la vie de Christ en nous. Alors, c'est vrai que le psalmiste disait déjà, hein, dans le psaume 63, verset 2, « Tu es mon Dieu, je te cherche, mon âme a soif de toi, mon corps soupire après toi, dans une terre aride, desséchée, sans eau. » Donc, Jésus, c'est la source d'eau, c'est la source qui n'est pas comme les puits dans lesquels nous allons chercher une solution temporaire, mais il est la source de la vie. Alors, pourquoi? Parce que il est la vie éternelle, il nous a fait connaître le Père, il nous donne le Saint-Esprit, et on a un esprit d'adoption qui nous permet de dire à Dieu, Abba Père, et donc dans une filiation divine, c'est-à-dire que tu es fils et fille de Dieu. Donc, quand on pense aux richesses insondables de Christ, on se dit voilà que il y a beaucoup d'amour, beaucoup de compassion pour nous accompagner dans un chemin, et ce chemin de vie, c'est vraiment un voyage que nous devons faire en Jésus-Christ. Donc est-ce que justement le fait d'être connecté à la source nous empêche de traverser des moments de souffrance, des moments où nous sentons pressés de toute manière? Alors, il y a quand même une différence, c'est-à-dire que on peut être connecté à la source, ça ne signifie pas qu'il y a l'absence de tempête extérieure ou de douleur émotionnelle. Mais par contre, la différence réside dans la capacité à être renouvelé de l'intérieur. Vous savez, quand il y a une tragédie, il y a quelque chose, quel mot humain peut consoler? Le seul qui peut consoler, c'est Jésus, celui qui peut renouveler les forces, celui qui peut donner la paix intérieure malgré ce qui se passe à l'extérieur, c'est Dieu. Donc, quand le corps ou l'esprit traverse l'épreuve, l'eau de la source continue à irriguer l'âme au niveau le plus profond. Et c'est ce qui permet aux chrétiens de dire, comme l'apôtre Paul nous le disait dans 2 Corinthiens 4, 8, « Nous sommes pressés de toutes les manières, mais non réduits à l'extrême. » Donc, on voit que la source même qui est Jésus-Christ, à qui irions-nous? Tu as les paroles de la vie éternelle. C'est-à-dire que nous croyons que il est celui qui renouvelle les forces, qui renouvelle la vie même en nous, même lorsque nous sommes oppressés, lorsque nous sommes pressés comme un citron, voilà, comme une olive, et l'huile qui sort, en fait, c'est le Saint-Esprit qui est Jésus, qui est la vie, qui nous convainc des choses et qui irrigue notre âme au niveau le plus profond. Alors, ce qu'il faut comprendre, c'est que nous avons besoin de Dieu, et nous le rencontrons où? Nous le rencontrons dans sa parole, nous le rencontrons dans la prière, nous le rencontrons chaque fois que nous le cherchons, parce qu'il dit dans Jérémie 33:3, invoque-moi et je te répondrai. Invoque-moi et je te répondrai. Donc c'est pour cela que dans Apocalypse chapitre 21 verset 4, le Seigneur nous dit que il essuiera toutes larmes de nos yeux selon sa promesse. Il va essuyer les larmes. Donc nous savons que nous ne cherchons plus la vie où il y a la mort. Nous cherchons plus la vie où il y a la stagnation. Nous devons tourner nos regards vers Jésus, parce qu'il ne nous offre pas une religion. C'est pas la religion qu'il offre. Il offre sa vie. C'est-à-dire, on doit venir à lui tel que nous sommes, avec nos sécheresses, avec nos blessures, avec nos larmes, nos larmes, pardon, et laisser Dieu rafraîchir notre cœur aujourd'hui. Donc, j'espère que cette émission a fait du bien à une auditrice, un auditeur, et que l'eau vive de Christ coule abondamment dans vos foyers, dans vos familles, tout au long de cette semaine, que vraiment, qu'il y ait cette eau vive qui coule en vous, et nous croyons que le Seigneur fait. Alors, je vais rajouter quelque chose aussi qui est primordial de comprendre, bien aimé, c'est que l'amour sacrificiel de Dieu, il s'est soumis à la mort, mais il n'avait pas besoin de mourir pour ressusciter. En fait, la résurrection démontre sa divinité, sa victoire. La croix, elle démontre la substitution. Il a pris notre place. Pourquoi je le dis? Parce que, en fait, il faut comprendre que Jésus, c'est la vie lui-même. Et il n'avait pas besoin de mourir pour ressusciter. Sa mort, c'était pour l'humanité. Vous vous rappelez de cet épisode de la transfiguration. Il s'est retrouvé et les disciples l'ont vu dans la transfiguration avec Abraham. Et on voit que il est lui-même la vie. Il était là avant Abraham. Il était là avant Moïse. Donc, il n'avait pas besoin de mourir pour ressusciter puisqu'il est lui-même la vie. En fait, ce qu'il faut saisir, c'est qu'il est le Dieu incarné, il est la vie incarnée et il possède la vie en lui-même. Il est immortel par nature. Voilà, il est éternel, mais lui, il est immortel par nature. Il n'avait pas besoin, un besoin personnel de mourir pour ressusciter. Le péché n'avait pas de pouvoir, n'a pas de pouvoir sur lui. La mort, c'est le salaire du péché, mais lui, il est l'agneau saint. Et étant sans péché, la mort n'a aucun droit légal sur sa personne, sur Jésus. Donc, je viens te dire aujourd'hui que tout ce qui est mort dans ta vie, dans la prière, au nom puissant de Jésus, la vie peut revenir. Donc, nous allons prier et que le salut, le plan du salut, sa mort, c'est un acte purement volontaire et de substitution. C'est-à-dire, il a déclaré dans Jean 10, 18, « Personne ne m'ôte la vie, moi je la donne moi-même. » Et il a donné sa vie pour que nous soyons vivants. Il a donné sa vie pour que tu puisses l'accepter comme ton Seigneur et son Sauveur. Il n'est pas mort pour régler un problème personnel, mais il est mort pour l'humanité. Et cette mort était nécessaire pour nous parce que il fallait qu'il efface la dette. Il fallait que tout être humain pécheur ne peut pas se sauver lui-même. Il fallait que le sang de Christ puisse couler pour l'humanité. Ce sang, tu peux le retrouver dans Hébreux 9, 22. Et la mort qui retenait l'humanité captive en mourant puis en ressuscitant, Jésus a brisé le pouvoir de la mort pour nous offrir la vie et la liberté. Voilà Jésus. Voilà la source et la source dans laquelle nous devons aller et nous appuyer. Donc, nous allons prier dans ce sens, que tu puisses rentrer dans cette source et t'abreuver et que le Seigneur te fasse du bien. Seigneur mon Dieu, Père, Papa, nous remettons, Seigneur mon Dieu, tous les auditeurs, nous-mêmes entre tes mains, Seigneur. Tu nous as appris, Seigneur mon Dieu, que tu es la source, qu'on ne t'a pas ôté la vie, mais que tu l'as donné, Seigneur mon Dieu. Et comme l'apôtre Pierre, nous voulons dire à qui irions-nous? Tu as les paroles de la vie éternelle. Tu es la vie, tu es la paix, tu es la joie. Tu es, Seigneur mon Dieu, tout ce que nous avons à avoir, Seigneur mon Dieu. Ta grâce nous suffit. Alors, Seigneur mon Dieu, Père, Papa du Tout-Puissant, nous venons à te dire merci pour cette dette que tu as effacée. Là où il y a quelqu'un qui a une culpabilité, là où il y a quelqu'un qui a une peur, là où il y a quelqu'un qui a une paralysie, Seigneur mon Dieu Père, efface Seigneur mon Dieu, enlève, libère Seigneur. Nous croyons Seigneur mon Dieu Père que la croix, c'est la preuve de la valeur que nous avons à tes yeux. Tu as payé le prix Seigneur, et un prix fort, un prix que personne ne pouvait payer, ni une maman, ni un papa, ni un enfant, ni un époux, ni une épouse Seigneur, ni des amis. Alors Seigneur, que nous puissions être de ceux qui vont vers la véritable source, le Dieu véritable qui est Jésus-Christ. Nous te bénissons et nous te disons merci. Amen, amen, amen, amen. Amen. Donc nous voici arrivés au terme de l'émission « À qui irions-nous ?» et nous bénissons le Seigneur pour la radio Méga FM. Nous bénissons le Seigneur, alléluia, pour ce qu'il a opérer aujourd'hui chez chaque auditeur et nous te bénissons. Amen.

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0: Bienvenue à toutes et à tous dans cette nouvelle émission du Voyage intérieur présentée par Richard Federman. Aujourd'hui, nous allons explorer des idées d'un penseur qui dérange, autant qu'il inspire. Bernard Friot est un sociologue et économiste français. Il propose une vision radicalement différente du travail, de la richesse et de notre rapport à l'économie. Dans un monde dominé par la précarité de l'emploi, la financiarisation de l'économie et la remise en cause des droits sociaux, Bernard Friot ose poser une question simple mais révolutionnaire. Et si nous avions déjà les bases d'un autre système, plus juste, plus libre et sans capitalisme, connu pour son concept de salaire à vie, je vous invite aujourd'hui à faire connaissance avec lui. Bonjour Bernard.
1: Bonjour Richard.
0: Ce n'est pas par hasard si on se rencontre à la Bibliothèque Nationale Universitaire de Strasbourg pour fêter le 500e anniversaire de la réforme de Martin Luther. Le 31 octobre 1517, Martin Luther affiche aux portes des églises 95 thèses qui dénoncent la pratique des indulgences, qui promettent aux fidèles d'accéder plus rapidement au paradis contre le paiement d'un tribut au clergé. Le protestantisme vient de naître. Es-tu un luthérien, un réformiste, un marxiste? Tu emploies souvent le terme de religion du capitalisme. Peux-tu nous expliquer les rouages du capitalisme?
1: De fait, oui, j'ai été amené, par les circonstances, hein, c'est toujours comme ça que les choses se font, à évoquer un moment où j'en avais assez, j'en ai toujours assez d'ailleurs, de l'usage raciste de la laïcité par le Front National, à transposer, disons, ce qu'on dit habituellement de la laïcité, séparation de l'Église et de l'État, à cette religion séculière extrêmement présente, elle, et omniprésente dans l'État, qu'est le capitalisme. Et donc, la métaphore, à mon avis, est tout à fait importante, parce qu'on sous-estime complètement le poids de des croyances dans la façon dont l'État prétend faire des politiques exonérées de tout a priori. En réalité, non. Il y a des dogmes capitalistes qui sont en permanence au fondement des politiques publiques et il est temps que nous séparions l'État et les politiques publiques de ces dogmes-là.
0: Donne-nous un exemple d'un dogme, par exemple le capitalisme.
1: Ben, l'exemple, je sais pas moi, le fait de conduire dès le début du collège, on conduit nos gamins dans des salons d'orientation pour qu'ils conforment l'ambition qu'ils ont sur eux-mêmes aux exigences du marché du travail. Ben, les exigences du marché du travail, c'est Dieu. Là, nous sommes dans un rapport à une divinité qui est le marché du travail. Le marché du travail a des exigences, cette divinité exige, et nous devons nous conformer à ces exigences. Sinon, nous allons être punis. Nous allons être chômeurs, il faudra qu'on aille à Confesse. Il faudra qu'on aille trouver un conseiller de Pôle emploi qui va nous dire mais mon fils, ça vous t'empêcher. T'es chômeur, là, qu'est-ce qui se passe? Qu'est-ce qui s'est passé? Qu'est-ce qu'il y a eu? Qu'est-ce que t'as fait? Qu'est-ce que t'as pas fait? Alors, on va bredouiller deux, trois trucs, s'accuser d'un péché. Et puis le conseiller de Pôle emploi va nous prescrire une pénitence, un check-up, une formation, quelque chose qui va nous permettre de sortir de cet état de pécheur. Et on accepte ça. Pour moi, ça me laisse complètement rêveur, maintenant que je suis devenu complètement laïque, vraiment laïque. C'est-à-dire non pas simplement contre la burqa, laïque au sens où j'essaye de traquer tout ce qui, dans les politiques publiques, relève de la croyance. Eh bien, il n'y a aucune raison que nous allions confesser notre péché
0: de chômage devant un curaillon de Pôle emploi.
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0: Bernard Friot.
1: Comment tu imagines l'école? Finalement, c'est d'être dans le marché du travail, nous former pour être de bons employeurs ou de bons ouvriers. Je ne sais pas comment je peux trouver le bon terme, mais comment tu peux imaginer l'école?
2: Ah bah, bien sûr que l'école est en grande difficulté au fur et à mesure que le poids du marché du travail s'impose aux élèves et aux enseignants, où ils sont censés préparer des travailleurs sur le marché du travail. C'est une vocation aberrante qui fait que le rapport au savoir des élèves est de plus en plus instrumenté par le souci d'être dans la bonne filière. En tout cas, les parents sur le dos qui veillent à ce que les gamins soient dans la bonne filière pour satisfaire correctement aux exigences du marché du travail. Et puis les profs, quel que soit leur souci d'entretenir un rapport gratuit au savoir, sont obligés de se conformer plus ou moins à ces exigences proprement capitalistes. Former quelqu'un à la compétition sur le marché du travail, c'est naturaliser la forme capitaliste de mise au travail. Tout autre rôle serait une école qui forme à la co-responsabilité économique, parce que nous serions tous propriétaires de l'outil de travail, copropriétaires d'usage des outils de travail, responsables de la vie économique, décideurs, et donc devant nous former dès l'enfance à la capacité de décider, à la capacité de comprendre l'économie, à la capacité d'être souverain sur le travail et la valeur économique. Ça, voilà, une sacrée
1: réforme.
2: Je vais retirer le mot sacré. Voilà une très belle mission pour l'école, hein, éduquer à la co-responsabilité et non pas à l'absurde compétition sur le marché du travail.
1: Est-ce qu'il y a d'autres penseurs qui aussi sont sur le chemin? Est-ce qu'il y a déjà quelque chose qui existe à ce niveau-là?
2: Et bien sûr, hein, nous avons eu une période très glorieuse en France, hein, de ce point de vue-là, du point de vue de l'émancipation, hein, qui est la fin des années 40, et le plan Langevin-Wallon, hein, qui a été rangé immédiatement dans le tiroir par le ministre et ses filles de l'époque de l'éducation nationale. Hein, mais le plan Langevin-Wallon est un plan qui a la même ambition que le plan de général, de sécurité sociale de 1945, etc. Nous avons en 44, 45, 46, 47, jusqu'à l'élimination des communistes du gouvernement en 47, nous avons une dynamique tout à fait intéressante. Et en matière d'école, le plan Langevin-Wallon a effectivement comme ambition de former des co-responsables de la vie économique et non pas des travailleurs aptes à parcourir glorieusement un marché du travail qui les soumet au bon vouloir des employeurs. Dans la lignée du plan Langevin-Wallon, je pense par exemple aux travaux de Jean-Pierre Terraille aujourd'hui, Terraille, T-E-2-R-A-I-L, Jean-Pierre Terraille, du groupe de recherche sur la démocratisation scolaire, le GRDS, qu'il anime avec d'autres, Janine Reinstadt et autres collègues, sur une autre école, hein, qu'une école préparant à la compétition du marché du travail.
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1: Qu'est-ce que ça veut dire travail pour toi? C'est un terme positif ou c'est un terme négatif?
2: Ah, travail pour moi, c'est un terme très positif.
1: Justement, si je reprends l'étymologie du mot travail qui veut dire en latin trépalium, un instrument auquel on attachait les animaux pour les ferrer ou les soigner, et on l'utilisait même pour punir les esclaves. De plus, nous attribuons une fête du travail qui est un jour férié, un jour saint, le 1er mai. Bernard, toi tu es un économiste et un sociologue, tu développes une autre réflexion sur la révolution du salariat. qui est une émancipation au travail. J'aimerais que tu nous aides à y voir plus clair, justement, pour nous libérer des préjugés sur le monde du travail, car tu es un bon pédagogue. Si je suis chômeur, je n'ai plus de crédit aux yeux de la société, car je ne réponds plus aux exigences du travail, je deviens un inactif, voire un marginal.
2: D'abord, l'étymologie par tripalium est une étymologie complètement bidon, hein. Excuse-moi, mais ça vaut Sororbona comme origine de Sorbonne, ou je ne sais pas trop quelle autre élucubration, parce que c'est du latin que c'est étymologique. Non, travail, ça a plutôt à voir avec l'anglais travel, c'est un déplacement avec... on se déplace, hein, comme dans le voyage, le travel, on se déplace tout en assumant une contrainte. On se déplace et on passe une contrainte. C'est-à-dire, c'est extrêmement positif, au contraire. L'étymologie de travail, c'est quelque chose qui définit en quelque sorte notre humanité, hein, se déplacer en dépassant des contraintes, en les assumant, en s'en émancipant tout en les assumant. Enfin, c'est formidable, au contraire. Là encore, nous sommes toujours dans la religion capitaliste. Bien. Une religion, c'est quoi une religion? C'est un ensemble d'institutions, des croyances, des rituels qui naturalisent la violence sociale, qui disent mais non, cette violence-là elle est naturelle. Alors dans les religions classiques on va dire mais cette violence-là c'est Dieu qui l'a voulu. Bon, et puis dans les religions actuelles plus subtiles, complètement laïcisées, le mot Dieu a disparu, mais pas la religion. Les religions sans Dieu sont les pires. Hein. Le marché du travail qui veut ça, c'est la compétitivité qui veut ça, c'est la mondialisation qui veut ça. Voilà. Tous ces termes-là sont des termes entièrement religieux, qui tentent de faire passer pour naturel la violence capitaliste. Et donc, à partir du moment où la classe dirigeante, dans toute société, est celle qui définit ce qui a valeur et qui organise ce qui vaut. Dans tout ce que nous produisons, nous passons notre temps à produire des choses, toutes ne valent pas, toutes n'ont pas de valeur économique. Et c'est la classe dirigeante qui décide de ce qui vaut et qui organise ce qui vaut, qui organise le travail. Notre activité, ça c'est très vaste, hein. Je sais pas, je viens de boire un café, il a fallu quelqu'un qui fasse ce café, le serve, etc. Mais j'aurais pu boire chez moi et j'aurais fait le même boulot. Bon, l'activité, c'est ce que nous faisons dans toute notre vie éveillée, mais une partie seulement est réputée être du travail, est réputée produire de la valeur économique. Et la classe dirigeante, c'est celle qui décide de ce qui est travail. Si des parents, la classe dirigeante capitaliste va dire, des parents qui conduisent leurs gamins à l'école, ils ne travaillent pas. Mais une assistante maternelle qui conduit des gamins à l'école, elle travaille. Voilà, ça c'est une convention sociale, hein, puisque c'est la même activité. Conduire des gamins à l'école, par les parents, par exemple, la même activité. Mais la même activité va être ou ne pas être du travail selon l'institution dans laquelle elle s'inscrit. Si elle s'inscrit dans l'institution emploi, ou dans l'institution, mieux encore, auto-entrepreneur, alors là, le capital est preneur, il adore. Et il va dire, un auto-entrepreneur, il travaille. En revanche, un parent, ça ne travaille pas.
0: Et vous avez un mec qui tond du gazon. Bon, il est chez lui, il tond du gazon. Bon, c'est une activité utile, sauf si on est pour la permaculture ou si on est les voisins qui supportent le bruit de la tondeuse, mais qui n'est pas productive. Il ne travaille pas. Hein, si on appelle travail la partie productive de l'activité. Il est actif, mais il ne travaille pas. Vous avez maintenant un fonctionnaire territorial, agent municipal, qui tond du gazon. Alors lui, non seulement il ne travaille pas, mais il dépense. Vous avez un salarié de Veolia, parce que la municipalité a confié à Veolia la concession d'urbanisme, de la tonte des gazons, etc., etc. Ah ben, le salarié de Veolia qui tourne du gazon, évidemment, il travaille. Donc, vous voyez, le capital appelle travail ce qui met en valeur du capital. Tout le reste, c'est de la dépense. C'est de bonne guerre. Mais si nous, nous adhérons à cette religion un peu sossote, et que nous disons, bah oui, effectivement, un soignant, il dépense. Alors qu'on ne parle jamais de dépense d'automobile, on parle de production d'automobile. Pourquoi est-ce qu'on parle de dépense de santé? Alors qu'évidemment, on produit de la santé. Vous voyez, il y a un enjeu décisif là à sortir de notre représentation capitaliste du travail qui dit ne travaille que ceux qui ont un emploi, qui se mettent au service du capital pour produire des marchandises qui mettent en valeur du capital, ou ne travaille que ceux qui sont indépendants, parce que les travailleurs indépendants sont les plus exploités. Et donc le capital va toujours dire qu'un indépendant travaille. Si vous prenez un boulanger, il est beaucoup plus exploité qu'un salarié. Parce que les salariés, ils se sont organisés pour border l'exploitation. L'exploitation, oui, oui, exploitation. C'est un terme qu'il faut décharger de son, je sais pas quoi, de son imagerie. C'est le fait que du capital ponctionne une partie de la valeur que je produis. Bon, si je suis salarié, c'est évident. Mais si je suis indépendant, c'est pas évident, alors que c'est beaucoup plus important. Un boulanger, il bosse pour le minotier. Un paysan, il bosse pour la grande surface, pour le capital de la grande surface de distribution. Donc, les travailleurs indépendants sont réputés travailler parce qu'ils mettent en valeur du capital, souvent contre leur gré d'ailleurs, les salariés dans une logique d'entreprise privée capitaliste aussi. Mais ce que nous avons conquis au cours du XXe siècle, ce que le mouvement syndical a conquis au XXe siècle, c'est une autre pratique du travail. Une autre pratique du travail qui nous dit que les fonctionnaires travaillent, d'ailleurs le PIB, c'est l'addition de la production marchande et de la production non marchande. La production de l'administration est évaluée, bien sûr, dans le PIB. Les soignants travaillent, les retraités travaillent, les chômeurs travaillent, les parents travaillent. Bref, tous ceux qui touchent du salaire à travers la mutualisation du salaire qu'opère la sécurité sociale. Nous avons à sortir le travail du carcan capitaliste qui ne dit que seuls ceux qui ont un emploi et qui produisent des marchandises capitalistes travaillent. Bien sûr que non. Bien sûr que non. C'est une partie seulement du travail, souvent d'ailleurs inutile et dangereux. Alors que le travail que nous reconnaissons sous des formes nouvelles, grâce aux victoires syndicales du XXe siècle, à travers le salaire à vie, à travers la copropriété d'usage, à travers des productions sans actionnaires ni prêteurs, ce travail-là, c'est l'avenir.
1: Depuis maintenant, il y a un trouble dans le travail. C'est-à-dire que, globalement, la classe dirigeante, qui est la bourgeoisie capitaliste, qui possède les outils de travail, à des fins lucratives, pour en tirer un revenu, au XIXe siècle, elle n'est pas mise en doute dans sa légitimité à organiser le travail. Et elle va honorer le travail. Mais depuis maintenant plusieurs décennies, pour des raisons d'abord écologiques, on voit bien que le capitalisme nous mène dans le mur d'un point de vue écologique, mais également pour des raisons anthropologiques. Je sais pas quoi, moi, à quoi bon multiplier des productions qui n'ont aucun sens, des productions dont l'obsolescence est programmée, des productions qui nous avilissent, enfin, etc., etc. Pour tout un tas de raisons, la façon dont la classe dirigeante organise le travail est aujourd'hui mise en cause. Et du coup, le mot travail va être connoté négativement. La classe dirigeante a tout intérêt à dire que le travail, c'est de la merde. Puisqu'elle ne peut l'organiser que comme merde. Donc, elle va naturaliser ce qu'elle fait du travail. C'est ça, la religion. Et donc, elle va, par exemple, répandre comme élément évident cette étymologie à la mort moelle-neu avec trépalium.
2: Elle va poser comme avec le sceau de la science une étymologie complètement débile, mais qui effectivement naturalise une approche péjorative du travail. Le travail, c'est la merde qu'on est obligé de faire. On essaie de le faire le moins possible, mais enfin, il faut qu'on ait un statut social. Alors, on va sacrifier un moment de son temps ou de sa vie à un emploi chez un capitaliste. Et puis, on fera autre chose à côté, grâce à l'argent qu'on va tirer de cette affaire. Voilà la façon dont le capital tente que nous continuions à adhérer, même si sur le fond nous n'y adhérons plus du tout, à sa façon d'organiser le travail.
1: Comment tu vas faire si tu veux émanciper le travail, comme tu le dis, face à un immense dinosaure qu'est le capitalisme ?
2: Mais le capitaliste n'est pas un immense dinosaure. Vous êtes exactement très bien pour le dinosaure. Tu vois bien que les dinosaures, ils ont eu une fin. Il y a un moment où tout ça a une fin. Non pas une fin parce qu'un météore est arrivé sur la planète et a fait un grand nuage qui fait que les animaux les plus puissants n'ont pas pu résister et que seuls ont résisté ceux qui étaient plus faibles, mais parce que une classe dirigeante, ça c'est disons les penseurs qui ont inventé la discipline qu'on appelle économie, une classe qui nous l'ont montré, qui ont commencé à nous le montrer, les classiques anglais, revus et corrigés et critiqués par Marx en particulier, une classe dirigeante, en réalité, elle suscite une classe contradictoire. Elle suscite une classe contradictoire.

0: mode de production qu'elle a institué, hein. Il y a l'aristocratie met au travail dans la violence du servage, la bourgeoisie met au travail dans la violence du marché du travail. Et cette violence-là va générer, de façon tout à fait heureuse, une contre-violence, hein, des travailleurs qui vont dire « mais on n'est pas d'accord », et qui vont produire une autre façon de travailler, une autre façon de produire de la valeur économique, inventer un autre mode de production. De même que la bourgeoisie, au XIVe siècle, quand elle se construit, récuse la violence aristocratique et invente un mode de production capitaliste à la place du mode de production féodal, ben, de même, depuis le XIXe siècle, le mouvement ouvrier récuse la violence capitaliste et invente un mode de production qu'on va appeler communiste, à la place du mode de production capitaliste. Et ce mode de production communiste, il fait que nous ne sommes pas les prisonniers d'un système dont nous serions les victimes, c'est pas ça du tout. Là, on s'aperçoit que les travailleurs organisés ont inventé le contrat de travail contre le contrat de louage d'ouvrage, ils ont inventé le salaire contre la rémunération du prix de la force de travail, le salaire à la qualification, ils ont inventé donc l'emploi avec la qualification du poste, et contre et en dépassement de l'emploi, ils ont inventé le salaire à vie, des fonctionnaires, des retraités, enfin d'une partie des retraités, ceux qui ont une pension proche de leur salaire, des parents avec les allocations familiales, en tout cas tant que c'est la cotisation sociale qui finance les allocations familiales et non pas la CSG, des soignants, les soignants ont un salaire à vie et ils produisent de la santé. Ça, c'est une invention révolutionnaire, si par révolution on entend le changement du mode de production. Non pas le changement de régime politique, ça intervient bien après, mais le changement du mode de production. La bourgeoisie, elle a mis 4 siècles pour marginaliser le mode de production féodal, imposer un autre mode de production capitaliste, et au XVIIIe siècle, quand cette imposition est faite, eh bien, elle change le régime politique. La Révolution anglaise, la Révolution française, en fait, ce qui se passe entre la fin du XVIIe et le début du XIXe siècle. Eh bien, aujourd'hui, ce qui est en route, c'est la même dynamique, mais cette fois-ci contre la bourgeoisie, d'une classe révolutionnaire qui construit avec des hauts, des bas, dans la violence, parfois sans violence, ça dépend, parfois de façon extrêmement visible, parfois de façon très silencieuse, qui construit une alternative au mode de production capitaliste et qui va marginaliser le mode de production capitaliste. En tout cas, c'est mon espoir et j'y travaille.
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2: Tu nous proposes le salaire à vie pour tous. Cette idée pourrait-elle nous détacher des tourments psychologiques qui nous relient au monde du travail?
3: Avec le régime général de sécurité sociale, avec la fonction publique, avec le statut des énergéticiens et gaziers dans EDF-GDF, ils vont inventer non pas le salaire à la qualification du poste de travail, mais le salaire à la qualification de la personne. C'est la personne qui est qualifié, c'est la personne qui est le support de son salaire. Du coup, il n'y a plus de chômage. Il n'y a pas de chômage chez les fonctionnaires, il n'y a pas de chômage chez les retraités, il n'y a pas de chômage chez les électriciens gaziers. Le mouvement révolutionnaire, parce que là on est dans la révolution, dans un autre mode de production, invente le salaire à vie. Et ça, le salaire à vie, c'est la matrice du travail alternative à l'emploi. Vis-à-vis de l'emploi, il faut avoir une position que je qualifierais de dialectique. C'est-à-dire que l'emploi, c'est une conquête syndicale contre le travail indépendant. Mais en même temps, c'est une conquête à mi-chemin parce que le support des droits, c'est un poste qui est la propriété du capital. Et avec la mondialisation du capital qui fait que le capital se met en valeur où il veut, comme il veut, quand il veut, et qu'il disparaît d'un espace lorsqu'il estime que les conditions ne lui sont plus assez favorables, on ne peut plus maintenant faire supporter les droits par le poste de travail. Il faut que ce soit la personne elle-même qui devienne le support de ses droits. Or, précisément, la CGT et le Parti communiste ont inventé cela à travers le statut de la fonction publique, le régime général de sécurité sociale, la production de santé par des fonctionnaires ou par des libéraux, c'est-à-dire par des travailleurs indépendants qui ont un salaire à vie. Je prends souvent l'exemple, mais parce qu'il est tellement évident. Tu prends un kiné, un médecin, une infirmière libérale qui s'installe. Ils ont leur clientèle, leur patientèle dans les 3 mois. Et ils vont avoir un salaire à vie qui est payé par l'assurance maladie, qui est une socialisation du salaire. La caisse d'assurance maladie, ça socialise la valeur sous forme de salaire socialisé qui va aller aux soignants avec un salaire à vie, y compris s'ils sont indépendants. Alors que, je sais pas, tu prends un freelance du journalisme ou de l'audiovisuel, un architecte, tout ça qui s'installe, eux, ils vont crever de faim pendant des années. Donc, on a inventé le travail indépendant avec salaire à vie. C'est ça la révolution. C'est changer le statut politique du producteur et le salaire à vie, c'est la matrice qui doit se substituer à l'emploi et à l'infra-emploi qu'est le travail indépendant sans salaire. Le travail indépendant au bénéfice, qui est nourri par le bénéfice, ça doit disparaître. Le travail salarié à l'emploi, ça doit disparaître. Tout ça doit être transformé par le travail indépendant et salarié avec salaire à vie. On a un salaire à vie pour pouvoir la ramener. Si notre salaire dépend de l'entreprise, un jour ou l'autre, nous allons céder au chantage. L'entreprise va nous dire, écoutez, on ne peut plus vous payer, sauf si on baisse les salaires, si on baisse les droits, etc. etc., etc. Ou bien, il faut que nous acceptions tel ou tel marché, c'est de la merde, mais on accepte, sinon on ne pourra pas, etc., etc. Donc si c'est la boîte qui paye, un jour ou l'autre, nous cédons au chantage. Donc, pour que nous soyons vraiment dans une démocratie économique, dans le communisme, c'est-à-dire dans le fait que les travailleurs décident, il faut que les travailleurs aient un salaire à vie, qu'ils soient sûrs de leur qualification, de leur contribution à la production de valeur économique, qu'ils décident, deuxième condition pour qu'ils décident, que l'investissement soit décidé par eux, dans des caisses d'investissement qui vont collecter une partie de la valeur à la place du profit, rendre illégitime le profit et à la place collecter une cotisation économique des entreprises sur un pourcentage de leur valeur ajoutée qui va aller dans des caisses d'investissement gérées par les travailleurs eux-mêmes qui vont subventionner l'investissement en fonction de la qualité des projets qui leur sont soumis.
2: Le salaire à vie, c'est le salaire pour tous, sans exception, à partir de quel âge ?
3: Pour moi, c'est à partir de la majorité, parce que c'est un droit politique qui exprime que c'est nous qui produisons la valeur économique, c'est nous qui devons décider, et qui enrichit ainsi la citoyenneté. La citoyenneté réduite au droit de suffrage comme aujourd'hui, on voit ce que ça donne. Ça donne les dernières présidentielles, la pantalonnade de la République en marche, non, j'arriverai jamais à prononcer son nom, la France en marche, etc., etc. Enrichir la citoyenneté.
4: On a inventé déjà le salaire à vie, si vous additionnez tout ce monde-là, pour 17 à 18 millions de personnes, hein. C'est pas du tout une utopie qu'il faudra aller chercher ailleurs, hein, ou dont il n'y aurait que des déjà-là extrêmement faibles. Il y a déjà beaucoup d'entre nous qui sont en salaire à vie, et ce qui est bon pour les uns est bon pour tout le monde. Hein. Tout le monde doit avoir un salaire à vie de 18 ans à sa mort. Ce qui suppose, évidemment, si vous prenez tous une partie, en tout cas, de ce dont j'ai parlé, les retraités ou les fonctionnaires, ce qui suppose que la valeur économique soit mutualisée dans des caisses, le trésor public pour les fonctionnaires ou la caisse d'assurance maladie pour les fonctionnaires de santé ou pour les professionnels libéraux de santé, des caisses qui sont en mesure de payer à vie des personnes, alors qu'aucune entreprise ne peut payer à vie des personnes, bien sûr. L'aléa des entreprises est beaucoup trop grand pour qu'il y ait un engagement de ce type possible. Et donc, ça signifie donc que notre droit au salaire ne dépend pas de l'entreprise dans laquelle nous sommes. Et ça, c'est très important. Parce que si notre droit au salaire dépend de l'entreprise dans laquelle nous sommes, un jour ou l'autre, nous allons la fermer. Nous allons nous taire parce que nous céderons au chantage de la direction, par exemple. Nous aurons des difficultés à faire entendre notre voix dès lors que notre droit est lié à l'entreprise même. Donc le salaire à vie, c'est une condition de la démocratie dans les entreprises. Si nous voulons la ramener dans les entreprises, encore faut-il qu'il y ait salaire à vie, que le salaire ne soit pas versé par l'entreprise, que les entreprises cotisent. Ce qui n'est jamais que... et que ce soit des caisses qui versent le salaire, ce qui n'est jamais qu'encore une fois généralisé déjà là. Je veux vraiment insister sur le fait que le salaire à vie n'est pas du tout une utopie. C'est un déjà là très important, en permanence attaqué, et que nous ne pourrons pas défendre. Si on le défend, c'est foutu. Hein, que nous ne pouvons que promouvoir en le généralisant. C'est la seule solution. Si on le défend, on est sur la défensive et on perd. Ce salaire à vie, donc, qui concerne déjà plus du tiers des on est 50 millions à avoir plus de 18 ans, hein, plus du tiers est en salaire à vie, et il est donc financé par des cotisations. Actuellement, hein, 45% du salaire relève de cette socialisation. Hein. Quelqu'un qui est, mettant un salaire direct de 2000 euros, il y a par ailleurs 1700 euros de cotisation, il a un salaire total de 3700 euros, dont 45% ne va pas de l'employeur à la personne, mais passe par la mutualisation dans une caisse, et c'est la caisse qui verse ses salaires. Donc, il faut passer de 18 à 50 millions en salaire à vie et de 45% à 100% du salaire mutualisé dans des caisses. Encore une fois, l'entreprise n'est pas démesurée. Elle est absolument indispensable si nous ne voulons pas que ce considérable acquis du XXe siècle soit grignoté avec ce tiers des plus de 18 ans qui ont un salaire à vie. C'est pas simplement le salaire à vie. C'est aussi un mode de production
5: produite par Richard Federman
4: qui, un, libère les travailleurs du chantage à l'emploi, ça c'est le salaire à vie, mais qui les libère aussi de l'actionnaire et du prêteur. Parce que l'investissement est subventionné. Pourquoi est-ce qu'il n'y a pas besoin de crédit pour financer l'investissement? Alors que j'ai enseigné pendant 30 ans l'économie avant de devenir sociologue, parce que j'en avais tellement marre de cette discipline du pouvoir que je suis passé à la sociologie, mais pendant 30 ans, j'essayais de pas trop radoter ce qu'on me demandait de radoter, mais c'est pas toujours évident d'ailleurs. Hein. Vous avez une espèce de credo qu'il faut du crédit pour investir. On ne peut pas investir sans crédit. Enfin, c'est un mensonge absolu. Un investissement aujourd'hui, en 2017, un investissement nouveau, en 2018, il va générer du travail plus productif ou plus de travail, et donc plus de valeur économique. Ce supplément de valeur économique peut parfaitement être cotisé dans des caisses gérées par les travailleurs qui en vont ensuite subventionner les projets intéressants d'investissement. Cet investissement subventionné en 2018 supplémentaire va en 2019 générer plus de travail ou du travail plus productif, bref, plus de valeur économique qui va être cotisée dans des caisses d'investissement gérées par les travailleurs qui subventionneront les projets écologiquement ou autres intéressants en 2018, lesquels généreront en 2019, etc., etc. Je ne parle pas du futur, je parle de notre passé en matière de santé. Nous avons su créer une production de santé sans faire appel au crédit par une affectation à une cotisation d'une partie de la valeur économique. Ben continuons, faisons partout pareil. Tout peut être produit sans employeur, sans actionnaire, sans prêteur. Tout, absolument tout.
6: Voilà, c'est la fin de notre émission, mais certainement pas la fin du débat. Les idées de Bernard Friot bousculent, questionnent, mais circulent. Surtout, elles ouvrent des perspectives. Penser le travail autrement, imaginer une société fondée sur la coopération plutôt que sur la concurrence. Tout cela peut sembler utopique, mais cela viendra d'ici quelques années, c'est certain. Allez voir des sources, comme par exemple le film de Gilles Perret, La Sociale, le film de François Ruffin, Merci Patron, et les livres de Bernard Friot comme L'enjeu du salaire à vie. Pour ma part, je vous retrouve la semaine prochaine. Portez-vous bien. Bye.

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0: Belle bonjour Gisaël, belle bonjour Loïc,
1: belle bonjour,
2: belle bonjour Joanna.
0: C'est ensemble nouillé, Jodla, nous au côté bouillante. Alors je peux voir plus ça, Ola nouillé exactement. En tout cas, je suis en très très bonne compagnie. Nous sommes en
2: exactement,
0: très, très bonne compagnie.
2: Exactement, tu peux le dire.
0: Loïc et moi, puisque aujourd'hui nous sommes avec
2: Gisaël Tézenas. Bonjour Gisaël, comment vas-tu?
1: Très bien, très bien.
2: Où allez-vous? Hein?
1: Complètement.
2: Ah ben génial. Alors nous sommes sur le Relax Boat. Je ne sais pas comment vous le prononcez, vous. Relax Boat, Relax Boat. Voilà, nous sommes en Guadeloupe précisément.
1: Au paradis.
2: Voilà. Au paradis.
0: Exactement, voilà. On aime à le redire. Hein. Voilà, nous sommes au paradis, dans notre paradis. Et on est plutôt bien installé. Voilà, donc on est avec Relax Boat. Et on va passer un moment très très agréable.
2: Exactement. Et nous allons parler de TMP Talent Moon Pays, le magazine dédié à l'excellence guadeloupéenne. Donc aujourd'hui, nous allons beaucoup parler de la Guadeloupe, Guadada pour les intimes, Caruquera,
1: pour la les Guadeloupe, puristes.
2: Voilà. Et la Guadeloupe, l'île aux belles eaux. Il y a des choses à dire sur l'eau en Guadeloupe. Et d'ailleurs, nous sommes
0: à Bouillante.
2: À Bouillante, voilà. Et il s'agit de la mer des Caraïbes.
0: Exactement.
2: C'est bien ça.
0: Voilà. Donc, on vous a concocté un programme, comme d'habitude, voilà, enrichi par la beauté de tout ce dont on va parler sur notre belle Guadeloupe et avec Talent Moon Pays. Voilà. Donc le navire quitte le port en aille avec la bio pour faire connaissance avec Talent Moon Pays. Et puis en détroit mouvement, nous qui fait des petits camos. Donc Gisaël, tu vas découvrir tout ça. Hein?
1: D'accord.
0: Gisaël, est-ce que tu veux Kimounessa? Et oui, dans notre rubrique, pardon, Kimounessa, à donc tigé. Nous qui faire découvrir Kimoun qui capte pas.
1: D'accord.
0: Nous qui déposé l'encre à danger à transparence en trois mots comme TMP Talent Moon Pays. Et puis ça, nous qui badzi en nous, c'est que Léa qui gouaille. Et oui, aujourd'hui on est avec le chef Ralph sur Relaxbox et je vous promets que ça va être. Voilà. Donc en passant, est-ce qu'elles ont déjà mangé?
2: Pas encore.
0: Ça peut manger?
1: Mais même quand on a mangé, il est toujours temps de manger.
0: Exactement. Moi, je ne mange jamais parce que je sais toujours qu'il y a des surprises. Voilà. Puis nous finirons avec le clin d'œil et les remerciements. Et là, nous aurons des surprises pour vous.
2: Exactement, des surprises au rendez-vous. TMP est un rendez-vous TMP Talent Moon Pays. Et aujourd'hui, nous avons rendez-vous justement avec nos passions, des parcours de vie et tout cela placé sous le signe de la prospérité. Prospérité. Dis-nous, Gisaël, que t'évoque ce mot? Quelle résonance ce mot a en toi et pour le magazine, le mot prospérité?
1: Le premier mot qui me vient, c'est croissance. Mmh. Je crois que la prospérité, c'est il y a une notion de travail en continu, un développement. Oui. La prospérité, selon moi, sous-tend du mouvement et pas simplement le fait d'être dans une situation qui stagne et se reposer là-dessus et imaginer que la situation puisse rester telle quelle sans que nous ayons à agir au service de notre croissance.
0: Exactement. Eh bien, ok, on aille.
2: On aille.
0: C'est Loïc.
2: En aille, oui, c'est ensemble nous caler, en aille tous ensemble, et puis TMP Talent Moon Pays. Donc TMP Talent Moon Pays est un média positif, voilà, qui porte un discours laudatif et ultra inspirant. Oui, la transmission est un enjeu de taille. Donc il s'agit d'un magazine papier et numérique. Nous avons aussi une boutique. Exactement. Et une équipe composée de Gisaël Tézenas, une équipe de professionnels et pétrie d'ambition, ainsi que Peggy Jochel, que nous saluons. Donc, Gisaël Tézenas, qui est fondatrice et rédactrice en chef, et Peggy Jochel, qui est directrice de publication. Donc, une équipe qui met en lumière des personnalités guadeloupéennes qui ont le sens de l'engagement, qui sont extrêmement passionnées, des personnalités guadeloupéennes de conviction. Et donc, en fait, ce qu'il y a de magique et de féerique, c'est que à travers les portraits de ces Guadeloupéens, nous mettons la Guadeloupe à l'honneur, et à travers la Guadeloupe, nous mettons
1: Les
2: Guadeloupéens à l'honneur. Et talent qui a mené talent, talent qui a inspiré talent, qui a boosté talent, puisqu'il s'agit d'une équipe de talent qui justement nous offre depuis donc le numéro hors série qui a eu. Allons-y ensemble. Après,
1: ensuite,
2: il y a eu le numéro...
1: C'est un trimestriel, donc il y a un numéro qui est sorti au mois de mars.
2: Exactement.
1: Et fin juin, début juillet, le dernier numéro, donc celui qui est actuellement en vente, est sur le marché.
2: D'accord. Et donc, il s'agit vraiment d'une invitation et le public est invité justement à suivre ses parcours de vie, suivre ses parcours professionnels, parce qu'il s'agit d'un magazine qui met en avant des Guadeloupéens pétris de passion, mais qui est aussi destiné... Donc aux Guadeloupéens, hein, mais au monde entier. Je veux dire, tu habites au Bangladesh, tu habites au Texas, à Houston.
1: Il faut que tu saches qu'elle est bien en Guadeloupe.
2: Exactement, voilà, parce que tel nous en Guadeloupe, nous qu'à apprendre, nous qu'à lire à les autres, c'est telle façon les autres aussi pélient en nous. Donc il s'agit vraiment d'une constellation de, que dis-je, deux constellations de talents, de savoir-faire à travers, par exemple, les portraits de personnes qui œuvrent et qui s'investissent corps et âme, vaille que vaille, dans l'éducation. Dans la santé, je pense à Livia Mathieu, à Monsieur Baillet également, dans la vie familiale, dans les sciences, la recherche, l'artisanat et j'en passe, le milieu bancaire, etc. Parce que dès lors qu'il s'agit justement de personnes qui font briller la Guadeloupe, nous en parlons. Donc, talent mon pays, c'est autres. C'est moi, c'est nous toutes, c'est yo, et c'est ensemble, nous qu'à mettre ça high level, c'est ensemble, nous qu'à glow up. Donc, amis lecteurs, tous à vous, TNP, en aïe.
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0: Alors, de nouveau avec Relax Bot. Et surtout notre invité Jezaël de Talent Moon Pays. Comment tu te sens là?
1: Très bien. Enfin, c'est très difficile bien. De ne pas être bien. Il faut aimer la mer, hein. On est d'accord. Voilà. Mais on a un paysage fabuleux, une température idéale, je dirais, ni trop ni trop peu. Et puis cette mer qui est calme mais en même temps vivante.
0: Elle est lisse aujourd'hui, ouais, hein. On a de la chance. Ouais. Voilà, donc tout est réuni pour qu'on passe un super moment aujourd'hui. Alors nous nous rendez-vous à dans Détikamo, une de mes rubriques préférées. Et Jezaël, on y a une petite question, bon.
1: Oui.
0: On te vous a demandé, talent mon pays, oui. Mais qui j'en talent mon pays fait? Où là ça sorti? Qui j'en savini? Dis-nous en plus.
1: En jouant Tandy Kenyon Boug, il trappait sa yoka criée en HDR. C'est le diplôme le plus élevé de l'échelle française, diplôme universitaire, ce qui permet à ce jeune homme, ce monsieur quand même, d'avoir le grade de professeur et de pouvoir être maître de conférence. Il était à haut niveau, vraiment le plus élevé. Et je me dis, tiens, c'est curieux qu'en Guadeloupe, on n'en fasse pas un pataquès, quoi. Parce qu'un Guadeloupéen qui parvient à...
0: Ah, donc un Guadeloupéen. Ok.
1: Un Guadeloupéen qui parvient à un tel niveau d'études, qui atteint une telle stature, qui est, pour le coup, félicité par ses pairs, par la France. Enfin voilà, il y a une cérémonie, on est sur quelque chose de très protocolaire, de trading, etc. Et en Guadeloupe, voilà, c'est connu des personnes du milieu, donc universitaires, mais j'étais surprise par le fait que le Guadeloupéen lambda, par le fait que le système éducatif n'en faisait pas plus pour faire valoir une telle réussite, une telle compétence. Parce qu'un Guadeloupéen qui réussit, quel que soit le lieu où il réussit, de mon point de vue, c'est la Guadeloupe qui a
2: exactement.
1: Un Guadeloupéen qui a du succès montre que la Guadeloupe est capable de succès.
2: Voilà.
1: Donc si un peut, 100 peuvent, 100 000 peuvent, 400 000 peuvent.
0: Très bel esprit. Alors, Jezaël, justement, nous avons parlé de Guadeloupéens. Pour vous, qu'un peuple guadeloupéen n'est de particulier.
1: Peuple Guadeloupe, c'est un peuple qui... complexe. Il complexe par histoire, il complexe par organisation sociale, il complexe par mentalité. Et ça qui est extraordinaire, c'est que c'est un peuple qui savent adapter. Et on peut penser que humainement, ça fondale leur savent adapter. Ça veut dire que tant qu'est ou péqué, arrêter goumer, eh bien, on peut jouer la spin battre, ou qu'à continuer lutter. Et je trouve que c'est ça qui est extraordinaire avec les Guadeloupéens. C'est un peuple qui n'est pas seulement résilient, mais qui est combatif, qui est dans une forme de résistance et de progression constante. C'est lent, mais ça bouge.
0: Alors, tout ça pour démontrer nous que Jésus-Christ a resté dans en qui dit ligne de conduite, puisque toute réponse là, il ban nous, là, il a ban nous. Qu'a fait nous vrai que c'est un monde qui vraiment vous aime mettre la Guadeloupe en avant, pas tout ça il a dit, pas tout ça il a pensé, pas tout ça il a fait, parce que c'est surtout les actes, hein. C'est les actes qui nous montrent qui est la personne. Alors Loïc, qu'en pensez-vous vous si talent mon pays, parce que on lit, on relit, et on a aussi vu qu'il y avait un article qui t'a été réservé.
2: Oui, exactement. Donc talent mon pays, TMP, c'est vraiment un magazine qui me parle profondément, parce que la Guadeloupe, pour dans mon cas personnel, j'ai toujours porté la Guadeloupe, haut les couleurs de la Guadeloupe. Et quand je suis revenu ici sur le territoire il y a quelques années, j'étais vraiment charmé par le fait et vraiment que les personnes, tout le monde avait quelque chose à dire. C'est-à-dire le voisin parler de son jardin. Il y a des personnes qui sont vraiment généreuses à ce niveau-là. Et donc c'est pour cela que nous-mêmes nous avons créé ces ensemble. Et il s'agit vraiment d'un partage. Tout à l'heure, je disais que c'est un magazine qui parle des Guadeloupéens, destiné aux Guadeloupéens, mais pas que. Je le répète, parce que souvent, l'étroitesse d'esprit peut faire que les gens se disent, bon, ce sont des Guadeloupéens, je vais en parler qu'à mon collègue Guadeloupéen, admettons, je travaille à Munich. Je vais parler qu'à des Guadeloupéens. Non, on peut parler de la Guadeloupe à l'échelle internationale. Voilà. Et justement, et j'ai beaucoup de choses à dire, et c'est pour cela que nous sommes très honorés que tu aies accepté notre invitation.
1: Moi, je vous remercie beaucoup. Et je vais rebondir sur ce que tu dis, parce qu'on est bien d'accord que ce magazine, contrairement à ce que l'on peut penser, il n'est pas communautariste et ce n'est pas un entre-soi.
2: Exact.
1: L'idée, c'est de commencer par nous-mêmes. Charité bien ordonnée commence par soi-même. Et le peuple guadeloupéen a tellement été secoué, bousculé, on est traversé par tellement de choses, on est influencé par tellement de choses, que je crois que c'est important de revenir un peu à la base, à sa fondale, et de se dire, on nous aimez-nous d'abord, pour nous montrer moon en qui gens pour yo aimez-nous,
2: exactement.
1: Et nous faire moon respecter nous.
0: Parce que c'est à donc comportation en nous qu'elle nous transmette, qui j'en peux dire ça, un exemple, tout ça, moun là qui est vrai nous, qui ni on approche,
1: qui ni on compréhension,
2: exactement. Compréhension, exactement.
1: Et si moun là ni a poté, bon nous, en bitin, il peut poter bon bitin là.
2: Exact.
1: Il peut poter ça qu'il comprendre qu'elle nous besoin,
0: voilà.
1: Ça qui d'après, il est bon bon nous. Non, il peut poter bon nous, ça nous a montré qu'elle nous besoin.
2: Oui. Et justement, je rebondis là-dessus parce que la Guadeloupe aujourd'hui, nous, je sais pas quand vous regardez cette vidéo, parce que finalement, les choses s'inscrivent dans le temps. Il se pourrait que ce soit dans 10 ans que vous nous voyez sur le relax boat à Bouillante avec le chef Ralph. Oui, ils le verront avant, ça c'est sûr. Parce que d'ailleurs, nous saluons tous nos fans, toutes les personnes qui nous soutiennent,
0: voilà.
2: Et qui sont au taquet. Et ce que je voulais dire, c'est que la Guadeloupe de 2024, mais avant d'être la Guadeloupe de 2024, t'es ni moun avant en Guadeloupe, t'es ni moun qui portait mon neuf, t'es ni moun qui souffrait. Nous sommes en Guadeloupe un peuple de sang mêlé. Il y a eu du sang versé, il y a eu des moments de joie. Et il est vrai que parfois, aux yeux de d'autres communautés, on va dire, parfois, ou même nous, hein, c'est très réduit. C'est-à-dire qu'il y a une vision assez réductrice. C'est-à-dire, le Guadeloupéen, c'est en mode vini doudou là, noyé dans son bac au pied coco là.
0: Ça s'arrête pas là.
2: Ça s'arrête pas à là. C'est une histoire. C'est des personnes. Ce sont des personnes qui ont marqué.
0: Alors, on va faire une courte pub et on revient tout de suite.
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2: 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Et donc là, nous continuons notre voyage, notre si beau voyage avec Gisèle Tézenas de TMB Talent Moun Pays. Donc là, ce sera un plongeon dans une rubrique vraiment qui s'appelle Kimounessa. Kimounessa, donc il faudra que nous allons te donner quelques indices et tu devras deviner qui se cache derrière ces images. Voilà. Et donc, première personne, mes initiales sont DK. DK, je suis quelqu'un de combatif, humble. Je suis un jeune homme originaire bien évidemment de la Guadeloupe. J'ai notamment travaillé avec Marc-Alexandre Montou. J'étais au lycée du Jardin d'Essai, en Simon Mortenol. Et j'ai eu comme ami, jusqu'à maintenant certainement, Admiralty Chris. Sa première œuvre s'intitule « Qui es-tu ?» Donc nous, c'est Kimounessa, mais sa première œuvre s'intitule « Qui es-tu ?» Tu as trouvé.
5: Ah, je peux parler maintenant ?
2: Mais non, mais c'est un jeu, donc tu réagis en fin de compte, hein, dès lors que tu as trouvé.
5: Mais pour moi, c'est facile, c'est Daniel Kishnasami.
2: Daniel Kishnasami, exactement, qui est réalisateur, auteur, producteur de Prémisse Art Studio.
5: Plus connu sous le nom de Kishna, de réalisateur, c'est Kishna, oui.
2: Voilà, donc c'est lui.
0: Et il avait un petit message pour toi.
6: Salut, salut tout le monde, salut Gisèle. Bah, content que tu sois dans cette émission. Deux petits mots pour te remercier déjà de m'avoir permis de faire la couverture du magazine. Et ça, c'est super. Et puis te féliciter parce que c'est pas évident. C'est un projet qui est lourd, je sais qu'il est pas évident pour toi. Mais c'est tellement important que je t'encourage, je te donne énormément de force, énormément d'énergie à continuer à développer. Et si j'ai une petite question pour toi, alors dis-nous, qu'est-ce qui est le plus compliqué pour toi dans la réalisation, dans la production de ton magazine? Voilà, c'est ma question. En tout cas, je t'embrasse très fort et je te dis à très vite. Ciao.
2: Alors, nous remercions du fond du cœur Kishna. Oh, nous laissons Gisèle reprendre ses esprits. Donc, comme vous l'avez deviné, Daniel Kishna Sami, qui œuvre dans le cinéma, le 7e art, et vraiment, qui est extrêmement talentueux, voilà. Un homme humble.
0: Il nous a fait de très très belles choses.
2: Hein. Très accessible et voilà. Qui a un talent mais inouï.
0: Exactement.
2: Gisèle, ça va?
5: C'est pas cool.
2: Mais laissons parler nos émotions.
0: Voilà.
2: Tout simplement. Et nous acceptons nos émotions, nous les accueillons.
0: Mais c'est ensemble, c'est tout ça. On est spontané, on fait des choses.
2: Nous vivons les choses, vous voyez.
0: Voilà. Alors, on t'écoute.
5: Le plus difficile dans l'aventure Talent Moun Pays. Indubitablement, je dirais l'impression.
2: Oui.
5: C'est un travail que je veux vraiment inscrire dans la Guadeloupe, dans le tissu économique et dans la dynamique guadeloupéenne. Et à aujourd'hui, je ne peux toujours pas faire imprimer les magazines en Guadeloupe parce que les tarifs sont exorbitants. Les charges sont très lourdes pour les imprimeurs de l'île. Et donc, pour l'instant, c'est compliqué de trouver des arrangements qui permettent d'avoir un volume raisonnable à des tarifs que je peux aujourd'hui supporter. Ouais. Donc, pour l'instant, tous mes magazines sont imprimés par un ESAT à Nantes. Mais je pense que ça peut changer, ça va avancer. On est là, nous qu'a fait travail là.
0: Exactement.
5: Et on joue nous qui arrivé.
2: C'est Oulé nous qu'a Oulé. Exactement.
0: Mais Loïc, je te laisse continuer à introduire le prochain.
2: Le prochain, mais justement, je rebondis. On joue nous qui arrivait, mais nous j'ai arrivé parce que justement, c'est mettre un pied devant l'autre qui est important. Parce que vous avez commencé, Peggy Jochel et toi, Gisèle Tézenas. Donc, ce sont déjà des œuvres pour nous qui sont hyper précieuses. Merci. Donc, souhaitons que ce soit lu en anglais, en lingala. Je sais pas. Ben oui, ben oui, que ce soit lu partout. Voilà. Alors, deuxième personne, il s'agit... Alors, les indices, il s'agit d'un jeune homme dont le nom de famille commence par la lettre P.
5: Ok.
2: Voilà, c'est quelqu'un... L'adoption, c'est de l'amour aussi. Donc, c'est quelqu'un qui a été adopté par la Guadeloupe et qui a adopté la Guadeloupe. Au départ, il avait fait plusieurs choix. Il habitait en Europe, dans un pays où souvent Guadeloupe, on dit c'est la métropole. Moi, je dis la France. ou on peut dire l'Hexagone. Il habitait en province. Et à un moment donné, il a fait une demande. Il a demandé à partir du côté de l'Asie ou en Guadeloupe. Et il avait fait un autre choix, je crois, en Afrique.
5: Au Zimbabwe.
2: Au Zimbabwe. Ah, mais j'ai trouvé. Et Mouna, ça au top, nous a dit un bel bonjour, merci. Il s'agit de Pascal Proust, qui est guide naturaliste et qui fait vraiment corps avec la nature, parce que déjà, c'est vraiment le thème. La Guadeloupe, c'est une île, un archipel avec une végétation luxuriante. Et donc, nous-mêmes, comme ami en Métékadi, nous fait pas, nous noyons dans la nati. Donc, c'est quelqu'un qui fait beaucoup de choses, une immersion en forêt, un accompagnement, c'est thérapeutique. On y va en image, tu es prête?
5: Oui, ça y est.
7: Et bonjour ensemble, bonjour Johanna, bonjour Loïc. C'est un honneur d'être parmi vous. Alors, et bonjour Jeza, et merci à vous, merci pour l'émission, merci à Jeza pour le magazine, c'est incroyable ce que vous faites. La question que je pose à Jeza, c'est qu'est-ce que tu vas faire précisément, quelle réussite tu vas mettre en avant dans ce magazine? Et la vraie question, c'est qu'est-ce que tu vas pas faire? Voilà. À quoi tu vas dire non? Quel type de réussite tu ne vas pas mettre en avant dans ce magazine? Et donc, ça permet à toi aussi de te focusser encore plus sur qu'est-ce que tu veux faire. Voilà. Donc, c'est ces deux questions-là que j'aimerais que tu réfléchisses. Ok, bon, un grand merci à vous, merci Johanna, merci Loïc, merci Jeza, une belle journée et voilà, je vous souhaite ce qu'il y a de meilleur et surtout, n'oublions pas d'aller faire un petit tour en nature, la Guadeloupe est tellement incroyable, la nature a plus d'imagination que nous. Salut, bye bye.
5: Ouais, merci. Je ne suis absolument pas étonnée par la profondeur de la question parce qu'elle est quelqu'un de tellement philosophe, spirituel, j'aime beaucoup. À quoi je renonce? Pas difficile comme question. C'est ce qui est vraiment important pour moi, c'est de proposer des portraits de Guadeloupéens qui sont trop peu connus, qui manquent de visibilité, dont la voix ne porte pas suffisamment. Et donc, à ce jour, je fais le choix de ne pas me diriger vers des personnes qui sont déjà sur la route de la notoriété, finalement. Je ne cherche pas à être... comment dire? Il ne s'agit pas de mettre des gens de côté, hein, mais j'ai vraiment envie que Talent Monde Pays touche le Guadeloupéen lambda, le Guadeloupéen parmi les Guadeloupéens. Parce que Peggy et moi, nous sommes formatrices, coach toutes les deux, et l'inspiration, c'est important pour nous. Alors, allier l'inspiration à l'excellence, on veut montrer qu'on n'a pas besoin d'être déjà très haut pour y arriver. On veut montrer qu'au milieu de nous, on a ce qu'il faut. Et on veut pouvoir montrer aux jeunes, mais aussi aux moins jeunes, aux personnes qui ont une idée, qui ont envie de changer de vie, qui se posent des questions, mais qui se posent trop de questions.
2: Oui, voilà.
5: Mais leur dire, mais non, allez-y, c'est possible. Talent Monde Pays, ça pourrait se résumer à cette phrase-là. C'est possible.
0: Ok. Super. Elle a bien répondu.
2: Vraiment, on a envie de s'exprimer. Donc, vous aussi, que pensez-vous de cela? Réagissez en commentaire. Aussi, vous pouvez contacter l'équipe de Talent Monde Pays. Vous aurez les adresses mail, tout, pour des suggestions, un soutien moral, financier également.
0: Voilà. Et on a une dernière vidéo, hein, quelqu'un qui a un message pour toi.
5: Un message, c'est une question, c'est
0: plus
5: ça?
0: Plus un message pour toi. Alors, c'est quelqu'un qui est c'est quelqu'un qui chante. C'est quelqu'un qui t'apprécie énormément. C'est quelqu'un pour qui tu es un exemple. Et c'est quelqu'un avec qui tu n'es peut-être pas très proche, mais tu l'es quand même par tes liens. Voilà. Est-ce que je t'ai donné assez de...
2: Are you ready? Es-tu prête pour regarder?
5: Je ne suis pas certaine. Ok.
2: Tu as des images qui te viennent?
0: Personne.
5: Ah, d'accord. Absolument pas.
0: On dirait qu'on t'a eu.
2: Attends, je peux peut-être donner un indice.
0: Vas-y.
2: J'aime bien parler des initiales. Son prénom commence par T. Son nom de famille aussi par T.
0: Voilà.
2: C'est un quelqu'un. Un chanteur, voilà. Son nom de scène.
0: Titon.
2: Il habite Bouillante. Il est jeune.
0: Il est beau.
2: Il est actif,
0: talentueux,
2: il est dynamique. C'est un vendeur aussi.
0: Guadeloupéen.
2: Guadeloupéen. Peut-être que tu as pu croiser ces jours-ci.
5: Oh oui, Titane, ça me revient.
2: Ce sont les liens du sang. Les liens du sang sont importants. Ici, en Guadeloupe, nous avons de très grandes familles. Et voilà.
0: Donc... Est-ce que tu es prête?
8: Bonjour cousine, j'espère que ça va Géza, c'est Titan Life, ben, aujourd'hui je suis au boulot mais je pense quand même à toi parce que je sais qu'aujourd'hui tu fais quelque chose et je t'ai vu en plus ce matin. Donc j'espère que ce que tu fais là ça va se passer bien, surtout le magazine qui va sortir, j'espère que ça va se donner et j'ai confiance en toi. Allez, un bon cœur pour toi, c'est boum, c'est dedans.
2: Bravo. Bravo.
0: Bon, ben, je crois qu'on a réussi. Hein. Le but était de la faire pleurer, mais ça y est, elle s'arrête plus.
2: Voilà. Bravo, bravo. Je dis bravo. C'est ça pour qui a dit bravo, Roulou, bravo. Parce que là, à travers les mots de Tony, nous avons vraiment des mots d'encouragement. Et la foi, avoir foi en quelqu'un, aimer quelqu'un, l'estimer. Nous sommes dans une société où bien souvent nous sommes mésestimés, ouais. Méprisés. À part Simona, Yvelise, il qu'a chanté. Qui chantait Yvelise, vieille Yvelise. Tu vois. Donc, c'est souvent des préjugés.
0: Avant Mais c'est exactement ça.
2: La proximité, la colonisation, le fait que nous avons, c'est pas mon cas, hein, je vous l'avoue. J'ai beaucoup de défauts, mais j'ai pas celui-là. Je suis très chauvin, ok. Et, mais nous avons souvent cette propension à la médisance parce qu'aussi, il y a une faiblesse, c'est-à-dire un manque de confiance.
5: On est beaucoup dans la comparaison.
2: Dans la comparaison. Et ton voisin là, il est certainement plus talentueux, aussi talentueux que Jani Ogwai. Il écrit peut-être aussi bien qu'un parolier étranger. Donc, c'est ensemble, en nous mettant en valet. Bravo Tony pour ce message que tu reçois. Tu le reçois ce message. Merci à TSXN Production 971 d'être là avec nous au taquet. Nous rapporter mon Eve, toujours sur le Relax Boat.
0: Voilà, c'est ça, nous là. Mais nous, quand ils font un petit pub, quand même.
2: Yes.
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0: Kikouaï, Kikouaï, nous allons nous régaler aujourd'hui avec cette spécialité que nous a préparée le chef Ray.
1: Alors bonjour à tous, je suis Ralph, Ralph Laza, je suis cuisinier pâtissier professionnel et j'essaye de toucher à tout sur la cuisine créole. J'ai été formé en France dans la cuisine française, mais avant tout avec ma grand-mère dans la cuisine créole en Haïti. Voilà. Donc aujourd'hui je suis en Guadeloupe, sur une belle île, et je continue à développer, à découvrir tout ce que la Guadeloupe a comme de produits, de saison, et très riche. Est très riche. On est sur une tartelette de plantain avec une rillette de poisson, de thon, tuna melt, frais, et avec des petites herbes, des petits salades, tomates, tout ça, et une petite sauce mayonnaise sriracha.
2: C'est le thon qu'on a pêché il y a un quart d'heure là.
1: Voilà, c'est ça. Donc c'est relevé un tout petit peu, j'espère que vous mangez un peu pimenté.
0: Oui,
2: on est guadeloupéen, voilà. On est ok.
1: Donc j'espère que vous allez vous régaler.
0: Merci beaucoup.
1: Et bonne dégustation.
0: Merci infiniment.
3: Jezaël, à toi l'honneur.
4: Merci beaucoup. Alors.
0: Alors d'une part, nous mangeons avec nos sens et à la vue.
4: Là, on est zéro faute.
0: Zéro faute. C'est coloré, ça a l'air frais.
4: C'est coloré, il y a de la texture.
0: Oui.
3: Il y a du parfum.
4: Ah oui.
0: Ce sont des produits frais.
4: Ouais.
0: Préparés devant nous.
3: Voilà.
0: Et avec amour.
3: On va regarder.
4: Et avec talent.
0: Talent, ah, exact. Bon, ouais. Talent, mon pays. Et donc, justement, talent, mon pays. La Guadeloupe, c'est un territoire qui est très riche. En termes de donc riche, en termes de patrimoine, en termes de culture. Donc, Jezaël, dis-moi, si tu devais décrire l'art culinaire guadeloupéen à quelqu'un qui ne connaît pas du tout la Guadeloupe, parce que cela m'est arrivé dans ma vie, lors de mes voyages, de rencontrer des personnes qui ne savaient même pas que la Guadeloupe existait. Comment décris-tu notre art culinaire?
4: Le premier mot qui me vient en tête, c'est métissage. C'est métissage, c'est amalgame. La culture culinaire guadeloupéenne, ce sont des cultures qui
0: oui.
4: se sont trouvées. Et c'est ce qui est extraordinaire, c'est que quels que soient les apports que le territoire en tant que tel, que l'archipel a reçus, bah, nous avons su, nous, peuple guadeloupéen, en faire quelque chose. Et moi, je trouve que c'est ce qu'on a de plus beau chez nous. Aujourd'hui, le melting pot, l'hybridité, le métissage, ce sont des mots à la mode. Mais nous, ce concept, on le vit depuis la nuit des temps. Et on a vraiment su en faire quelque chose d'extraordinaire. Et je crois que notre cuisine l'illustre de la meilleure des manières.
3: Moi, je dirais explosion de saveurs. Voilà, donc pour revenir sur ce qu'a dit Jezaël, hein, l'exotisme, saveur africaine et haïtienne, la preuve, hein, chef Ralph, hein, qui est né en Haïti, qui a qui a suivi des cours en France, voilà, et qui aujourd'hui se sert de la cuisine créole, des produits de la Guadeloupe.
4: Le mot est important. On parlait de cuisine créole. Le mot créole, par définition, par essence, c'est du métissage.
3: Voilà.
4: Ils ont utilisé le mot créole pour parler de nous qui étions un peu de ci, un peu de ça. Nous, on s'est réapproprié le mot et on a fait quelque chose de carrément positif. Et ça, c'est extraordinaire. Donc, avec le chef Ralph, avec son éducation, il a parlé de sa grand-mère.
0: Exact.
4: En tant que Guadeloupéen, en tant qu'Antillais, on sait à quel point c'est important, la grand-mère.

0: Oh là là,
1: du manioc.
2: Là, on est sur la cassave. Alors, la cassave salée, je l'ai découvert ça en France par une dame qui faisait ça à la foire de Paris. C'était une Guadeloupéenne. Et elle avait personne devant elle. Je suis arrivé, je lui ai demandé qu'est-ce que vous faites, madame. Elle me dit cassave salée. Je dis, je connais pas.
3: Du coup, elle m'a expliqué comment faire tout. Et quand je suis arrivé ici il y a 4 ans, j'ai cherché. Et grâce aux anciens, qui m'a donné pas mal de conseils, et j'ai dû rater beaucoup de cassave. Et aujourd'hui, je pense que j'arrive à maîtriser cette spécialité qui est.
4: Je confirme. tu as goûté les ratés, c'est ça, oui. Et le complet.
5: Pour réussir, il faut échouer, d'accord.
3: Ah oui,
5: les seules
3: ça,
5: personnes
3: sûr.
5: Qui n'échouent pas, ce sont celles qui n'essaient pas.
3: Ça, c'est sûr, c'est sûr. Donc du coup, là, j'ai dû. La manioc vient d'ici, c'est-à-dire la moussache. Il y a plusieurs spécialités de moussache, Brésil et autre part. Mais là, je travaille avec une dame qui est sur Capesterre, que je prends mes. D'ailleurs, big up à elle. Donc voilà, je vous laisse déguster. Là, on a un poulet qui est fait sur le barbecue du bateau. Oui. Et avec une petite sauce façon tzatziki. C'est yaourt grec, concombre, un peu de citron. Et voilà. Et derrière, on a aussi du poisson pour les gens qui ne mangent pas de viande.
4: Souvent, ceux qui aiment le poisson, tout ça.
3: Voilà. Et souvent, je propose ça, une version légumes, viande et poisson. Pour qu'il y ait pour tout le monde,
4: pour tous les goûts,
3: et voilà. Je vous laisse déguster.
4: Merci beaucoup.
0: Merci beaucoup.
3: Ça marche.

0: C'est ensemble, ensemble nous qu'a rouler, c'est ensemble, ensemble nous qu'a passer un bon moment, c'est ensemble, ensemble nous qu'a transmettre. Et oui, aujourd'hui, le jeu de la transparence, vous savez, le jeu où notre invité va piocher un mot et nous dire ce qui résonne. Tu vas nous dire ce qui résonne en toi, tes pensées, etc. Si t'as des flashbacks. Et donc, aujourd'hui, le jeu a pris une autre forme, le fond est le même. D'habitude, vous savez, nous avons notre lampe à pétrole, mais aujourd'hui, nous avons un support numérique. Et oui, ça fait écho à TMP Talent Moun Pays qui est à la fois en magazine et à la fois en ligne. Voilà, version papier et version numérique. Alors, Gisaël, ma très chère Gisaël, je t'en prie, commençons.
1: Bien.
0: Quel va être ce mot? Chance.
1: Le mot chance. La chance m'évoque ce que l'on crée. Alors, je reviens encore à l'action, oui. C'est-à-dire à ce que l'on fait qui va appeler autre chose. C'est-à-dire que par nos actes, on va mobiliser un peu des énergies, on va mobiliser des personnes, mais on va aussi mobiliser de bonne volonté, des énergies positives ou négatives, hein, selon nos façons d'agir, qui vont soutenir, servir notre objectif. Pour aller dans la direction que l'on vise. Donc ouais, la chance pour moi, ça se crée. On s'appuie sur l'existant qui nous dépasse un peu, qu'on ne connaît pas toujours. On fait et le reste suit.
0: TMP est une lettre d'amour, ma lettre d'amour à mon pays, la Guadeloupe, comme l'affirme Gisaël Tézénas, notamment dans ton édito du mois de décembre.
1: Oui.
0: Et c'est quelque chose que tu portes en toi.
1: Oui.
0: Donc on nous continue de jouer. Très bien. Aille. Le mot sexe.
1: Ça dépend de quoi on parle. Du sexe.
0: Le sexe.
1: Mais le sexe, l'objet ou le sexe?
0: Nous, quand tu vois le mot sexe, qu'est-ce à que quoi ça penses-tu?
1: Voilà.
0: Nous sommes transparents, à quoi penses-tu?
1: Vous savez que mon papa va peut-être regarder l'émission.
2: Oui.
0: Mais le sexe, ce n'est pas sale.
1: Je ne peux pas dire coquet devant mon papa quand même.
0: Mais coquet, c'est un mot créole.
2: Un joli mot.

0: ça sonne coquin, coquet. C'est comme ça nous qu'a dit les créoles en nous belle. Et le créole qui a une place de choix dans le magasin.
1: Oh oui.
0: Alors revenons à nous. Alors le sexe.
1: Indispensable,
0: yes.
1: Incontournable, on fait ce qu'il faut pour que ce soit agréable, mm-hmm. On aimerait que ça dure très longtemps, dans la vie je veux dire, pas forcément sur le moment, voilà, je saurais pas être tellement plus explicite, c'est pas...
2: C'est déjà pas,
0: c'est déjà pas mal, ou quoi penser voilà. En bouchant moi.
1: C'est ça, c'est pas mon sujet de prédilection.
2: Du tout pas, hein.
0: Ben c'est sublime, continuons le jeu de la transparence. Alors, le dernier mot.
1: Allez, à toi.
0: Challenge.
1: Oh. Ah, ça me parle beaucoup plus. Mm-hmm. Alors, challenge. Je préfère utiliser le mot en français. Je suis une adepte de la langue française. Donc, les défis. Les défis, pour moi, c'est ce qui va jalonner notre vie. Mmh. Et c'est ce qui va nous permettre de croître. On parlait plutôt du mot croissance. Et c'est assez central dans ma vie. Je crois que c'est vraiment important de mener une vie dans laquelle on se développe en continu. Qu'on soit en permanence dans une évolution qui va changer de rythme. Qui ne va pas avoir toujours la même intensité, mais je pense que c'est important de poser des intentions à différents moments de sa vie qui nous font croître, qui nous font avancer. Et pour ça, ce sont les challenges qui nous permettent de nous dépasser, d'aller au-delà des barrières qu'on a dans la tête, d'aller au-delà des barrières sociales, d'aller au-delà de ce que pensent les autres, de ce que nous devrions être, de ce que nous devrions faire, de la façon dont on devrait avancer dans notre sillon. Donc voilà, les challenges pour moi, c'est encore une fois, c'est fondamental. C'est ce qui nous fait grandir.
2: Voilà, ben Gisèle, c'était le jeu de la transparence. Je vais quand même rester dans cet élan. Talent Moon Pays. Voilà, tu mets en lumière des talents de la Guadeloupe. Donc ça nous fait beaucoup penser à ce que nous faisons tous les deux, Loïc et moi, dans l'émission C'est Ensemble.
1: Je vous félicite pour ça d'ailleurs.
0: Merci infiniment.
1: Je peux faire une remarque?
0: Oui, bien sûr.
1: Enfin, je suis avec vous depuis un petit moment et tu vois, ton collier, tes boucles d'oreilles me font penser. Tu vois, quand je les vois, je pense talent. Et je me dis, pareil pour toi Loïc. Ouais, quand je vois ça, c'est artisanat, c'est... fait main, c'est local, limite bocaille. Donc si moi aussi je peux poser une question, hein, c'est qui, c'est comment?
0: Ah mais bonne question justement.
1: Pardon, hein, pardon.
0: Non, mais tu peux. Sens-toi libre. Alors qui nous a...
2: Alors je vais sortir ma petite pochette, j'espère que vous voyez bien.
1: Attendez que ça
2: aujourd'hui. Oui,
1: attendez que ça.
2: Nos bijoux ont été offerts, je dis bien offerts, par Zali Style. Nous aimons beaucoup ce qu'elle fait. Mais Loïc, parle-moi de ton collier et il te va très très bien.
0: Eh ben, merci beaucoup. Alors, il s'agit d'un collier que je trouve très beau. Et vous savez, les graines Zali Style qui travaillent en combinaison aussi avec Tony Boni. Et donc, en fait, nous savons que les graines ont...
1: Ce sont des gens d'où ?
0: Ce sont des gens, donc des Guadeloupéens qui sont ancrés à Bouillante et qui habitent aussi sur la Grande Terre.
1: D'accord.
0: Voilà, voilà du côté de...
2: Qui ont fait, je tiens à préciser, un retour aux sources. Hein, parce qu'eux aussi, ils étaient...
1: Yo pâti l'autre bord, voilà. Et yo viré.
2: Yo viré, yo vrai, c'est là ça qu'a passé. Donc elle m'a fait une très très jolie pochette. Et la parure que je porte, voilà.
1: Que tu portes très bien.
0: Oui.
2: Bon, merci beaucoup.
0: Et donc je disais qu'au niveau des graines, ça, les graines ont aussi un aspect spirituel. Et c'est aussi un travail d'orfèvre comme nous le faisons, comme tu le fais. Un travail où il faut aller chercher les graines dans le Zion, dans les bois. Il faut travailler les graines, il faut faire preuve d'ingéniosité, se renouveler. Et donc voilà, et je salue leur travail.
1: Mais c'est ça, créativité, inventivité. En plus, c'est un vrai travail parce que les chercher, mais j'imagine qu'il y a un processus. Les faire sécher, les percer, les vernir, les assembler. Vos colliers sont différents. Donc en plus, voilà, il faut donner forme à tout ça. Et ça, c'est vraiment le genre de travail qui me plaît. C'est le genre de talent que j'ai envie de mettre en avant dans le magazine. Parce que Peggy et moi, ce qu'on veut vraiment, c'est aller chercher le talent là où il est et dire aux Guadeloupéens, mais regardez tout ce que l'on peut faire chez nous. Alors, les graines, c'est pas original en Guadeloupe. Il y en a partout. On sait où sont les vendeurs, les créateurs. Mais est-ce qu'on regarde suffisamment de près le travail de ces gens-là? C'est facile de venir en vacances, de prendre une petite paire de boucles d'oreilles et puis de partir. Mais est-ce qu'on a conscience du travail que c'est? C'est pas du made in China.
2: C'est ça.
0: Et donc, ce qui est inouï, ce qui est sublimé, et je le vois parce qu'il m'arrive d'animer, je salue l'équipe de Guadeloupe Prestige, oui. Tous ces artisans, toutes ces personnes qui travaillent, qui se renouvellent, envoyent au café, et puis poids d'angole, du papier avec des feuilles de banane, ce sont des choses palpables qui existent, ce sont des heures de travail. Comme toi à la rédaction, ce sont des heures de travail, il faut se renouveler, se remettre en question.
1: Des nuits
0: ce blanches. Sont aussi des sacrifices. C'est beaucoup de choses, voilà. Donc bravo, bravo, bravo pour
2: c'est
0: tout cela.
2: À qui?
0: Pardon?
2: Bravo à Talent Mountain.
1: Non.
0: À tout le monde. Bravo à...
1: Tu disais... Non, celle qui fait les bisous.
0: Ah oui, à Lisa.
2: À Lisa. Zali. Zali Style.
0: Zali Style.
2: Je suis revenue sur Talent Mountain parce que j'avais quelque chose à dire. Moi aussi, j'ai envie de remercier Talent Mountain qui a fait un article sur mon collaborateur Loïc.
0: Merci infiniment.
2: Cet artiste chanteur,
0: oui.
2: Qui le fait très bien d'ailleurs.
0: Merci.
2: Donc, si vous avez envie d'en savoir plus sur lui, c'est dans Talent Mountain. Achetez, pas gravé.
0: Exactement. Voilà. Pas photocopié.
2: C'est ça. Et en plus de ça, elle a fait un petit clin d'œil à C'est Ensemble, à l'émission C'est Ensemble Ensemble. On te remercie énormément pour ça. Uh-huh. Donc, n'oubliez pas. Hein, il faut vous le procurer.
0: Il faut vous le procurer, voilà. Absolument. Et donc, cela peut être un cadeau également. Je savais,
1: oui.
0: Nous, quand vivre, par exemple, moi, quand j'ai l'autre qui vivre en France, et que la matière, t'es qu'à vous, et la matière, ou d'autres, nous
1: n'en font pas.
0: En colis. Eh bien, pourquoi pas? Tu peux offrir un colis avec un magazine, deux magazines, deux numéros de Talent Moon Pays, avec les pâtés au coco, la bonne bouteille.
1: La bonne bouteille.
0: La bonne bouteille, voilà. C'est aussi 5 cadeaux. Voilà. Et j'espère que sur les compagnies aériennes, dans les kiosques, dans les gares, c'est notre vœu que ce
2: on
0: soit
2: on en est sûr. Il n'y a pas moyen que ça soit autrement.
0: Exactement, ouais. Pas nous, pas ni le choix. Et justement, surprise aujourd'hui, nous offrons à deux de nos téléspectateurs le dernier numéro, le tout nouveau numéro. Donc pour cela, il suffit de nous envoyer un message à l'adresse email qui s'inscrit en bas de l'écran. Et là, comme nous sommes au cœur de la transmission, vous nous parlez à cœur ouvert de quelqu'un qui a marqué vos vies. Et à l'instar de Talent Moon Pays et de C'est Ensemble Ensemble, cela peut être quelqu'un de disparu. Notamment, nous saluons la mémoire de Monsieur Kabarus.
1: Kaladja. Qui était aussi une figure de la
0: figure,
1: vie guyantaise,
0: voilà.
1: Et de la vie culturelle pardon, guyanaise dans son
0: voilà.
1: Ensemble.
0: Et
1: oui.
0: Il y a un article le concernant. Nous saluons aussi la mémoire de Madame Victoire Jasmin.
1: Oui.
0: Parce que nous pas qu'à oublier, c'est vraiment un travail de mémoire. Alors pourquoi je dis tout cela? C'est parce que vous pouvez nous envoyer un mail, pas hésiter. Hein. Et donc dans ce mail-là, vous nous parlez
2: on
0: de quelqu'un.
2: On n'a que deux à offrir.
0: Mais n'hésitez pas au moment où vous l'envoyez parce que cela va toujours créer quelque chose. Peut-être qu'il y a des gens très timides qui ne vont pas écrire et qu'au moment où vous allez écrire, ce sera à vous. Donc les deux premiers avec votre adresse postale et nous nous engageons à vous envoyer ce magazine que vous habitez à Dallas ou bien à Montpellier. Justement, est-ce que c'est livré dans tous les territoires à l'échelle internationale?
1: Worldwide.
0: Yes.
1: Oui, donc nous avons une boutique en ligne, ce qui permet de pouvoir acheter le magazine et
0: d'accord.
1: De se faire envoyer par voie postale. Pour l'instant, nous n'avons pas de distributeur physique en Guadeloupe, ça se travaille, voilà, c'est en cours, mais c'est aussi l'occasion du coup de rencontrer les gens, de pouvoir faire des photos, de pouvoir remercier, enfin, c'est vraiment c'est super important pour moi de remercier les personnes qui achètent le magazine, parce que si aujourd'hui nous avons pu écrire un troisième magazine et que je suis en train d'écrire le suivant, c'est parce que des gens... nous ont fait confiance à Peggy et à moi. Des gens ont acheté le magazine, des gens en ont parlé autour d'eux et des gens ont essayé. Voilà, avant de nous critiquer, il faut nous lire, il faut nous garder. Voyons, dis-nous que ça. Hein. Donc, je suis vraiment très très contente et très reconnaissante. J'ai beaucoup de gratitude par rapport à ça. C'est difficile. C'est un défi.
0: T'as rien pas mal.
1: On en parlait tout à l'heure, clairement. Il y a des jours où on se demande pourquoi on fait ce qu'on fait. Pourquoi est-ce qu'on a choisi de suivre ce chemin-là? Mais Peggy et moi, nous avons les bons appuis. Nous avons un environnement qui nous pousse et nous sommes vraiment très contents de pouvoir remercier les personnes qui achètent le magazine en version numérique, en version papier et qui en parlent, qui nous le disent sur les réseaux. On est sur LinkedIn, Instagram, Facebook et on reçoit des messages encourageants, on reçoit des messages de félicitations et ça commence comme ça en fait. Et donc, merci.
2: Voilà, ben on va faire une dernière pub hein, et on revient tout de suite.
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2: Alors, c'est toujours nous dans C'est Ensemble, Ensemble, Loïc et moi-même, et avec notre invité du jour, Jezaël, de Talent Moon Pays. Alors, Talent Moon Pays, ça résonne dans ma tête. Et moi, j'ai pensé à quelqu'un qui est assez connu, hein, qui a été... qui a fait les magazines, qui a fait les journaux télévisés. Je pensais à monsieur Jocelyn Angloma. Et pourquoi j'ai pensé à lui? Parce que c'est un footballeur international, voilà, qui a joué en France, qui est né aux Abîmes. Aujourd'hui, il est rentré chez lui et c'est pour la Guadeloupe qu'il travaille. Voilà, donc c'est le sélectionneur des Guada Boys qui sont en ce moment même à Costa Rica. Donc voilà, je voulais le féliciter pour ça. On a pas mal de nos talents qui partent, qui ne reviennent pas. Mais je trouve que c'est un très bel exemple.
0: C'est sublime. Beaucoup de talents m'ont influencé. Et précisément, je pense à mon arrière-grand-cousin qui nous a quittés il y a quelques années, notre regretté Claudien Rébus. Lorsqu'il faisait, lorsque nous faisions les émissions pour valoriser la langue créole, la langue guadeloupéenne, son nom était Erneg Feyamadé, aussi un musicien, un artiste. Et vraiment, il aurait été très ému de voir cette émission parce qu'il portait la Guadeloupe dans son cœur, dans son âme, alors que cela faisait des décennies qu'il vivait en France. Mais c'était dans son ADN, voilà. Et il faisait un travail de décolonisation, un travail de valorisation. Voilà.
1: Ouais, la Guadeloupe, terre de champions. Terre de talent, tant mieux que ça dure.
2: Talent Moon Pays, c'est ensemble, ensemble, nous fait Jodla.
1: Ibout.
2: Voilà, Ibout. Et nous envie remercier Relaxbot, à qui on va donner la parole tout à l'heure. Chef Ralph, Zali Style.
0: Oui.
2: Voilà, pour ses bijoux, superbe création. La petite pochette. Alors, si Zot aussi, ça vous invite belle combien. C'est Aka Zalistal Pouzo Ali. Je remercie aussi tout mon entourage, hein, parce qu'on a pas mal de félicitations.
0: Oui, exactement.
2: Voilà, on a de très très beaux retours. Et Saka Kimbenou Dubout.
0: Exactement.
2: Parce que comme le disait Jésus tout à l'heure, il y a des jours qu'à du pot, est-ce que ça vaut la peine qu'on fait ça? Parce qu'on a aussi les mauvaises critiques. Mais qu'on nous a dit, les mauvaises critiques ne font pas avancer. Nous prenons ça qui est bon à dents et la restante nous calons ces bases.
0: Ben oui, Dubout piquant et nous faisons au mieux pour trouver toutes les forces de renouveau, de travail, d'amour, d'ingéniosité pour continuer ce travail. Il bout émission là, mais en tout cas, il va continuer.
1: Est-ce que je peux poser une question?
0: Oui, bien sûr.
1: Alors, vas-y. Dans Talent Moon Pays, en fait, nous clôturons toutes nos interviews par le proverbe préféré de notre invité. Nous toujours commandé qui belle parole créole il préférait. Pour vous, Loïc, c'était c'est Yanki Couteau qui savent.
0: Ça qui capasse, qui a jour au monde.
1: D'accord. Johanna, comme nous ne t'avons pas encore interviewé, est-ce que je peux te demander qui bel mot créole préféré?
2: Alors, pour moi, chien qui a mangé chien, c'est mauvais chien. Voilà. Yeah.
1: D'accord. Ben, merci, Johanna. À bon entendeur.
0: Salut. Alors, poursuivons les remerciements. Donc, nous remercions le public. Voilà. Donc, émission La Boute, mais Evezot, il a continué. Parce que c'est Grenziri qui a fait ça. Partagez vidéo là. Partagez jusqu'à. J'y sens pointe à l'univers. J'y sens pointe à la tête. Parce que c'est ensemble, nous cablons. Donc, nous remercions donc Jezaël, Tézinas.
1: Et moi, je vous remercie en retour. Je vous remercie de la part de Peggy Jochel. Nous sommes vraiment très contentes d'avoir pu partager ce moment avec vous. Merci de nous soutenir. Merci de nous avoir donné la parole. Oui. Merci de nous avoir permis de rencontrer votre public. Parce que oui. Si ça se trouve, nous ne connaissons pas encore. Donc, encore merci aux personnes qui achètent notre magazine. Merci à ceux qui en parlent. Et vraiment, merci pour votre accueil. Merci pour ce cadre, cette formidable balade. Merci à Relax Boat parce que Sébastien, il a été top.
0: Top, accueillant, formidable.
1: Ouais. Donc, vraiment merci. J'ai passé un moment extra avec vous deux. Avec
0: un
1: vous
0: moment
1: trois.
0: Exquis, exactement. Donc, merci à Daniel Kishnasami, merci à Pascal Proust, merci à Pascal, à Patrice Damas, excusez-moi. Nous remercions donc, je disais, le public, vous tous qui regardez TSXN.
2: Titan Life aussi,
1: oui.
0: TSXN Production 971, merci en chai pour toute bite là-haut, toute bite au café. Et donc, voilà, la Guadeloupe est un joyau, n'est-ce pas? Alors, qui devons-nous remercier? Nous vous remercions tous, vraiment, tous, ouais. Du fond du cœur.
2: Et au prochain numéro!

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1: Jezael, Johanna, si je vous dis c'est ensemble ensemble, que dites-vous?
2: Ensemble ensemble nous qualité, ensemble ensemble nous qu'a gagné.
3: C'est ensemble ensemble nous belle.
1: C'est ensemble ensemble nous qu'avons une vraie valeur en nous. Et justement, en parlant de valeur, de considération, nous avons eu l'occasion de nous rendre à la fête patronale, et j'étais très bien accompagné de Chantal Charles-Alfred d'Outre-mer Minori, qui elle aussi fait un travail d'orfèvre, et nous avons eu l'occasion d'échanger avec Lilian Turan sur l'importance de la famille, de l'accompagnement. Donc quand ils voient ça là en image, quand les saisons apprécient ça, donc Lilian Turan, auteur, footballeur international, champion du monde 98, nous pensons à la Fondation Lilian Turan, l'éducation contre le racisme en Noailles.
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1: Bonjour à toutes et à tous, nous sommes à la ville de la Désirade à l'occasion de la fête patronale et nous avons la chance de vous parmi nous. Nous souhaitons Lilian Turan, qui est une figure emblématique et qui a des messages à nous rendre. Lilian, aujourd'hui, nous remarquons qu'il y a des manquements au niveau de nos familles, et souvent nous le découvrons, mais il y a toujours de l'espoir, n'est-ce pas?
4: Alors vous savez, de toute façon, il y a de l'espoir pour ceux qui espèrent,
1: oui, que les choses changent.
4: Si vous n'avez pas d'espoir, ben, les choses ne vont pas changer. C'est vrai qu'effectivement, à l'occasion de la venue de Thierry Henry, à la Désirade, je rappelais que dans la réussite de Thierry, que ce soit en tant que joueur de foot, en tant qu'entraîneur, il y a quelque chose de très important, c'est l'accompagnement qu'il a eu à travers ses parents, qui ont exigé de lui de la discipline, qui ont exigé de lui aussi qu'il ait confiance en lui. Ça veut dire qu'il a reçu un message en lui disant « Tu es capable de faire beaucoup plus de choses que tu le penses. » Et c'est ça qui donne de l'excellence. Et derrière l'excellence, il y a toujours un papa, une maman, qui en fait dit à l'enfant « Tu es capable de faire beaucoup plus. » Mais l'enfant le reçoit pourquoi? Parce qu'en fait, il reçoit tellement d'amour de ses parents qu'en fait, il a confiance. C'est-à-dire qu'il ne sait pas ce qu'il sait faire. Mais s'il reçoit un discours d'amour qui va l'accompagner en lui disant « Voilà, si tu te trompes, c'est pas grave, il faut recommencer. » Parce qu'à chaque fois qu'on recommence, on s'améliore un peu. Il faut que tu puisses savoir que si tu ne sais pas, il faut développer la qualité d'écoute, d'aller chercher les informations. Tu es capable de faire beaucoup plus que tu ne penses. Mais pour cela, il faut que les parents comprennent en fait leur puissance. C'est-à-dire que très souvent, parfois, les parents ne comprennent pas en fait la puissance qu'ils ont vis-à-vis des enfants ou la responsabilité. Ça veut dire que les enfants ne grandissent pas seuls, ils grandissent en leur donnant des informations et en les aimant surtout. Et c'est pour ça que je dis que, vous savez, aux Antilles, très souvent, il y a cette expression que la femme est le poteau mitant. Et tout le monde est très content. Parfois même les femmes, elles sont contentes de ça. Pour moi, c'est un piège, en fait. Parce que lorsque vous dites que la femme est le poteau mitant, mais où est l'homme? Ça veut dire qu'on décrédibilise le positionnement de l'homme. Et moi, je pense qu'effectivement, il faut réfléchir à ça. Je pense qu'il faut redonner la place de l'homme dans un couple, dans une société, dans une culture, et faire en sorte que les parents éduquent leurs enfants. Parce que très souvent, les hommes ont été éduqués. En fait, c'est la femme qui va s'occuper des enfants. Ben, c'est pas vrai. En fait, les hommes, les femmes doivent s'occuper des enfants. Et ça, c'est très important. Et s'occuper des enfants, c'est quoi? C'est donner de l'amour.
1: L'amour.
4: Parce que
1: c'est une puissance.
4: Mais il n'y a rien de plus puissant que l'amour. Si jamais tous les matins, vous vous réveillez et vous allez faire quelque chose que vous aimez, croyez-moi, c'est fantastique. Lorsque vous sentez que vos parents vous aiment, ben c'est fantastique parce que vous n'avez pas peur de la vie. Lorsque vous aimez, ben vous comprenez, vous faites grandir. Lorsque vous aimez, vous prenez du temps. L'amour, c'est quelque chose d'essentiel.
1: Et il n'est pas trop tard.
4: Non, il n'est jamais trop tard. Et c'est pour cela que je dis, il faut faire très attention dans l'analyse lorsqu'on parle de Teddy Riner, de Marie-Josée Pérez, en fait de l'excellence. En fait, derrière l'excellence, il y a les parents et l'accompagnement. Il ne faut jamais oublier ça. C'est-à-dire qu'on n'excelle pas sans accompagnement. C'est impossible. Et donc c'est très important d'accompagner les enfants. Et comme je vous dis, l'amour.
5: L'amour,
4: l'amour.
5: L'amour.
4: Toujours. Parce qu'on dit l'amour, l'amour. En fait, il ne suffit pas de le dire. D'accord. C'est-à-dire que lorsque vous connaissez les personnes que vous aimez, vous pouvez les accompagner. L'accompagnement, parfois, c'est anticiper leur vie. Et leur dire, vous êtes fantastique, vous pouvez grandir, ayez confiance, vous pouvez tomber, je serai toujours là. Je serai toujours là. La pire des choses pour un enfant, c'est tomber, regarder autour de lui et qu'il n'y ait personne.
5: C'est ça, exactement.
4: Donc vous voyez bien que nous sommes d'accord.
6: Nous sommes d'accord. Merci beaucoup, merci pour ce message.
5: Lilian.
6: Inspirant. À bientôt, Lilian.

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1: Eh bien, soyez les bienvenus à bord de votre émission Faut qu'on en parle. Diversité des genres et des amours, un sujet au cœur de notre société qui interroge nos repères, nos valeurs et notre regard sur l'autre. Depuis plusieurs années, les personnes LGBTQIA+ sont de plus en plus visibles et de plus en plus audibles. Mariage pour tous, reconnaissance des identités des genres, meilleure représentation dans les médias, les avancées sont réelles. Mais face à ces progrès, les résistances demeurent. Discrimination, incompréhension, voire violence. Alors assistons-nous à une véritable révolution sociétale ou simplement à une évolution naturelle des mentalités. Entre liberté individuelle et cohésion collective, inclusion et malaise social, la France cherche encore son équilibre. Ce soir, nous ouvrons le débat avec nos invités. Ensemble, nous tenterons de comprendre comment concilier respect, égalité et vivre ensemble dans une société en pleine transformation. Et vous, auditeurs, vous avez la parole. Vous pourrez réagir avec le hashtag FQEP et sur les réseaux sociaux, bien sûr, ou par message ou au 07 839 839 75. Et pour co-animer cette émission avec moi, Mylène, et bien sûr fidèle au poste. Bonsoir Mylène.
2: Bonsoir, bonsoir à tous.
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2: De plus en plus visibles, de plus en plus audibles, les personnes LGBTQIA+, occupent aujourd'hui une place croissante dans l'espace public.
1: Entre conquête de droits, évolution sociale et résistance, leur parcours met en lumière les enjeux qui dépassent largement la seule question individuelle, identité, liberté, égalité, mais aussi éducation, santé, culture ou politique.
2: Pour certains, l'orientation sexuelle et l'identité de genre révèlent avant tout de la sphère intime, le droit fondamental de vivre en accord avec soi-même, d'aimer librement, sans crainte ni jugement. Pour d'autres, ces transformations interrogent notre modèle de société. Comment adapter les institutions, l'école, le sport, la justice ou encore la médecine face à ces nouvelles responsabilités? Jusqu'où concilier inclusion et repères collectifs?
1: La question s'inscrit dans un cadre plus large, celui de la reconnaissance et du respect des droits LGBTQIA+. Si des avancées notables ont été obtenues, mariage pour tous, visibilité accrue, meilleure représentation médiatique, les discriminations, elles, et les préjugés, les violences persistent.
2: Dans de nombreux contextes, le simple fait d'être soi reste un combat au quotidien. Est-on face à une révolution sociétale ou à une évolution naturelle des mentalités? Entre liberté individuelle et cohésion sociale, inclusion et incompréhension, la société cherche encore son équilibre.
1: C'est ce débat que nous ouvrons comprendre, écouter, confronter les points de vue avec des spécialistes et les personnes concernées. Nous tenterons de répondre à une question essentielle.
2: Diversité des genres et des amours, évolution nécessaire ou bouleversement de société, c'est tout de suite dans Faut qu'on en parle.
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2: Et on reçoit Mélanie Gir, qui est autrice de Daronne et lesbienne et du guide de l'homosexualité lesbienne, militante derrière le compte Parlons Lesbiennes. Bonsoir.
3: Bonsoir, merci beaucoup de m'accueillir. Si jamais c'est le guide de l'homosexualité féminine, mais je pense qu'ils auraient trouvé pour le tome 1.
1: Ok, on a Coco qui est président de l'association Transmission 83. Bonsoir Coco.
4: Bonsoir, merci de m'accueillir.
2: Opal, secrétaire de l'association Transmission 83, bonsoir.
5: Bonsoir.
1: Nous avons Nano Allègre qui est bénévole au sein de TransAide. Comme père aidant, il défend avec force et douceur le droit d'exister pleinement au-delà des normes et des peurs. Pour lui, la transition, c'est un acte d'amour envers soi, envers la vie et envers les autres. Bonsoir.
6: Coucou.
2: Charlie Trouvé qui est bénévole au sein de TransAide, bonsoir.
7: Bonsoir.
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2: La diversité des genres et des amours questionne, interpelle et parfois dérange. Notre société évolue, les repères changent et avec eux, notre manière de voir l'identité et l'amour. Mais avant de commencer son débat, voici quelques chiffres.
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2: Luc, peux-tu nous donner la proportion de personnes s'identifiant comme LGBTQIA+ en 2025?
1: En France, c'est environ 10% de la population qui se déclare LGBTQIA+, selon une enquête Ipsos. Globalement, dans l'étude mondiale correspondante, la part moyenne des adultes se déclarant LGBT est de 9%. Chez les plus jeunes, ce chiffre monte. Parmi les moins de 26 ans, 22% se déclarent LGBT+, dans une enquête française de TF1 Info. Concernant la bisexualité et la pansexualité, une étude de l'INED indique qu'entre 2015 et 2023, le nombre de personnes âgées de 20 à 29 ans s'identifiant comme bi ou pansexuel a été multiplié par un peu plus de 6. Aujourd'hui, près de 4% des hommes et 14% des femmes dans cette tranche d'âge se reconnaissent comme telles.
2: Et concernant l'acceptation dans la population générale ?
1: Environ en France, hein, environ 9 personnes sur 10 maintenant affirment accepter l'homosexualité selon l'Observatoire des inégalités. Dans un sondage de PEW, 77% des Français estimaient que l'homosexualité doit être acceptée par la société et 81% des 18-29 ans. Parmi les générations les plus âgées, l'acceptation reste forte mais légèrement plus basse. 74% des plus de 50 ans disent accepter l'homosexualité.
2: On passe tout de suite aux réactions de nos auditeurs.
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1: Anthony Dumont, j'ai grandi dans une époque où on ne parlait pas de tout ça. Je reconnais que j'ai eu du mal au début, mais quand mon fils m'a dit qu'il était gay, j'ai compris que ce n'était pas une question d'idéologie, mais d'amour. Aujourd'hui, je milite même dans une asso de parents pour défendre les jeunes. J'ai appris qu'accepter, c'est aussi évoluer.
2: Léa, 26 ans, étudiante à Marseille. Moi, je me suis toujours sentie différente. J'ai mis du temps à mettre des mots dessus. Aujourd'hui, je me définis comme pansexuelle et pour la première fois, je vis en accord avec qui je suis. Pourtant, ce n'est pas toujours simple. Dans mon entourage, certains comprennent, d'autres pensent que c'est une mode. Je trouve ça fou qu'en 2025, on doive encore se justifier juste pour pouvoir aimer. Alors pour ouvrir ce débat, on l'a dit, les mentalités évoluent, la parole se libère, la diversité des genres et des amours s'affirme dans l'espace public. Mais avant de rentrer dans ce débat, posons clairement la question, tout simplement, qu'est-ce que cela signifie aujourd'hui d'aimer et d'être soi, finalement, Mélanie ?
3: C'est une très bonne question. Mais en fait, j'ai un peu du mal à essayer d'y répondre parce que, en fait, finalement, je pense que le plus beau dans l'amour, c'est d'être soi-même et d'être en accord avec soi-même. Et en fait, je pense que, en fait, là, on devrait même pas poser, enfin, en fait, je pense que l'amour, il se définit que parce que nous, on a envie de qui on est, de ce qu'on veut et de ce qui on a envie d'aimer. En fait, ça devrait même pas être un, ça devrait limite pas être une question. En fait, l'idéal, ce serait qu'un jour, on ait même plus besoin, finalement, de faire un coming out pour annoncer ou pas, même s'il n'est pas obligatoire et nécessaire, bien sûr, mais qui on est et qui on aime. Je ne sais pas si c'est assez clair, la réponse.
4: Je suis entièrement d'accord avec ce que Mélanie a dit, c'est-à-dire que le principe du coming out, quand j'ai dû les faire, j'ai eu beaucoup de mal à le faire parce que je trouvais que c'est quelque chose de très cérémoniel où en fait on annonçait quelque chose de soi qui ne concerne pas vraiment les autres en fait finalement. Ou à part si on fait son coming out à quelqu'un qui nous plaît, à qui on annonce notre amour, mais c'est encore un autre combat. Mais c'est vrai que la question du coming out est, moi j'aime un tel, je suis comme ça, et finalement je suis pas la personne que vous avez voulu que je sois. Ça devrait presque être un non-sujet, puisque c'est juste, on essaie d'être bien dans notre corps, et les gens ont du mal à accepter ça finalement. Ce côté où on est obligé de, pour parler d'amour, dire de l'amour, on dit non, mais il faut rentrer dans des cases, il faut rentrer dans des trucs.
1: Oui, parce que des gens, on va dire, hétérosexuels, il n'y a pas cette histoire de, je suis un homme, je préfère les femmes, etc. Ça se fait pas, en fait. C'est ça qui est... Je comprends, en fait, le non-sens que vous dites. C'est un peu bizarre. Pourquoi, dans ce cas de figure, tu es obligé de le faire, alors que dans un cas normal, implicite, quoi, tu vois.
2: Et du coup, est-ce que vous trouvez que en 2025, il y a eu une réelle évolution ? Est-ce qu'aujourd'hui, on accepte un peu plus toutes les formes d'amour ? Ou on accepte toujours ce cadre qui peut rassurer peut-être les générations d'avant ? Coco ?
4: Ça dépend qui, ça dépend. Ouais.
1: Il y a eu quand même une sacrée évolution, hein. À l'époque, on tuait même des gens.
5: Il y a eu pas mal d'évolution.
4: C'est toujours le cas, malheureusement.
1: Ouais, dans certains pays, oui, tout à fait, ouais.
4: En France aussi.
2: Oui, c'est ce que je veux dire.
3: Après, honnêtement, pour être depuis 6 ans sur les réseaux sociaux et militer à travers différentes plateformes, je dirais qu'il y a une évolution, certes, des mentalités si on se base sur effectivement il y a quelques même dizaines, trentaines d'années. Mais globalement, moi, il n'y a pas une journée où je ne suis pas menacée limite de mort et où je ne me fais pas insulter sur mes réseaux sociaux parce que mon pseudo, c'est parents lesbiennes. Donc, j'ai envie de dire, oui, le combat qui est en train d'être mené, on est en train de voir sur les générations qui arrivent qu'effectivement, il y a un vrai transfert, un vrai bouleversement et que vraiment, on sent qu'il y a une forme d'acceptation. Mais malheureusement, aujourd'hui, je pense que on est très loin d'une société qui l'accepte complètement. Et d'ailleurs, quand vous avez donné les chiffres, j'étais assez étonnée parce que, honnêtement, quand je vois le nombre de haines et de commentaires que je me prends, alors peut-être parce qu'ils se disent que je suis un peu la cible.
1: Pourtant, c'est plusieurs sondages différents, hein, plus de Ipsos, enfin, des gros sondages, quoi. Ouf, c'est vrai, quand on voit les chiffres, on a l'impression qu'aujourd'hui, c'est très accepté.
3: Mais je ne remets pas en cause, je pense qu'ils sont justes. Mais je me dis, ça veut dire que moi, je me prends vraiment les 30% qui n'acceptent pas tous les jours, je pense.
1: C'est peut-être effectivement, du coup, à cause de ton pseudo. Il y en a un qui dit, tiens, allez, aujourd'hui, je vais me lâcher sur les lesbiennes. Il tombe sur une lesbienne dans Insta et il t'insulte.
2: Mais est-ce qu'il y a une évolution par rapport au début, quand tu as commencé il y a 6 ans? Ou c'est toujours pareil, il y a autant de monde?
3: Franchement, c'est pareil. J'ai même là, alors je dirais même que ça a même passé un cap, parce que le fait que je sois devenue maman et lesbienne, là c'est encore pire. Ouais. En fait, dans le côté, au début, quand j'étais juste j'étais lesbienne et je l'assumais, etc., avec ma femme, il y avait ce côté, je pense, mais là, quand j'ai commencé à parler mariage et daronnerie, là, pour moi, ça a pris un step dans l'homophobie que je peux avoir au quotidien, même la lesbophobie. Si, encore une fois, c'est pas non plus. En fait, ce qui est grave dans mon cas, plus ou moins, c'est qu'en fait, je me suis tellement habituée à une telle violence que je te dirais que c'est moins pire qu'il y a 6 ans, et parce qu'il y a 6 ans, je me lançais. Donc,
1: T'étais peut-être plus affectée par un peu moins de violence, et maintenant, t'es habituée. Après, il y a aussi l'aspect réseaux sociaux. Où les gens se lâchent plus et ont tendance à insulter plus facilement, hein, pas que spécialement.
4: Et ça empire surtout ça.
1: Ouais, ça empire.
4: Enfin, on le voit à l'heure actuelle avec les rachats de l'évolution de Meta, de Insta, de tout ça. Il y a quand même de plus en plus de violences et de plus en plus de déjà de femmes qui sont ciblées, de personnes queer et les attaques personnelles et homophobes, transphobes, enfin tout ça sont. Je suis pas certaine de connaître créateur, créatrice, queer, femme ou autre, qui ne se prenne pas au moins un à deux messages par jour de haine, quoi. Donc, il y a effectivement une évolution, puisqu'il y aura peut-être plus de gens qui vont réussir à oser venir voir, venir discuter, venir poser des questions pour essayer de se comprendre aussi eux-mêmes et essayer de savoir ce qui leur arrive. Pour autant, il y a le parallèle qui est là dans l'autre sens, quoi. C'est-à-dire qu'il y a du positif, mais en même temps, il y a aussi beaucoup, beaucoup de négatif. Et le négatif est hyper violent.
2: Pourtant, entre guillemets, tout est mis en œuvre pour que ça devienne la normalité, que ça soit à la télé, dans les livres, dans les dessins animés. Enfin, on en voit de plus en plus.
4: Alors oui.
5: Malheureusement, plus il y a de visibilité, plus il y aura de détracteurs aussi. Et les détracteurs seront de plus en plus virulents aussi.
1: Ouais, peut-être, effectivement.
2: Opal, tu disais oui et non, pourquoi?
1: Ouais.
4: Bah, parce que le truc aussi, c'est que la représentation à faire et à avoir, qu'elle soit sur les identités de genre, qu'elle soit sur les orientations sexuelles, très souvent, ceux qui vont hurler au wokisme sur le fait qu'on force certaines évolutions sociétales pour justement, il y a du public là-dedans, donc ils se disent, il y a du public, on va parler à ce public-là. Bah, des fois, c'est tellement mal fait qu'en fait, ça devient problématique pour des gens qui n'y comprennent rien.
2: Ça allait être la question aussi, parce qu'il y a énormément aujourd'hui de termes hétéro, homo, bi, pan, polyamoureux. Enfin, pour les personnes qui sont dans un cadre depuis toujours, ils sont perdus tous ces gens avec tous ces mots.
4: Oui, mais s'ils se posent pas la question sur eux-mêmes, au final, qu'est-ce qu'on s'en fiche de comprendre ou pas comprendre? C'est du moment qu'on accepte, la personne dit c'est pas, et si on se questionne, on dit c'est quoi? Et la personne va répondre et il n'y aura pas de souci normalement.
2: Mais est-ce qu'on perd pas un peu le sens de ce que c'est que la simplicité du sentiment au final?
3: Alors ça, j'avais étudié ça à un moment donné. Et en fait, je pense que lorsqu'on sort de l'hétérosexualité, on a besoin, je pense, de vraiment se définir et on va chercher. Entre guillemets, alors des cases, etc., pour vraiment être dans le. En fait, c'est un sentiment un peu d'affirmation. Et en fait, après, c'est vrai qu'il y a cette forme où finalement. Enfin, quand on. En fait, je pense qu'il y a ce côté où on est très militant au départ, etc., et après, en fait, il y a ce côté aussi où on accepte les autres autour de nous, en tout cas, j'espère pour certains, acceptent aussi. Et il y a ce côté où on se définit. Mais où il y a moins ce sentiment de vouloir finalement appartenir à une petite case dans une case dans une case. Et encore est-il, je rejoins Opal qui disait, encore est-il que l'idée n'est pas d'accepter, c'est surtout que, en fait, je pense que chacun se définit comme il le ressent et comme il a envie de se définir et on est OK là-dessus. Et que dans tous les cas, en fait, ouais, la question n'est pas vraiment d'essayer de comprendre, c'est d'accepter. Et après, je pense aussi que ce qui fait, en fait, des fois, ce qui fait peur, on a ce côté où ce qui fait peur peut être source de stress, peut être source d'une peur. Ouais, c'est exactement ce que je viens de dire, pardon. Mais en gros, que ce qui fait peur peut attiser une forme de haine, même si c'est pas justifié, dans le sens où comme on ne sait pas, en fait, c'est plus simple finalement de critiquer et de juger quelque chose dont on ne sait pas. Et les ressources aujourd'hui sur notre communauté existent bien évidemment. Il y a beaucoup de ressources, mais pas suffisamment pour que aujourd'hui on puisse avoir un panel énorme de choix. Je veux dire, quand on voit par exemple dans certaines librairies le coin LGBT, il est quand même relativement petit par rapport à toute une librairie. Et je dis pas aujourd'hui qu'il faut que des librairies soient entièrement queer, pas du tout, mais il y a aussi ce fait-là qu'on a, il n'y a pas non plus aujourd'hui énormément, il y en a, mais il n'y en a pas énormément de ressources sur des sujets. Et du coup, peut-être que c'est des personnes qui n'ont pas aussi envie de s'inscrire sur ces sujets-là. Et du coup, restent dans cette peur et aussi dans parfois ce que certains journalistes peuvent dire. Du coup, on se base sur un peu une réflexion collective qui n'est pas forcément la bonne. Et du coup, on reste finalement sur cette idée et on n'essaie pas d'aller plus loin. Parce que ça nous fait peur, parce qu'on se dit, là, il y a eu une interview l'autre jour d'une femme qui disait, moi, si ma fille devient lesbienne, j'ai aucun souci. Par contre, elle sera jamais trans parce qu'elle est équilibrée dans sa vie. Et le journaliste disait, mais ça n'a absolument rien à voir. Et en fait, on pense que l'homosexualité ou la transition, tout ça, finalement, ça peut être lié à un problème psychologique, à un manque. Et en fait, ça rassure certaines personnes parce qu'elles se disent, finalement, moi, je ne vais pas avoir ce type de problème parce que je ne vais pas avoir ce type de problème. Enfin, je vais pas avoir des enfants qui vont changer de genre ou être homosexuels ou voilà, parce que, ou bisexuels et tout le panel, bien évidemment, parce que je ne suis pas confrontée. Enfin, je sais pas si vous voyez ce que je veux dire dans la démarche, si c'est clair, mais je pense qu'il y a aussi ce côté. Non, c'est pas clair.
6: On va laisser après un peu. Ouais, on va demander un peu à Charlie et Nano qui sont même en
3: train. On a peur de ce qu'on ne connaît pas. Et certaines personnes n'ont pas la démarche d'essayer de comprendre parce qu'ils se confortent dans notre société hétéropatriarcale et de tous les dogmes, finalement, qu'on a au niveau de notre société, en fait. Voilà, en gros, j'ai résumé.
6: Charlie, Nano, vous êtes au même endroit. Un avis sur le sujet ?
8: Eh ben oui, j'ai trouvé plutôt juste l'interprétation de Mélanie. Je sais pas ce que tu en penses.
9: Bah ouais, tout à fait. Après, pour revenir à la question de la simplicité, je trouve que quand on est, quand on fait partie de la norme généralisée, c'est assez facile de dire bah oui, mais ils se cassent bien la tête à mettre des cases, puisqu'en fait, en faisant partie de la généralité, on se pose pas ces questions, puisque c'est la généralité. Donc, bah oui, c'est bien compliqué, mais en fait, il y a rien de compliqué. Nous, on est simple, on aime les gens comme ils sont. C'est juste qu'on nous casse la tête à nous dire bah vous faites pas comme les autres. Mm.
6: Oui, c'est pas dans les standards, les codes. Alors, effectivement, on parlait de codes, de cases. Alors, on entend parler de LGBT. Souvent maintenant, c'est LGBTQIA+. Aux USA, même au States, on parle même de LGBTQQIAP. Est-ce que vous pouvez un peu nous éclairer
4: sur tout ça ? Et deux S, c'est tout ça.
6: Ah ouais, d'accord, ok. Bon, on n'a même pas tous les acronymes. Mais déjà, oui, on entend de plus en plus LGBTQIA+. Donc, effectivement, c'est pour arriver à bien comprendre un peu. Qui c'est qui peut un peu nous détailler un petit peu ça ? Bon, je vois qu'Opal, elle est lancée. Vas-y.
4: Du coup, en fait, il y a quand même une bonne partie. Les lettres ont un ordre déjà spécifique pour l'acronyme LGBT, le lesbienne, et en première aussi, parce que historiquement, c'était quand même le groupe qui a aidé lors de la création aussi de cette communauté, et en particulier pendant les années SIDA. C'était très souvent des femmes lesbiennes qui aidaient les hommes qui étaient atteints du SIDA, parce que personne ne voulait les aider, en fait. On les laissait crever, concrètement. C'est parfois encore un peu le cas, mais différemment. Mais donc, voilà, on va avoir lesbienne, gay, bi, trans. Et après, on a le terme queer, qui veut dire donc étrange ou bizarre en anglais, qui était utilisé comme une insulte à l'époque.
6: Ouais.
4: Qui un terme qui aurait été que la communauté s'est souvent réapproprié, parce que ça permet de, au lieu de dire LGBTQIA, moi j'avoue que le terme queer j'aime bien, parce que ça permet de dire je suis queer sans avoir à détailler ce qu'on aime, qui on est, s'il y a une. On a posé de questions. Le i Pour les personnes intersexes, qui représentent malgré tout une bonne partie, enfin une grosse partie de la population, il y a 3 à 4 fois plus de personnes intersexes en France qu'il n'y a de personnes trans. C'est-à-dire qu'on n'est pas loin des 2 millions en estimé. Ce qui fait quand même pas mal. Donc, ce sont des personnes qui naissent avec voilà, des attributs qui vont varier, ce qui fait qu'on considère, il y avait une étude, alors je n'ai plus du tout le nom, mais il y avait une étude qui disait qu'en gros, on considérait que chez les personnes intersexes, il y avait plus de 70 genres. Donc, ce qui fait que bah, la binarité, on oublie. voilà.
6: Ah
4: Et
6: oui.
4: après, le A considère beaucoup, beaucoup de choses. Mais c'est aussi le truc, c'est que sur tout cet acronyme, chacune des lettres, finalement, peut contenir plusieurs termes. Parce que dans le TET, il va y avoir le trans, il va y avoir le trave. Dans le A, on va avoir aromantique, asexuel, agenre. Certains d'entre nous calent aussi les alliés, éventuellement dedans, pour justement aussi inclure les personnes, ben, souvent cis-hétéros, qui luttent avec nous. Ça reste important de les inclure. Il y en a. C'est bien de leur donner aussi une visibilité, de montrer que c'est tout à fait possible de participer. Et après, le plus, c'est tout le reste qu'il va y avoir qui peut être très très large, quoi, finalement, parce que ben, le pansexuel, est dedans. On va avoir. Je sais qu'avec Coco, une fois, on avait passé un moment, on était sur un site et on est allé chercher un peu tous les termes et définitions qu'on pouvait trouver. Et il y a des trucs qu'on découvrait
6: On se rend
4: encore.
6: compte qu'on est bien loin de effectivement, de la binarité, clairement. Voilà. C'est pas
4: Oui, alors ça.
6: les hommes qui aiment les femmes et les hommes qui aiment les hommes. Enfin, voilà, c'est pareil. Oui, c'est pas. Voilà.
2: Et même aujourd'hui, il y a plein de nouveaux couples, entre guillemets. Il y a tout ce qui est relations ouvertes, polyamour, couple à distance, sans cohabitation, etc. Enfin, l'amour a vraiment changé. Est-ce que c'est une révolution, du coup, qui est en train de se passer, là, en 2026, ou c'est juste une simple évolution naturelle, au final, des comportements?
4: Je pense que c'est plus un retour parce que malgré tout, enfin, les personnes trans existent depuis quasiment la création de l'humanité, puisqu'il y a, en Mésopotamie, il y a des dieux, des divinités qui étaient transgenres, concrètement, qui pouvaient changer de genre, et les personnes qui les suivaient, je crois que c'est la déesse Ishtar. Je suis d'accord, Mélanie. Mais c'est vrai que, disons que. La question du polyamour et tout ça, c'est pas quelque chose qui est arrivé comme ça d'un seul coup. Ça existe déjà depuis très longtemps. C'est sûr que la visibilité et la représentation qui permet à des gens de pouvoir y accéder, et le fait que ça puisse être accepté d'une manière systémique, on est dans des démarches qui sont effectivement quelque part assez révolutionnaires, parce que des gens vont se battre pour ça. Et même si des gens se sont déjà battus pour ça auparavant et n'ont pas forcément obtenu gain de cause, faut voir que la question du polyamour, des couples libres, elle n'est pas spécifique aux personnes queer. Elle est d'ailleurs très souvent ouverte sur les personnes cis hétéros, quoi. Donc, ça a toujours été là. C'est juste que certains vont plus avoir peut-être plus de facilité à en parler et parfois. Aller justement en dehors des codes et des cases pour juste être heureux.
3: Et puis je pense aussi que ça a toujours existé. En fait, je pense que juste ça a toujours existé, que les gens n'en parlaient pas et qu'aujourd'hui ils en parlent. Mais honnêtement, je pense que le polyamour, etc., les relations libres et ouvertes, enfin moi je pense que c'est pas d'aujourd'hui, quoi. C'est juste que voilà, c'était tabou parce que on était plus sur une société où un homme avec une femme, le mariage, etc., et que c'était contraire à la
6: Oui.
3: religion et à toutes les normes que
6: On
3: la
6: l'a déjà
3: religion
6: vu
3: a.
6: évoluer sur les à l'époque, voilà, où les gens ils se mariaient et puis en fait ils trompaient leur femme ou leur mari,
3: Et oui.
6: etc. Et puis bah maintenant on se rend compte que bah, le mariage c'est plus en vogue spécialement. Les gens, c'est juste parce que ça a toujours existé comme tu dis. Et au final maintenant les gens en parlent, osent en parler en tout cas. Voilà.
3: Et du coup, pour la révolution, oui, je pense qu'elle sera lesbienne et féministe, par
4: intersectionnelle.
3: Oui, bien sûr,
6: On voit que les femmes déjà prennent pas
3: parce
6: mal
3: que
6: le
3: voilà.
6: pouvoir dans cette émission. En attendant, on n'entend pas trop Coco, pas trop
3: D'accord.
6: Charlie. Ouais.
3: Ouais. Non, mais
5: On
3: je
5: laisse la place aux
3: dis
5: femmes.
3: oui,
6: Ouais.
3: j'aime bien dire
6: Ouais,
3: que
5: au
3: la
5: contraire,
3: révolution sera féministe.
6: parce que justement, finalement, certains voient dans ces nouvelles formes de couple finalement un peu comme une liberté, d'autres, bah, d'autres une menace pour la stabilité sociale carrément. Est-ce qu'on assiste finalement à une diversification heureuse de tous ces modèles ou une crise du lien amoureux? Ou juste c'était
3: Mais
6: pas
3: si
6: dit?
3: par contre les lesbiennes et enfin toute la toute la communauté queer menace l'hétérosexualité. Franchement, je pense qu'on peut en faire des vannes, mais pendant des années. Hein. Enfin, vraiment, sinon, les menaces. En fait, je vois pas où. Je vois pas comment. J'avais même vu. Parce que dans mon livre, je réponds à des injonctions sociétales, notamment au fait que, du coup, en gros, il y a des personnes qui disent oui, mais de toute façon, ça se transmet par les gènes, l'homosexualité. Et j'ai dit, mais c'est marrant parce qu'avant, on pouvait pas. Par exemple, les lesbiennes, on pouvait pas avoir d'enfants, quoi. Enfin, je veux dire, comment ça aurait pu se transmettre par les gènes? Enfin, c'est vrai que. Non, je pense que c'est trop cool parce qu'en fait, on se rend compte aujourd'hui que finalement, en fait, on peut aimer de plein de façons différentes et en fait, on est libre d'aimer qui on veut. Et je pense que ça, c'est tellement important. En fait, aujourd'hui, en fait, je pense que les gens sont bien plus heureux parce qu'en fait, ils peuvent enfin être qui ils sont réellement. Et en fait, je pense qu'il n'y a pas plus. C'est fantastique en fait de se lever tous les matins, d'être dans un pays aussi qui nous le permet, et de d'être marié à la femme qu'on aime. En tout cas, pour moi, en tant que femme, je trouve que c'est vraiment important et c'est même. Et je pense qu'en fait, ça crée moins en fait de tristesse dans des couples parce qu'en fait, finalement, je pense qu'à une certaine époque, des gens devaient se marier alors qu'ils n'étaient pas attirés par la personne en face d'eux. Et je pense que ça devait amener à de la tristesse, mais d'un côté comme de l'autre, parce qu'en fait, tu ne peux pas retenir quelqu'un qui ne t'aimera jamais s'il n'est pas attiré. Tu peux pas retenir quelqu'un. Donc non, je pense que c'est bien que. Aujourd'hui, il y a quand même cette ouverture-là qui nous permet, en tout cas légalement, de pouvoir se marier, légalement de pouvoir transitionner. Je pense que c'est hyper important. Et j'espère que les lois vont continuer en ce sens pour que toutes les familles soient visibilisées. Et voilà quoi.
2: Que tout le monde puisse avoir
3: des enfants aussi, même les femmes trans, enfin les hommes trans, parce que c'est vrai que c'est toujours un sujet qui est... Voilà, même les couples d'hommes aussi. Enfin, c'est vrai que pour le moment, c'est pas encore légalisé. Et voilà.
2: Coco, quelque chose à ajouter?
5: Oui, c'est là je vais reprendre un peu tout ce que disait Mélanie, mais c'est quand on voit qu'avant, oui, on devait se cacher pour s'aimer et que y avait des mariages arrangés, y a des mariages forcés même à une certaine époque, et que maintenant on a le droit d'aimer qui on veut, de se marier ou non aussi avec qui on veut, ça donne de l'espoir pour la suite et c'est aussi pour ça qu'on se bat, c'est que par la suite il n'y ait plus ces questions-là de se dire est-ce que j'ai le droit, est-ce que j'ai pas le droit, c'est j'ai envie, je peux.
2: Est-ce que pour vous les réseaux sociaux, les applications de rencontres, tous les échanges instantanés qu'on a aujourd'hui avec nos téléphones ont fait évoluer du coup la vision du couple ou justement ont fragilisé un peu les relations? Charlie peut-être?
8: Je pense que ça peut jouer aussi bien dans le positif que dans le négatif, c'est-à-dire que quelque part avec la visibilité sur les réseaux sociaux, les gens peuvent plus facilement s'exprimer et se faire remarquer en tant qu'individu, mais à la fois via les applications de rencontre, justement ces choses-là de fast love un peu. Parce que je considère que c'est un peu comme la fast fashion ou les fast food, c'est vraiment de la surconsommation. Je pense que ça abîme les liens et je pense que ça c'est quelque chose qui est général à toutes les applications de rencontre, peu importe les orientations sexuelles ou les genres. À mon sens, c'est vraiment de la consommation de l'amour et des personnes dans un but de se sentir désiré peut-être, mais et du coup on a trop tendance à confondre désir et sentiment, je pense. Et je pense que d'autant plus pour les personnes LGBT, ça se fait ressentir pour les personnes qui ont pu télécharger Grindr ou ce genre de choses, où il y a vraiment plus cette humanité derrière, de rechercher quelqu'un pour qui il ou elle est, mais plus pour ce qu'il représente, pour une question de désir plus que d'amour. Donc je pense que ça peut autant servir via les réseaux sociaux de montrer que c'est possible et que ça peut être beau, mais à la fois que ça peut être très dangereux, autant pour la communauté et le mouvement que pour les individus en eux-mêmes.
5: Ouais, il y a même un gros souci avec Grindr, c'est que c'est une application de rencontre pour les personnes, de base ils l'ont créée pour les personnes gays, qui s'est ouvert à des personnes trans aussi. Et moi, en tant que personne trans, clairement, j'ai vécu pas mal de problématiques là-dedans, parce que je cherchais, En particulier à ce moment-là, clairement, j'ai vécu pas mal de problématiques là-dedans, parce que bah, je cherchais,

0: personnes mal intentionnées qui veulent juste casser la tête de quelqu'un qui fait pas partie pour eux de la norme.
1: Pourtant, je sais pas quel âge tu as, tu as l'air assez jeune et on dit que les nouvelles générations sont beaucoup plus ouvertes à ça. Est-ce que c'est quelque chose que tu valides pas du coup?
0: Ça va dépendre où. C'est les personnes qui sont du coup plus même plus jeunes que moi, parce que j'ai 26 ans, vont peut-être potentiellement être un petit peu plus ouvertes, mais les personnes de mon âge ou plus âgées soit sont pour certaines ouvertes et bah, tant mieux, et avec ces personnes-là ça s'était très bien passé, mais la plupart du temps c'est des personnes qui sont pas du tout informées sur la transition d'identité, et qui vont du coup avoir des propos qui sont très problématiques et qui vont pas réussir à se remettre en question aussi.
2: Le mariage pour tous, lui, il avait ouvert la voie quand même à une plus grande liberté hein, dans le choix de son couple. Mais aujourd'hui, certains disent que le couple n'a plus besoin finalement de reconnaissance légale. Est-ce que la reconnaissance peut-être institutionnelle a encore un sens aujourd'hui?
3: Ça dépend si on met du sens dans les institutions.
2: Ouais. Ouais.
3: Bah, c'est aussi ça l'intérêt principalement du mariage, effectivement, c'est de dire bah oui, on est marié, on est reconnu, on vit ensemble. Mais bon, faut aussi voir ce que
2: Ah,
3: les
2: tu
3: gens
2: avais
3: font
2: déjà
3: du
2: le PACS avant le
3: mariage
2: mariage
3: et
2: pour
3: ce
2: tous,
3: que les
2: finalement.
3: hétéros font du mariage aussi. Parce qu'on parle de l'amour et du sexe de machin, quand on parlait là tout à l'heure justement des applications, il y a justement, il y a cette séparation maintenant très souvent dans les applications entre le sexe et l'amour. C'est-à-dire que rechercher l'âme sœur, c'est une chose, rechercher du sexe, c'en est une autre. Si vous installez Grindr en tant qu'homme, en tant que mec trans ou quoi que ce soit, vous savez que vous n'allez pas aller chercher l'amour. Ça ne veut pas dire que ça ne peut pas arriver, mais il y a cette dissociation du sentiment et du désir et du sexe. Ce qui est aussi, je pense, très très bien, parce que les tabous du sexe sont quand même très problématiques dans notre société, hein, très hétéronormée, où le sexe, c'est quelque chose dont on ne parle pas, qu'on ne doit pas explorer, voilà, on ne doit pas en parler. Et du coup, la communauté queer est, je trouve, plus souvent ouverte et éventuellement bienveillante à ces sujets. Alors, pas partout, pas tout le monde, hein. On ne sait jamais, personne n'est parfait, mais il y a quand même une grande liberté là-dedans qui permet aussi d'explorer, de s'explorer aussi. Comme ça, après le problème, c'est que quand c'est justement un peu tu et caché, c'est le fait de prendre des risques. Voilà, Coco parlait effectivement des rencontres, mais pareil, la question de se protéger, la question de tout ça, ça reste aussi un élément assez central. Donc bon, sur la question des gens qui ont trouvé l'amour via Grindr, je crois que j'avais rencontré des couples qui s'étaient effectivement rencontrés via Grindr. J'ai des amis qui sont en couple après avoir fait des rencontres sur Grindr et je suis très heureuse pour eux. Et ça se passe très très bien, il n'y a pas de souci, ça se fait vraiment dans l'amour, dans un partage, dans une communication. Donc la question derrière du mariage, je ne sais pas si ça viendra ou si c'est quelque chose qui intéresse, mais c'est vrai que. Là, pour le coup, je ne peux vraiment parler pour moi parce que la question du rapport qu'on a au mariage, je pense qu'elle est parfaitement personnelle, au-delà du système qu'on nous a inclus et intégré en mode le mariage, il faut se marier, il faut être avec un homme, avec une femme. Maintenant, on peut faire autrement, mais pour autant, parler de polyamour, c'est pas possible.
1: Et
3: Après,
1: ça reste
3: je
2: interdit en
3: pense
1: plus en
3: que.
1: France.
3: Oui.
2: Ah oui, polyamour en
1: Oui.
2: plus.
1: Mais je pense que le mariage, c'est un peu plus fort que ça. Je pense qu'il y a quand même eu des années de lutte pour que justement les couples homo se marient aussi. Pour une question, en fait, légalement, c'est bien plus fort de se marier qu'au niveau du PACS. Et parce qu'il y a eu des drames où des couples étaient ensemble depuis des années et des années et qu'au décès, la famille, parce qu'ils étaient, voilà, la famille n'était pas OK avec leur relation, a complètement mis de côté le conjoint, la conjointe qui partageait la vie de la personne. Donc après, la question n'est pas vraiment de savoir si le mariage est toujours d'actualité. Je pense qu'aujourd'hui, le mariage est aujourd'hui un moyen de sécuriser nos familles.
2: Ouais, je comprends ça.
1: Euh,
2: Je comprends ce
1: et
2: que
1: euh,
2: tu veux dire,
1: voilà, c'est
2: effectivement,
1: plus
2: c'est
1: pour cet
2: que
1: aspect-là.
2: il y a un
1: C'est pour
2: aspect
1: ça que
2: juridique
1: maintenant, on
2: après
1: s'est
2: derrière.
1: marié.
2: Si vous
1: Voilà.
2: avez,
1: Et qu'en fait,
2: si vous achetez une
1: bon,
2: maison
1: après, il y a.
2: ensemble, etc., que vous êtes
1: Oui.
2: marié, après il y a, ou même pour les questions peut-être de retraite, de reversion et autres, tu as
1: Totalement.
2: tout un aspect juridique derrière
1: Oui.
2: le mariage. Ça va bien au-delà, en fait, finalement, parce
1: Oui,
2: qu'on
1: c'est
2: vous n'avez pas
1: ça.
2: besoin du
1: En fait,
2: mariage pour vous aimer. Enfin, ce que je veux dire, qu'on n'a pas besoin
1: oui.
2: de, voilà. Donc ça va au-delà de
1: Non,
2: l'amour,
1: et puis
2: finalement.
1: c'est fort, je trouve, quand un couple, voilà, peut se marier, enfin, un couple homo peut se marier ou qu'importe d'ailleurs, enfin un couple LGBT de manière globale, bien sûr.

0: Parce qu'en fait, c'est aussi dire qu'aujourd'hui, tout le monde a ce droit. Et en fait, on s'est battu pour que, en fait, chaque individu, en fait, puisse avoir le droit de se marier, d'avoir, enfin, comme je disais très bien, d'avoir bien plus qu'un PACS. Un PACS, aujourd'hui, oui, ça lie, c'est très bien, mais c'est pas comme un mariage. Un mariage, aujourd'hui, ça permet vraiment de sécuriser les familles. Enfin, nous, je sais que dans mon cas, et là, je parle que de moi personnellement, nous, on s'est mariés parce qu'on a fondé une famille. On est maman d'un petit garçon très mignon. Ça, comme on maman, voilà, je suis un peu gaga. Et nous, on s'est mariés pour lui, pour sa sécurité, pour sécuriser notre famille. Après, encore une fois, maintenant, la question n'est pas de savoir si le mariage, finalement, il est. Je sais plus quelle était la question exacte, mais c'est surtout qu'aujourd'hui, les gens ont le choix. Et ils ont le choix de se marier ou non. Mais c'est un choix, du coup, qui leur revient. Et ça, c'est parce que des gens ont milité. En tout cas, pas moi, j'étais trop jeune. Mais des gens ont milité pendant des années pour qu'on ait les mêmes droits que tout le monde. Et ça, c'est une avancée incroyable, je pense. Et pour moi, aujourd'hui, après, qu'on soit pour ou contre le mariage, ça, c'est individuel à chacun. Par contre, aujourd'hui, on a le choix.
1: Tu as les mêmes
0: Et ça,
1: droits, voilà, les mêmes droits
0: on a les
1: que
0: mêmes
1: tout le monde.
0: droits, ouais. Et ça, c'était vraiment très, très important, je pense.
2: On
0: Pas à
2: parle,
0: l'église.
2: mais du coup, se marier un peu par militant, enfin pas par militantisme, mais par reconnaissance aussi comme ça, et devoir justement le problème, devoir se marier pour pouvoir assurer quelque chose qui tienne, parce que je pense que chez les couples hétéros, quand ils sont pacsés, il y a peut-être moins de soucis que sur un couple gay, justement, sur le fait que si jamais il y a un qui meurt, s'il y a une séparation, il y a peut-être moins de soucis que voilà. Est-ce que c'est vraiment du coup un mariage d'amour entre guillemets?
0: Bah, je pense pas que les gens se marient, enfin, en tout cas dans notre communauté, parce qu'après les mariages forcés, c'est autre chose. Mais enfin là comme ça, voilà, faudrait que je me renseigne un minimum. Mais pour moi, le mariage, dans tous les cas, il t'apporte beaucoup plus de sécurité qu'un PACS. Après, enfin, je pense que quand même les gens ont le choix et que s'ils le font, ils le font en âme et conscience. Je pense pas que ils le font par, enfin, en vrai, après c'est individuel. Je pense qu'on pourrait interviewer 50 personnes, qu'elles auront 50 avis différents, mais je pense qu'il faut aussi voir le fait que les gens sont contents de se marier parce qu'on a enfin le même droit que tout le monde, qu'on peut porter le nom de son épouse ou pas d'ailleurs, encore une fois, porter le même prénom que ses enfants. Puis il y en a, moi personnellement, j'ai toujours voulu me marier, quoi. Ça m'a fait chier quand je suis devenue lesbienne et que je me suis dit, mais est-ce que je pourrais me marier, moi, tu vois? Enfin, devenue lesbienne, j'ai toujours été lesbienne, mais quand j'ai compris que je l'étais et que c'était définitif, quoi. Genre que là, j'avais passé le tournant,
1: Oui.
0: que
1: Et puis là,
0: c'était
1: tu
0: pas
1: parles
0: mon métier,
1: de mariage par militantisme, mais au final, enfin, la pression sociale qu'ont les hétéros aussi pour se marier au bout de tant d'années de
2: quoi.
1: relation, au
2: Oui,
1: final,
2: tout à fait.
1: c'est
2: Mais
1: la même
2: oui,
1: chose.
2: se marier, se faire des enfants, j'entrais encore dans le cliché classique, quoi. Le Mais
1: schéma.
2: là, les pressions qu'on a, nous, et qu'on va recevoir, et souvent sous forme de haine, ce sont des pressions qui sont vécues aussi par les personnes cis-hétéros, hein. En premier lieu, d'ailleurs, hein. Je pense que Mélanie, sur la question féministe, voilà, sera d'accord sur le fait que les femmes prennent une pression quand même assez monstrueuse, mais les hommes se prennent une pression aussi monstrueuse, et le fait qu'il y ait une évolution et qu'il y ait une ouverture sur les mœurs, sur la sexualité, sur les relations, permet parfois aussi pour eux de peut-être parfois pouvoir accéder un peu à eux, il y a de la réflexion autour de ces sujets-là et peut-être d'évoluer dans ce sens-là. Bon, malheureusement, les stats montrent que très souvent, ils finissent par se faire groomer par des masculinistes et des gens d'extrême droite qui jouent sur la virilité pour les attirer et les garder. Mais malgré tout, il y en a qui œuvre à sortir de cette masculinité toxique, systémique en fait. Donc ça reste une bonne chose malgré tout, cette visibilité, pour que certains puissent enfin accéder à autre chose que la cis-hétéronormativité qu'on leur a vendue.
1: Aujourd'hui, on entend beaucoup parler de d'aimer librement aussi. Qu'est-ce que ça signifie? C'est se libérer des autres ou se libérer plutôt du regard des autres? Nano, qu'est-ce que tu en penses?
2: C'est un tout en fait. Aimer librement, c'est pouvoir aimer qui on veut sans être jugé, sans être violenté pour ça. Mais il y a aussi en soi, accepter qui on veut aimer. Mais ça, c'est un débat intérieur qui est long, mais qui est généré par bah, les fractures mentales qui sont de la société, en fait. Donc, on a intégré les codes d'une société où aimer une personne du même genre, c'est dangereux, en fait. Ça se fait pas. Donc, on doit se libérer de ça pour pouvoir vivre.
3: Finalement,
2: Mais la société...
3: l'amour n'a pas de genre, Nano, finalement.
2: Bah, moi, je crois à ça, mais après, c'est que mon point de vue.
3: Allez, on se retrouve dans quelques secondes sur votre radio.
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1: On se retrouve dans Faut qu'on en parle et on va aborder tout ce qui est changement de sexe. Alors oui, changer de sexe, c'est avant tout une affirmation de soi, une quête d'identité. Mais pourquoi aujourd'hui en France, ce parcours suscite-t-il tant d'incompréhension et de jugement? Coco, est-ce que tu peux nous répondre?
5: Alors bah, déjà, c'est pas forcément changer de sexe, du coup, on parle plus de changer de genre. Ça pose beaucoup de questions et il y a beaucoup de débats dessus. Surtout du côté des femmes trans, parce que ça réveille chez certaines personnes des craintes qui sont complètement infondées, que ça va être un homme qui se déguise en femme pour pouvoir aller violer d'autres femmes, ou pour voilà, c'est souvent ce qui ressort. Il y a aussi le fait que il se dit bah non, t'es né avec une verge ou une vulve, bah c'est à ça qu'on va se référer, et tu seras toute ta vie avec cette référence. Donc pourquoi on changerait ça? Il y a aussi le truc de dire bah non, c'est que dans ta tête. Il y a plein de façons de parler des détracteurs, je pense que non, en fait c'est juste accepter que la vie n'est pas binaire. De toute façon, on le voit partout, que ce soit chez les êtres humains et dans la nature aussi. Il y a tellement de diversité que la binarité, en fait, c'est quelque chose qui s'y dessert plus l'humanité qu'autre chose, parce que ça nous encadre dans deux cases qui sont prédéfinies, qui sont liées aussi à tout ce qui est côté sexiste, qui fait donc que bah, la femme, soi-disant, serait plus faible que l'homme, qu'il y ait des choses, voilà, plein de choses comme ça. Je pense juste que accepter que tout le monde est différent et que tout le monde a le droit de vivre de sa façon, de son côté, sans qu'on ait à l'embêter, sans qu'on ait à le juger ou la juger. Pour moi, c'est le plus important.
3: Parce que le parcours finalement de transition, il reste long, complexe, parfois douloureux. Pourquoi en France finalement, c'est encore si difficile d'obtenir cet accompagnement et cet accompagnement alors, physique et psychologique aussi, hein, fluide? Pourquoi ça roule pas encore?
0: À mon avis,
5: C'est en grande partie parce que beaucoup de personnes ne sont pas informées ni formées, même si ça évolue. On arrive à faire changer les mœurs là-dessus, à ce que il y ait de plus en plus de médecins qui soient ouverts à prendre en charge des personnes trans. Mais c'est un travail long, c'est un travail qui est de tous les jours et qui sera sûrement même jamais fini. J'espère qu'il se finira un jour et que tout le monde sera ouvert là-dessus, mais je sais que c'est aussi une utopie et qu'il y aura toujours des personnes qui seront contre ça et qui
3: Les jeunes générations le
5: essaieront.
3: sont, donc les jeunes d'aujourd'hui seront les vieux de demain, j'allais dire. Donc tu peux espérer que ça évolue dans ce sens-là, parce que les jeunes sont
5: C'est
3: plus
5: ça,
3: ouverts.
5: c'est ce que j'espère, c'est ce pourquoi je me bats en tout cas.
3: Nano ou Charlie,
1: Charlie, c'était
3: Charlie
1: Charlie,
3: plutôt,
1: oui.
3: ouais. Charlie, tu voulais préciser des
0: Oui,
3: choses
0: non,
3: sur ce
0: mais au
3: sujet?
0: final, Coco a plutôt dit ce que j'allais dire aussi. C'est effectivement, je pense, une question d'éducation et de renseignement, en fait. Si c'est aussi difficile d'avoir un parcours de transition, c'est parce que justement, les professionnels de santé, de manière générale, même les professionnels qu'on peut retrouver dans les mairies, etc., pour faire des changements de prénom, de genre, ou dans les tribunaux, sont des personnes qui ne sont pas assez renseignées ou qui ne veulent pas, du moins, s'éduquer sur ces sujets-là, parce que justement, on est encore dans un monde où c'est plein de stéréotypes, et où du coup, les gens ont du mal à accepter que, oui, la vie ne soit pas binaire et que des gens soient à l'aise avec ça.
2: En fait, je pense aussi que ça vient énormément de misogynie intériorisée, en tout cas vis-à-vis des personnes transfemmes, de se dire, bah non, en fait, ce n'est pas possible parce que ce sont des personnes qui sont tellement ancrées dans ces codes normatifs qu'ils ont du mal à envisager une vie autrement. Et comme disait Coco, heureusement, il y a des gens qui petit à petit se forment, des gens qui sont en train de devenir médecins actuellement et qui ont cette réflexion-là et qui sont renseignés, qui sont justement plus jeunes et qui vont pouvoir transmettre aux générations futures. Mais c'est un travail de longue haleine et je ne pense pas qu'on verra un monde qui sera parfait et qui acceptera ça de manière complètement normal de notre vivant.
1: En 2026, au lycée, au collège, on voit de plus en plus quand même de mineurs changer d'identité, changer de genre. Est-ce qu'il faudrait pas plus strictement, peut-être, enfin, que ça soit plus strictement encadré? Parce que quand on est mineur, est-ce qu'on fait vraiment les choix, les bons choix en toute âme et conscience?
2: Et
3: Vous
2: c'est là
3: pensez
2: que
3: qu'une
2: personne mineure ne sait pas ce qu'elle veut ou ce qu'elle ressent? Parce qu'en fait, c'est un argument que moi j'ai déjà entendu et qui en plus m'énerve. Ça considère que parce qu'on est mineur, on ne saurait pas ce que l'on veut pour nous, alors qu'on est tout à fait capable de se renseigner. Et très souvent, ce sont des personnes qui vont se renseigner d'elles-mêmes,
3: Mais tu veux dire que
2: qui
3: si on
2: vont.
3: en arrive déjà là, je sais pas moi, à 12 ans par exemple, c'est que déjà on a eu un travail sur soi et cette
2: Mais il y a
3: réflexion.
2: même des enfants à 4-5 ans qui disent à leurs parents, non, non, moi je suis une fille. Donc, parce que des garçons, enfin, il y a, c'est pas une question d'âge, en fait. C'est vraiment juste une question de ce qu'on ressent et si on est capable de pouvoir mettre les mots dessus, finalement. Et ben, c'est pas parce qu'on est mineur qu'on ne peut pas avoir les mots et qu'on ne peut pas avoir la réflexion. Et encore une fois, changer d'identité, avoir son identité de genre qui change, ben, c'est une chose, mais de toute façon, un mineur ne pourra pas faire de traitement hormonal, n'aura pas d'opération. Donc, c'est pas comme s'il y avait quelque chose à craindre de ça. Là, c'est éventuellement juste, même si dans le cas où il reviendra en arrière et il changerait, je crois que les études avaient montré que les chiffres étaient vraiment minimes sur le fait que même des mineurs qui reconnaissent ça et le disent justement durant leur enfance, en fait, ne reviennent pas en arrière. C'est le pourcentage, je crois, qui était bien en dessous de 10%. Bon, ça fait quand
3: Mais c'est
2: même pas
3: déjà une
2: énorme.
3: réflexion qui aboutit au niveau du enfin,
2: C'est ça.
3: alors
2: Il peut y
3: forcément.
2: avoir de l'évolution, mais pour autant, le mal-être lié à son corps de naissance, dans lequel on aura été assigné, bah, ce mal-être-là, c'est pas parce qu'on ne le comprend pas, parce qu'on est cis, que ce mal-être n'est pas là. Et quelqu'un qui est capable de comprendre qu'il a ce mal-être et trouve les mots de dire, ah ben, j'ai compris pourquoi j'avais ça et je réagissais comme ça, c'est parce que ça, enfin, c'est bien beau de dire de vouloir protéger les enfants et de ne pas les prendre pour des truffes, mais là, clairement, c'est les infantiliser au dernier degré en disant, non, non, mais tu ne comprends pas ce que tu veux pour toi. Ben, je
1: Mais
2: comprends
1: c'est
2: que
1: quelque chose
2: l'enfant
1: qu'on
2: qui
1: a
2: veut se coucher tard et
1: énormément.
2: qui veut se coucher tard et boire de l'alcool, on va lui dire, bah non, ça n'est pas bon pour toi, c'est une certitude. Là, être bien dans ton corps, c'est quand même refuser à un enfant d'être bien dans son corps. C'est quand même hyper compliqué.
5: Sachant qu'il faut aussi le 10% que tu sors Opal, je me rappelle plus non plus du
2: Mais je crois
5: pourcentage.
2: qu'il est de l'ordre de 3 ou 6%
5: Voilà,
2: en vrai.
5: c'est ça, je crois que c'est de l'ordre de 6% plutôt. Et dans ces 6%, les enfants ou les personnes qui reviennent sur leur pas, la plupart du temps, c'est pas parce qu'elles ne sont pas trans, c'est parce que c'est la pression sociale, c'est la pression des parents,
3: Ouais.
5: c'est la pression des amis qui font que ils se disent non, c'est trop compliqué, c'est pas encore assez accepté, et du coup que ils reviennent sur ce qu'ils disent en se disant c'est plus safe de dire non, non, c'est bon, je suis pas trans, plutôt d'entamer ces démarches-là. Et d'être confronté à toutes les violences qu'on subit aussi. Oui.
2: Moi, je parlais vraiment juste, je ne sais plus où j'avais vu cette étude, pareil, où c'était vraiment juste pour des mineurs qui avaient été suivis jusqu'à leur majorité pour voir si ça avait bougé une fois qu'ils avaient 18 ans et pouvaient donc se faire opérer, faire les traitements et tout ça. Voilà, moi, c'était ça. Mais effectivement, le taux de détransition, il est je crois qu'il est entre 1 et 3% en vérité.
1: Parce
2: C'est
1: que
2: donc.
1: ça a vraiment été un sujet, enfin forcément c'est un sujet qui a fait énormément réagir quand les auditeurs ont su qu'on allait parler de ça, mais alors quand on a parlé des mineurs, ça a été vraiment, enfin, ils sont scandalisés, la moitié des personnes, en disant, enfin, c'est un effet de mode en plus. Aujourd'hui, on en vote 2-3 dans la classe, donc plein veulent le faire. Alors qu'avant, on n'entendait pas parler de ça. Enfin, oui, vraiment, c'est vraiment plus, hein. beaucoup de réactions qu'on a eues dans ce sens-là.
3: C'est pas qu'il y en a deux, on l'a dit.
0: Avant, les gens n'étaient pas informés, on n'en parlait pas.
3: Oui.
0: Comme on n'en parlait pas, ils pouvaient pas savoir, et du coup, on gardait en nous. Enfin, en tout cas, je pense que c'est. Enfin, en fait,
3: oui,
0: les gens.
3: C'est pas qu'il y a plus, il y en a plus. C'est juste qu'effectivement, maintenant, voilà, oui. On l'a dit tout à l'heure. Les gens n'ont plus.
2: Ils peuvent mettre les mots dessus, quoi.
3: Oui, oui. Ils
0: peuvent mettre les mots dessus et se rendre compte aussi. Et en fait, moi, je pense que c'est surtout ça. En fait, les gens ont l'impression de plus en entendre parler, mais en fait, après des milliers d'années d'hétéropatriarcat, bah oui, ça fait un peu bizarre que les mœurs évoluent, que ce soit au niveau du genre et de la sexualité, mais c'est parce qu'en fait, enfin, on a des mots pour en parler, on a des personnes qui en parlent publiquement, on a des comptes Instagram de gens qui parlent de leur transidentité, de leur homosexualité, de la bisexualité, etc. Et en fait, c'est ça.
3: Peut-être soutenu, il y a une communauté, il y a des gens qui en parlent, donc du coup, c'est plus tabou, c'est plus caché. Il n'y a pas
0: c'est
3: effectivement
0: plus une personne isolée toute seule qui en parle toute seule. En fait, là, il y a vraiment une ouverture d'esprit parce que aussi les gens ont commencé à prendre la parole et n'ont pas peur de ce qu'ils peuvent avoir en termes de retombées aussi, parce que on commence aussi à évoluer dans une société qui est beaucoup plus dans l'acceptation qu'avant.
3: Alors justement, on parle de peur, beaucoup de personnes trans aussi se heurtent à une violence, hein, clairement symbolique, le regard, les mots, les doutes. Si on peut donner des tuyaux, comment on peut changer ce regard collectif pour que la transition finalement ne soit plus tabou? Coco et un regard comme ça...
5: C'est un gros gros combat, parce que ça voudrait dire qu'il faudrait informer et former surtout tout le monde, parce qu'il y a aussi beaucoup de violences qui sont faites juste par la méconnaissance.
3: Oui.
5: Il y a beaucoup de propos transphobes que moi je reçois des fois, qui sont simplement de la méconnaissance et des questions déplacées, des propos qui veulent être bienveillants mais qui ne le sont pas du tout finalement. Je vais prendre un exemple tout con. Mon grand-père qui me voit depuis, enfin qui m'a vu à un moment donné où j'ai eu un passing beaucoup plus masculin et ça faisait un moment qu'il m'avait pas vu, il m'a dit on dirait un vrai petit garçon. Ça a l'air gentil en soi, mais ça veut aussi dire en gros t'es pas un garçon, mais on dirait. Et ça, pour une personne trans, c'est extrêmement violent parce que ça ramène.
3: Alors que c'était pas méchant au départ.
5: Biologique.
3: Je pense quand il a voulu dire ça. Toi.
5: Comment?
3: C'était pas méchant. C'était pas dans le but d'être méchant.
5: Non.
3: Mais oui.
5: L'optique derrière n'était pas méchante.
1: Oui, au contraire, c'était presque un compliment.
5: Le résultat l'est, en
3: ouais,
5: fait.
3: Le résultat
5: est violent. Ouais. Et c'est ce qu'il faut faire comprendre aux personnes, c'est qu'il y a plein de petites phrases comme ça qui paraissent anodines, qui paraissent.
3: Ah, mais comme aujourd'hui personne n'est formé, personne n'a ces infos, en fait, ça sort comme ça spontanément et en pensant bien faire, et en fait, non. Ouais.
5: C'est ça, et c'est aussi pour ça que nous, avec Transmission, on a créé le violentomètre transphobe. On est en cours de création pour l'interphobie. Et ça montre une échelle de qu'est-ce qui est accepté, qu'est-ce qui n'est pas accepté, et c'est ce qu'on essaye de divulguer le plus possible où on peut, pour que les personnes s'informent aussi via ça, et que ça soit même des fois juste un premier pas dans l'information. Ça permet de comprendre assez rapidement ce qui est ok et ce qui est pas ok, et après de s'informer plus de façon plus poussée à ce qu'il faut faire et ce qu'il faut pas faire.
1: Pour toi, ça devrait être qui doit informer en fait ces jeunes personnes sur ce que c'est? Est-ce que c'est aux équipes pédagogiques, parce qu'elles sont pas forcément formées pour? Souvent, elles n'en connaissent rien.
2: Après,
0: on est toujours au même sujet. Ça manque d'information, d'éducation et de formation, en fait. Voilà, mais vas-y.
3: Vas-y.
2: Non, mais en fait, le truc, c'est que tout le monde peut se former de lui-même à l'heure actuelle. Tu vois, tu en parlais tout à l'heure, Mélanie. Il y a effectivement beaucoup plus de représentations et de personnes qui vont pouvoir donner des informations à droite à gauche, ou donner des sites, donner des trucs comme ça. Et en soi, les personnes peuvent se former d'elles-mêmes. De toute façon, après, quitte à aller chercher plus tard une précision peut-être auprès des associations, auprès de, voilà, de groupes concernés qui seraient peut-être plus à même de leur répondre et de leur dire, bon, ben voilà, ça effectivement c'est bien, ça faut peut-être éviter, ça, ben
3: Oui,
2: c'est...
3: mais ça demande une démarche, en fait. On est déjà dans cette voilà.
2: Mais ben, ben, le problème, c'est
3: Il faudrait
2: comment
3: pas
2: est-ce
3: que
2: que
3: ce
2: nous
3: soit
2: on
3: par
2: fait
3: un...
2: changer les autres si les autres ne veulent pas faire
3: Oui.
2: cette démarche?
3: Mais est-ce que c'est des pistes comme ça, hein? On a bien des cours
2: Oui.
3: d'éducation civique à l'école, bah pourquoi ça serait pas intégré dans des programmes, voilà, pour que ce soit généralisé, parce que sinon il faut que la personne vienne faire la démarche pour s'intéresser au sujet. Ah, c'est des...
2: Mais parce
3: Il faudrait que ce soit plus
2: que souvent,
3: généralisé
2: ceux
3: au
2: qui
3: final.
2: décident sont des personnes qui ne sont pas formées et qui,
3: Ouais.
2: du coup, vont écouter les personnes réfractaires qui n'y connaissent rien. En fait, ça suffit de suivre ce qui se passe quand il est par à propos de l'EVARS, à propos de ce genre de choses, pour voir les réactions qu'il y a où les gens disent non, non, c'est à nous de les former. Et en même temps, quand on les entend, ces personnes-là disent ben oui, non, mais c'est à l'école de former sur ces sujets-là. Ben, c'est hyper contradictoire, en fait, de refuser de former, de permettre de former des enfants. Et en même temps, bon, ben, les
3: Parce que...
2: gouvernements successifs font définancer, définancer, définancer, et plus personne n'a ni le temps ni la possibilité de se former, de prendre le temps d'informer les autres et de former les autres personnes.
3: Parce qu'effectivement, certains estiment clairement que la France, elle est en retard par rapport à d'autres pays européens. Est-ce que c'est vrai? Et si oui, qu'est-ce qui bloque vraiment? Est-ce que c'est uniquement la politique, la culture ou simplement la peur du changement?
5: Je pense que c'est en grande partie
2: Politique.
5: toutes les mœurs qu'on a et qui font que la politique veut pas se mouiller, tout simplement. Après, il y a le fait des partis de voilà certains partis qui considèrent que non, les enfants, on doit pas leur éduquer tout ce qui est LGBT et tout ça, parce que ça serait du lobbyisme, de
3: Pourtant,
5: enfin
3: on se dit
5: voilà.
3: un pays laïque où on ne doit pas mélanger la religion, etc. Bah, pourquoi pas parler aussi des genres, des voilà.
2: Bah, ça les arrange.
5: C'est le
2: Un autre sujet,
5: problème,
2: oui,
5: c'est
2: ça les
5: que
2: arrange, oui,
5: effectivement,
2: c'est sûr.
5: en fait, c'est les
2: L'ennemi
5: politiques
2: commun.
5: qui ont la mainmise là-dessus, c'est eux qui décident de si on a le droit ou pas d'éduquer les enfants à ça. C'est tout simplement pour faire des interventions au milieu scolaire, il faut une assermentation. Et pour avoir cette assermentation, c'est un
2: Directoire.
5: long parcours.
3: Ok.
2: Après, intervenir auprès des mineurs, c'est sûr que ça demande, on va dire, une structure de mise en place un peu particulière. Donc, forcément, c'est important aussi, justement parce que ce sont des plus jeunes, c'est d'autant plus important d'essayer de bien faire ça. Là où des adultes, on peut plus facilement être un peu plus relax quand on va présenter les choses et voilà, essayer d'entendre et structurer, ça va être un peu différent parce que des personnes qui veulent se former vont aussi être des personnes qui vont être à l'écoute. Et c'est ce qui fait quand même la différence majeure quand on est en face de quelqu'un qui essaie de faire un effort ou pas, en fait. Parce que le truc, c'est que moi, je vois ma famille, bon, j'ai été accepté, mais pour autant, il n'y a pas si longtemps que ça, je me suis mangé des phrases, franchement, ça m'a détruite à l'intérieur. Et pourtant, c'était pas forcément malveillant, c'était pas voulu malveillant, c'est juste des trucs où on me dit, mais est-ce que tu as conscience de ce que tu es en train de me dire, en fait? Et ben, moi, j'ai joué la prof pour mon entourage, pour des amis, voilà, pour essayer de former un peu tout le monde, à essayer de bien faire pour pas qu'ils aient à marcher sur des œufs avec moi aussi, pour que leur montrer qu'il n'y a pas de souci de discuter du sujet. Mais pour autant, ben, ils sont pas partis se former d'eux-mêmes. Et du coup, ben, je peux pas les forcer plus. Et puis, au bout d'un moment, moi, ça me coûte aussi de l'énergie, ça me coûte du temps d'être toujours derrière eux en disant, bah non, ben, non, ça se dit pas, ça se fait pas, ça, tu seras gentil, tu évites.
3: Pas si simple,
2: C'est
3: effectivement.
2: bien un temps à faire, quoi.
3: Nous sommes dans l'émission Faut qu'on en parle sur la thématique diversité des genres et des amours. Est-ce une évolution nécessaire ou un bouleversement de société? On se retrouve dans quelques secondes sur votre radio.
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1: Et oui, on va parler amour et famille, parentalité multiple. Aujourd'hui, les couples homosexuels ont désormais accès à la PMA, mais certains parlent encore de parcours du combattant. Est-ce qu'en France, on reconnaît vraiment toutes les parentalités ou est-ce qu'il y a encore peut-être des obstacles invisibles à franchir, Mélanie?
0: Je suis trop contente qu'on parle de ce sujet parce que j'ai écrit un livre du coup
3: Du coup,
0: d'Aaron
3: t'as
0: et
3: vu, on te tend la
0: Liliane.
3: perche, hein, comme tu nous as dit qu'effectivement tu
0: Là,
3: étais l'heureuse
0: voilà,
3: maman. Voilà.
0: la perche était tellement grande, je l'ai saisie
3: Donc,
0: là.
3: vas-y.
0: Bah justement, j'ai travaillé des mois sur ce sujet-là, en tout cas que du coup sur la maternité lesbienne. Et justement, j'ai parlé de tout ça, du fait que effectivement, c'est un parcours du combattant aujourd'hui, parce que les délais en France ont été, alors là, je ne vais pas grossièrement vous résumer, je ne sais pas combien de pages, 230 pages en 1 minute, mais en gros, c'est vrai que j'ai eu à cœur de parler de tout ça, notamment parce qu'effectivement, c'est un parcours du combattant aujourd'hui d'avoir des enfants quand on est un couple de femmes, et je vais parler pour le coup enfin, que des lesbiennes, non pas par manque de représentation, mais parce que c'est le sujet où je suis plus calée. Je laisserai les personnes calées parler de leur sujet. Mais parce qu'effectivement, c'est vrai que l'adoption est possible en France, mais il n'y a pas. C'est très long, c'est très compliqué. Ensuite, il y a plusieurs méthodes, mais c'est vrai que les délais, justement, de PMA en France ont été extrêmement rallongés parce que maintenant, on a la loi qui fait que un couple de femmes ou une femme seule peut avoir recours du coup à un don de sperme, mais malheureusement, en fait, il y a une forte demande et pour autant, dans les Sécos, les emplois n'ont pas été forcément multipliés en fonction de la demande et surtout, maintenant, voilà, l'anonymat concernant les donneuses et les donneurs est levé, donc un enfant à ses 18 ans peut du coup demander à avoir des informations qui permettent d'identifier son donneur ou sa donneuse. Et ça a freiné du coup les dons, ce qui fait qu'aujourd'hui, il n'y a pas beaucoup de dons non plus. Donc, à travers aussi cette émission, j'avais envie de faire un appel, si, enfin, évidemment, j'avais envie de présenter mon livre, mais surtout de faire cet appel, c'est de penser aux dons de gamètes. Là, je suis en parcours, du coup, pour donner mes ovocytes. C'est un parcours aussi que je relate sur les réseaux sociaux, parce que je pense qu'avec ma visibilité, peut-être que je pourrais... Voilà, que cette idée pourra germer dans l'esprit de certains et certaines, mais voilà.
3: Effectivement.
0: J'ai essayé de résumer, c'est pas simple.
1: On va parler. Oui.
3: Oui, Coco?
5: Moi, par rapport, pour rebondir un peu sur le parcours PMA, parce qu'il a été ouvert du coup aux femmes seules et aux femmes en couple, enfin, de femmes, il y a encore une avancée qui n'a pas été faite en France et qui, par contre, dans certains pays du Nord qui ont été faites, c'est la PMA pour les hommes trans qui possèdent encore les attributs pour porter un enfant. Et j'ai été à une soirée thématique hier qui parlait de ça et on a beaucoup débattu là-dessus sur le fait qu'en France, à partir du moment où on a un M sur nos papiers, si jamais on avait conservé nos ovocytes avant de faire notre transition, nos ovocytes ne nous appartiennent plus. C'est-à-dire que ces ovocytes-là vont être détruits, qu'on n'y a plus du tout accès et qu'on ne pourra plus avoir d'enfants avec. Alors que ça nous appartient, ça fait une partie de notre corps. Et c'est quelque chose qu'en France, en fait, on considère que un homme n'a pas le droit d'être enceint. Tout simplement parce qu'il y a il y a plus le 2 sur la carte vitale et que c'est le 1 et que du coup ça engendre aussi plein de soucis. Enfin, ils disent que c'est des soucis mais on pourrait clairement faire autrement que une personne qui a un 1 sur sa carte vitale il n'a pas le droit au congé maternité, il
1: On
5: n'a pas
1: va
5: le droit
1: parler
5: à
1: de toutes
5: tout.
1: ces questions
3: Voilà.
1: administratives, etc. pendant.
3: C'est sûr que voilà, pour le coup, toi, Mélanie, voilà, des couples de lesbiennes, ça va pas choquer, enfin choquer parce qu'il va y avoir aussi ça, ce choc de mentalité, voir une femme hein, qui a un gros ventre enceinte, ça va passer inaperçu, je dirais. C'est pas écrit dessus, je suis lesbienne, hétéro, ce que tu veux. Et par contre, oui, comme tu dis, Coco, si d'un seul coup on voit un homme avec un ventre de femme enceinte, là on va se dire, on n'est pas encore peut-être assez ouvert ou assez prêt à ça en termes de mentalité. Dans notre pays et même.
0: Non, j'en parle dans mon livre justement que cette loi elle n'est pas encore accessible. Enfin ça, j'ai parlé, mais je vais raconter ma vie, mais c'est pas grave. Quand on a accouché avec ma femme, du coup, c'est vrai qu'il commence à y avoir de plus en plus de couples de femmes qui accouchent. Et en fait, le couple juste avant nous, c'était un couple trans et j'ai trouvé ça magnifique. Dans la même salle que nous, je me suis dit, c'est bon, c'est la salle queer pour l'accouchement. Voilà, c'est notre salle en fait. Voilà. Et voilà, je parle de ça parce que j'avais été tellement émue. Je me suis dit, mais c'est beau de voir que, enfin, il y en a qui réussissent aussi. Et je sais que le parcours en tant que femme est très compliqué, femme seule aussi. Je parle même pas des couples homo-hommes, c'est le parcours est encore. On pourrait encore parler des heures, mais c'est vrai que
5: Enfin,
0: je
5: c'est même pas
0: trouve
5: possible en
0: que les
5: France.
0: personnes trans sont tellement invisibilisées. Et en fait, pour moi, le combat, on l'a gagné en partie, mais pas totalement. Faut pas oublier toutes les autres personnes à travers ce combat qui, enfin, le combat continue. Et j'espère, vraiment j'espère que dans moins de 10 ans, ce combat-là, en tout cas, sera accessible pour tout le monde. Voilà.
1: C'est un beau message et ça m'embête de devoir poser cette question parce que ben ça va pas dans le sens de là où on allait, mais pourtant c'est ce que demandent les auditeurs. Il y a encore aujourd'hui des personnes qui se posent la question, est-ce qu'un enfant qui grandit avec deux papas, deux mamans ou dans des configurations inédites, est-ce que l'enfant il s'adapte? Est-ce que tant qu'il est aimé, tout va bien? Ou comme certains le pensent, ben il faut quand même préserver des repères essentiels. C'est vraiment beaucoup revenu.
0: Ouais, après je pense que c'est normal de se poser la question et en fait je pense que enfin les débats sont toujours intéressants quand il y a des questions et je pense que ça c'est parce que on a cette norme-là de se dire un enfant a besoin d'un homme et d'une femme. Au collectif des familles, c'est une association qui est superbe, ils organisent des journées famille, des Pride Family Festival, c'est top. Et en fait, ils ont évoqué cette question-là en disant, et ça c'est un peu une, je trouve que c'est intéressant ce point de vue-là de dire on peut pas manquer de quelque chose qu'on n'a pas connu en fait. Et en fait ça reviendrait à dire que par exemple, alors si dans cette mentalité-là un enfant a besoin d'un homme et d'une femme, qu'en est-il des femmes qui accouchent seules et dont le géniteur pour le coup n'a jamais reconnu l'enfant et est parti? Tu vois, qu'en est-il finalement de ces femmes-là? Est-ce que les enfants d'aujourd'hui qui sont devenus parents à leur tour, finalement, sont moins équilibrés que des enfants qui ont été dans un couple hétéro. Et en fait, à cette question-là, moi je dis, finalement, est-ce qu'il vaut pas mieux un enfant heureux dans un couple de maman, un couple d'hommes, un couple, enfin, qu'importe la pluralité du couple, mais un couple qui s'aime? Parce que finalement, ce qui fonde réellement une famille, c'est l'amour. Voilà, moi c'est mon point de vue que je défends. Et plutôt qu'un enfant dans une couple qui coche toutes les cases, marié, hétéro, etc. Mais où le couple n'est pas heureux, où le couple se dispute. Alors vous allez me dire, oui, mais tout de suite, tu prends. Mais c'est une réalité. Et je ne dis pas que les couples d'homo sont parfaits. Il y a des couples qui se disputent. Il y a des
3: À
0: couples
3: mon
0: qui
3: avis, là,
0: se
3: tous les
0: séparent,
3: couples sont
0: etc.
3: pareils, homo, hétéro, ce que tu veux. Je
0: Voilà.
3: pense que
0: Mais
3: tu vas avoir les
0: quand
3: mêmes.
0: on est homo, enfin, en fait, quand on a, en fait, quand on est queer de manière globale et qu'on veut avoir accès à la parentalité, c'est un combat qui est long. C'est un combat qui demande parfois une énergie financière qui est énorme. Je parle pour les couples de gays. Et je pense que quand tu en es là, et même les couples hétéros qui sont dans les sécos, je pense, me rejoignent, en fait, c'est que tu as envie fondamentalement d'avoir ton enfant, en fait. Et je crois qu'aujourd'hui, en fait, la problématique qui se pose, c'est pas de savoir si l'enfant va être bien, etc. C'est qu'en lui posant la question et en insinuant qu'il va être pas bien, en fait, on met dans la tête des enfants quelque chose que même ne sont pas au courant. En fait, un
3: Oui, il
0: enfant,
3: se
0: si
3: pose même
0: sa
3: pas la
0: norme, c'est deux
3: question.
0: mamans.
3: Il a ses
0: Oui,
3: parents, ses deux mamans, ses
5: pour
3: deux
5: lui,
3: papas, peu importe, c'est
5: c'est
3: normal. Enfin,
5: normal, c'est.
3: il a
0: Et
3: toujours
0: c'est
3: grandi comme
0: sa
3: ça.
0: propre norme, en fait. C'est ça. Et après, il y a aussi beaucoup de témoignages, notamment un podcast qui est excellent, qui s'appelle le podcast Les enfants vont bien de Constance. Elle a interviewé pas mal, enfin, je sais pas combien, peut-être des centaines maintenant de couples. Et justement, enfin, le podcast est clair, les enfants des homos vont bien. Et en fait, ça montre aussi que genre, tout va bien, c'est ok, ça va bien se passer. C'est, ça va bien se passer si les enfants n'ont pas de papa, si les enfants n'ont pas de maman. Tout va bien se passer. Et en fait, aujourd'hui, les enfants, ils sont assez grands pour retrouver, je pense, pour trouver dans un oncle, une tante, dans un ami, s'ils ont des questions à se poser. Parce que souvent, la grande question qui vient, c'est oui, mais pour les questions de sexualité, oui, demain, mon fils, il me demande un truc, je vais me renseigner, mais c'est pas moi qui vais être la plus avertie pour lui parler de son appareil génital, je pense. Donc, je pense qu'il aura des ressources, il aura des amis, il aura des. Enfin, je veux dire, voilà, enfin, faut. Je pense qu'il faut évoluer par rapport à ça, vraiment. Et en fait, sinon, je les invite à venir boire le thé chez moi. Non, en vrai, non. Pour voir que mon enfant va bien.
5: Invite-les à lire ton
0: Mais oui.
5: livre.
0: Pardon?
5: Invite-les à lire ton livre.
0: Oui, non,
5: Moi,
0: évidemment.
5: je voulais
0: Évidemment,
5: juste
0: si
5: rebondir.
0: j'étais un peu plus commerciale.
3: Oui, vas-y.
0: Mais oui.
5: Genre, je trouve ça un peu culotté quand même de dire oui, mais un couple de personnes du même genre, ça apportera pas suffisamment d'amour parce que en fait, moi, je travaille du coup dans le social, je suis éducateur et la plupart des enfants placés font partie d'une enfant, enfin d'une famille cisnormative et c'est la catastrophe en fait.
2: Donc, enfin, aujourd'hui, on est dans une situation critique en France par rapport à la protection de l'enfance. Et en fait, j'ai pas vu d'enfants qui venaient de couples homoparentaux ou après ça peut arriver des femmes seules, mais enfin ça n'a rien à voir quoi. Donc je trouve ça un peu culotté.
1: Mais oui, souvent, en
5: Faut
1: plus,
5: comprendre
1: les...
5: aussi que les couples hétéros ont beaucoup plus de facilité
2: Ah oui.
5: à accéder à la parentalité. Alors
2: Ça, c'est
5: que
2: pour ça.
5: les femmes
2: Ouais.
5: seules,
1: Oui.
5: les couples
1: Oui.
5: d'hommes, les couples de femmes, c'est un parcours qui dure des années, qui est très douloureux, très
3: Ah oui.
5: compliqué,
1: Il n'y a pas
5: et sur le psychologique
1: d'accident comme il peut
5: aussi. Et
1: avoir.
3: voilà, c'est ça, c'est ce que j'allais dire, c'est qu'un couple hétéro, même s'il veut pas de gosse, bon, il pourrait très bien tomber enceinte, voilà, et puis ah bah bon, et un
5: Voilà.
3: enfant, finalement, ils l'ont pas désiré peut-être, là je tire le trait, hein,
5: Voilà,
3: désiré
5: y a
3: autant
5: aussi tout
3: qu'un
5: ce
3: couple
5: côté-là.
3: de lesbiens ou de gays ou de trans, etc. Parce que forcément, là c'est vraiment, vu que physiquement ça marche pas, c'est psychologique, c'est physique, c'est comme ça, c'est pas naturel comme un couple hétéro, bah forcément, vous avez plus l'envie d'avoir cet enfant et donc forcément l'amour qui sera peut-être porté sera peut-être plus important que pour des gens qui, alors ça veut pas dire que tous les couples hétéros ne veulent pas d'enfants, hein, mais il y a des couples hétéros qui se retrouvent avec des enfants sans l'avoir voulu en fait finalement.
0: Après, je pense pas qu'il y a plus d'envie. Je pense en tout cas que le combat n'est pas
3: Et
0: le
3: le
0: même,
3: combat
0: sauf pour
3: derrière.
0: les couples hétéros qui ont besoin d'avoir recours,
3: Oui, bien
0: etc.
3: sûr, il y a aussi
0: Parce
3: les
0: que ça m'a bien fait rire d'ailleurs. Non, mais parce que vraiment là, c'est un sujet, ça y est. Genre,
3: hétéros. Tiens, on est parti pour
0: en
3: 3 heures.
0: gros, on m'a dit, non, non, parce que moi, j'écoute un peu les personnes qui sont contre, parce qu'en fait, je pense que c'est intéressant de savoir pourquoi les gens sont contre pour essayer aussi de comprendre, etc. Et il y en a qui disaient, ouais, maintenant, les sécos sont remplis d'LGBT. Bon, écoute, j'y suis allée, j'y vais souvent là en plus pour mon, je vais y aller souvent en plus pour mon don d'ovocytes. À chaque fois, hein, vraiment, sur les 15 couples qu'il y a, il n'y a que des hétéros.
3: Ouais.
0: C'est, enfin, je veux dire, aujourd'hui, je ne crois pas. Alors, oui, la demande a augmenté effectivement, mais je ne crois pas aujourd'hui que on peut dire que les sécos sont remplis de lesbiennes, parce que en fait, aujourd'hui, les couples de femmes, par exemple, ça a été le cas pour notre premier enfant. En fait, nous, on est habitués depuis des années à aller à l'étranger à payer. Donc, en fait, c'est quelque chose qu'on a mis de côté au préalable. Enfin, ça dépend des personnes, mais je parle peut-être que moi. Mais en tout cas, on a ce côté où, encore aujourd'hui, des couples de femmes vont aller à l'étranger encore parce que, en fait, les finances le permettent aussi, pour certaines. Et aussi parce qu'en fait, c'est un petit peu le côté où, de toute façon, on sait que dans tous les cas, nous, enfin, en gros, un couple hétéro qui va dans un sécos pour un parcours PMA, c'est un échec parce qu'ils se disent on n'a pas réussi. Nous, lesbiennes, qui avons un parcours PMA, et c'est là où tu reconnais les couples lesbiens directs. Enfin, moi personnellement, nous, c'est full photo, vidéo,
3: Ouais.
0: premier jour du parcours,
3: Alors que les
0: ouh,
3: hétéros, ils vont
0: on
3: être
0: est
3: plutôt
0: juste
3: dans un
0: chez
3: mode
0: nous.
3: déprime, on n'a pas le choix, ça
0: Oui.
3: marche pas naturellement, ben
0: Oui.
3: voilà, on est obligé. Donc est-ce que ça va marcher? Ils sont au bout en fait du parcours finalement.
0: Oui, et puis tout n'est pas encore reconnu. Par exemple, la ROPA est interdite en France. Donc, ça veut dire qu'il y a des couples de femmes qui veulent absolument bénéficier d'une ROPA. Et du coup, ces personnes-là, enfin, ces couples-là vont aller à l'étranger. Donc,
3: Précise repas, juste ce que ça veut dire pour les auditeurs qui connaîtraient pas
0: en gros,
3: l'acronyme.
0: ROPA, je vais parler comme un enfant de 4 ans. En fait, c'est moi, demain, je veux être enceinte. Ben, je veux, en fait, pour une raison X ou Y, je veux, en fait, porter les enfants de ma femme. Donc, on va prendre les ovules de ma femme, on va les féconder avec du sperme, et cet œuf, on va le mettre en moi. Ce qui veut dire, en fait, que je porte biologiquement l'enfant d'un donneur et de ma femme. Voilà, j'ai résumé avec des mots simples.
3: Voilà, très clair, pour les gens qui ne sauraient
0: Et en
3: pas.
0: fait, cette méthode-là, elle permet un peu vraiment de... Voilà, enfin, il y a des femmes qui... Enfin, moi, je souhaiterais un jour faire ça, mais aujourd'hui, le prix est... inaccessible. Voilà, on parle de 5 6 000 euros, voilà, sans compter les allers-retours, etc. Mais en gros, c'est une forme de parentalité qui est magnifique aussi parce que, en fait, l'enfant, à travers, enfin, c'est beau parce qu'en fait, c'est un enfant qui est vraiment, pour certaines femmes, ben, fait un petit peu avec les deux mamans. Il y a ce côté où voilà, il y en a une qui porte, celle qui donne les gènes, etc. Puis c'est aussi pas mal dans des couples de femmes. Là, j'en ai qui me parlent justement depuis la sortie de mon livre. Ou par exemple, il y a une femme qui a des problèmes et qui ne veut pas avoir génétiquement ses enfants parce qu'elle a une maladie, etc., qui se transmet. Et en fait, l'autre a des problèmes de fertilité. Et non, attends, c'est quoi? Oui, c'est ça. Mais
3: On peut
0: en gros,
3: pas
0: voilà, et l'autre
3: perdre.
0: ne veut pas porter, ne veut
3: Ouais,
0: pas
3: ok.
0: porter. Enfin bref, et en fait, elles aimeraient pouvoir faire ça pour avoir un enfant. Et du coup, là, elles sont en attente d'un don d'ovocytes parce qu'elles peuvent pas la passer par l'étranger parce que financièrement, c'est pas possible pour elles. Et du coup, Voilà, après, il y a tellement de témoignages, c'est vrai que voilà, c'est un sujet complexe.
1: Nano, toi, tu es bénévole au sein de Transaide comme père aidant. Est-ce que tu peux un peu nous expliquer en quoi ça consiste?
6: Et ben en gros, donc Transaide accompagne les personnes en questionnement de genre ou leur famille ou leurs proches. En fait, toute personne se sentant concernée par la transidentité. Et il n'y a que des personnes trans qui accompagnent des personnes trans. Donc moi, j'ai un parcours de transidentité. Alors j'accompagne comme je peux certaines personnes en questionnement ou ça peut être très administratif, hein, selon les demandes, ça varie.
1: Ok, et transmission, vous c'est quoi votre objectif, votre axe?
5: Alors,
6: Il
5: ça
6: est
5: fait
6: vaste.
5: beaucoup de choses.
6: En gros, c'est vraiment de l'accueil, accompagnement et auto-support pour les personnes trans, non-binaires, intersexes et en questionnement, ainsi que leurs proches, bien évidemment, même si ce n'est pas les personnes qui viennent le plus. Mais voilà, notre but, c'est vraiment de pouvoir accueillir, de répondre le plus possible, de réorienter pour des personnes qui voudraient justement recommencer leur transition, essayer de, voilà, de voir en fonction de. Des fois, des médecins qu'on connaît pour les orienter vers tel ou tel médecin, ce serait plus pratique parce que, bah, malheureusement, il n'y a pas que de la transphobie, il y a aussi la psychophobie, la grossophobie. Donc, on essaie de rencontrer tout le monde et de récupérer un maximum d'informations pour assurer à ces personnes de faire ça. Et puis, surtout, le but de l'association, c'est avant tout de se regrouper et d'avoir un espace safe pour venir parler de ses expériences, les échanger et ben voilà, avoir un petit sens de la communauté quand parfois la famille et les amis ne sont pas ceux qui nous aident.
3: D'accord.
5: Et en plus de ça aussi, on propose tout ce qui est formation auprès des professionnels, que ce soit de santé, dans les entreprises ou les associations aussi,
6: Les
5: et
6: structures.
5: voilà, les structures. Et là, tout récemment, on va faire aussi des IMS, mais en lien avec SOS Homophobie, parce qu'on n'a toujours pas l'agrément.
3: Ok.
1: Mais très bien.
6: IMS.
3: Très très bien. Eh bien, on va attaquer notre seconde partie. Alors, on se retrouve dans quelques secondes sur notre radio.
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1: La société face à la diversité, institutions, écoles, travail, sport, c'est ce qu'on va aborder dans quelques instants avec nos invités. Quels sont les prochains défis pour notre société face à la diversité des genres et des amours? Comment les institutions, l'école, le sport ou encore le monde du travail peuvent-ils mieux s'adapter à ces nouvelles réalités? Et comment favoriser l'inclusion tout en préservant nos repères collectifs? Nous allons maintenant aborder toutes ces questions avec nos invités.
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1: Luc, est-ce que tu peux nous donner des chiffres clés sur tout ce qui est discrimination et actes anti-LGBT+?
3: En 2023, les services de police et de gendarmerie ont enregistré 4560 infractions anti-LGBT+ sur le territoire français, 2870 crimes ou délits et 1690 contraventions. C'est une hausse quand même de 13% par rapport à l'année 2022. Parmi ces actes, 34% sont des injures ou des diffamations, environ 20% sont des violences physiques ou des menaces. En 2024, on recensait 3200 victimes de crimes et délits anti-LGBT en France. Et en 2024, c'était 1700 individus qui ont été mis en cause pour des crimes ou des délits anti-LGBT. 83% d'entre eux sont des hommes. Le dépôt de plainte reste faible. Seulement 5% des victimes d'injures et 20% des victimes de menaces ou de violences en moyenne portent plainte.
1: On l'a dit tout à l'heure, la future génération semble plus ouverte. Là aussi, c'est le cas?
3: Oui, d'ici 2030, hein, les chercheurs estiment qu'environ un jeune sur quatre dans les pays occidentaux pourrait se reconnaître dans une identité ou une orientation non hétérosexuelle. En France, 22% des 18-25 ans se déclarent déjà LGBT+, contre 10% de la population générale. Une tendance donc en hausse constante depuis 2010. 58% des jeunes français jugent que la société n'est pas encore assez inclusive envers les personnes LGBTQIA+. Et en Europe, 62% des moins de 30 ans estiment que le genre n'est pas strictement binaire.
1: Et pour continuer ce débat, voici quelques réactions que vous nous avez laissées avec le hashtag FQEP ou sur notre répondeur le 07 839 839 75.
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3: On a Camille, 32 ans, professeur des écoles à Toulon. À l'école, on voit bien que les mentalités changent. Les enfants sont beaucoup plus ouverts que les adultes. Mais on manque encore d'outils et de formation pour aborder la question du genre et de l'identité en classe. On a peur de mal faire ou de déclencher des polémiques. Pourtant, c'est justement à l'école qu'on peut apprendre le respect et la tolérance.
1: Hervé de Tours, je trouve qu'on parle beaucoup de ces sujets dans les médias, parfois trop. J'ai peur qu'à force de vouloir tout redéfinir, on perde nos repères. Je suis pas contre les droits des uns et des autres, mais il faudrait aussi qu'on puisse en discuter sans être catalogué. La France aime se présenter comme le pays des droits de l'homme, on l'entend souvent, mais est-ce que c'est réellement devenu aussi le pays de tous les droits de tous les citoyens, sans distinction de genre ou d'orientation? Qu'est-ce que vous en pensez, Opal?
3: On t'attend, tu la perche.
6: Oui, oui et non, encore une fois, le problème, il est... sur la question de l'accessibilité, après il y a des moments où des personnes qui vont être favorisées, le milieu social dont on provient et donc le milieu socio-économique dans lequel on baigne va être un facteur aussi extrêmement déterminant sur est-ce qu'on va pouvoir le mettre en place, est-ce qu'on va pouvoir, on va dire, pas forcément le cacher, mais au moins le tempérer pour pouvoir justement avoir une vie qui va nous permettre de faire comme les autres. Ce qui n'est pas forcément super agréable non plus. Mais en même temps, comme d'habitude, la plupart des personnes qui ne vont pas y avoir accès vont être les personnes racisées, les personnes en situation de handicap. Et une femme trans racisée en situation de handicap, autant vous dire qu'elle a quasiment aucune chance d'être aidée et d'avoir aucun accompagnement tellement elle va s'en prendre plein la gueule. En fait, il y a vraiment les deux. Moi, par exemple, j'ai pu avoir l'ALB, j'ai pu commencer, je peux faire mon parcours et j'ai une famille qui m'accepte sans me rejeter, sans que je me retrouve à la rue, tout ça. Donc, j'ai pu le faire, mais je suis blanc, je suis tout ça, j'ai un niveau d'études à peu près suffisant et je suis en recherche d'emploi, donc quand je vais rechercher du travail, j'ai malgré tout ce bagage-là. Pour autant, la discrimination est ce qu'on se mange dans la gueule. Il y a des fois, on est obligé de dire « bon, je vais rien dire et je vais faire comme si parce que derrière, il faut quand même que je mange, quoi ». Donc, pour ce qui est des gens et du travail, c'est très, très aléatoire, finalement. Donc, oui, il y a des avancées, oui, il y a des gens qui font des efforts et qui essayent de faire des efforts, mais comme on disait tout à l'heure, comme disait Coco, c'est-à-dire qu'en fonction des phrases qui vont être dites, il y a des gens qui vont dire des choses parfaitement violentes, parfaitement atroces, alors que ça part, entre guillemets, d'une bonne volonté. Et ça, on ne peut rien y faire si ce n'est le prendre directement. Donc les gens qui vont nous empêcher sous couvert de bonnes intentions en disant non mais par exemple maintenant t'es une femme trans, mets pas de talons, te mets pas en robe le soir, je me mange de la misogynie en plus de la transphobie, parce que effectivement dans les chiffres, une femme c'est une chance sur quatre d'être agressée le soir, une femme trans c'est une sur deux.
3: Ouais.
6: Bon. C'est on vient m'agresser parce que je fais suffisamment femme. Si on se rend compte que je suis trans, c'est terminé, quoi, concrètement. Donc c'est très compliqué de pas avoir à la fois de pas avoir peur de ça et espérer que ça avance, mais en même temps, même l'administration tout court, il y a des fois ça passe. Voilà, la mairie de Toulon, il y a des fois pour les changements de prénom, il y a pas de souci. Il y a des fois ils bloquent pour des raisons un peu inettes. Et moi, là, en ce moment, je suis avec le tribunal. Avec le tribunal, on me dit non, mais en gros, le magistrat, il a tous les droits, il peut vous demander tous les papiers que vous voulez. Mais légalement, non, en plus. Légalement, il n'a pas le droit. Et en fait, si je m'ouvre, je sais que mon dossier va être ralenti et il peut être ralenti pendant des années s'il le souhaite. Donc, soit je me tais et je donne les documents, par exemple, qu'on va me demander, soit je monte au créneau, mais en sachant que ça risque de prendre encore plus de temps. Parce que les gens vont devoir juger les magistrats qui devraient juger juste avec les documents jugent finalement à la tête du client. Parce qu'ils vont faire une convocation pour vérifier si c'est parfait, si notre demande est légitime, si on est vraiment dans l'effort d'eux. Donc, c'est-à-dire qu'en plus, on doit correspondre à quelque chose qu'ils attendent. Donc fondamentalement,
3: on n'est pas encore.
6: C'est un problème quand on est non binaire, en fait. Parce que, on irait en mode, on est nous, quoi. Et oui, on veut que ce soit monsieur ou madame, ou si on pouvait en France le faire disparaître, ça serait par exemple beaucoup plus inclusif en disant, ben, trouver un terme qui corresponde mieux que monsieur, madame, histoire que ça ne soit pas genré. Mais ce sont des choses qui doivent encore être faites et pour lesquelles, ben, voilà, la question des auditeurs, Hervé, je crois, qui disait que, ben oui, non, mais il faudrait pouvoir en parler, machin et tout, mais il faut aussi voir que, pour pouvoir en parler, il faut que les questions, elles soient vraiment des questions, et pas juste des réflexions émotionnelles qui n'ont aucun fondement et qui se basent sur rien, parce que ça, en fait, nous, on peut répondre tout ce qu'on veut derrière, malheureusement, bah, une personne qui est juste dans une réaction émotionnelle et une réflexion émotionnelle, en disant, oui, non, mais voilà, maintenant, on peut plus rien dire, maintenant, il y a ça, je comprends pas, bah, c'est pas grave. Et nous, la plupart des gens que je connais sont prêts plus ou moins à faire l'effort d'accompagner, d'essayer de donner les outils, de donner le langage, de donner tout ça pour les gens, pour qu'ils puissent avancer aussi d'eux-mêmes, parce qu'on ne les fera pas avancer pour eux. C'est à eux aussi de faire cet effort-là. Donc, il y a des associations qui existent, et j'imagine que Transed, ça doit être aussi assez, assez dense et assez compliqué parfois, parce que... Le questionnement, c'est déjà difficile, mais voilà, après, je ne sais pas s'il y a d'autres paramètres qui viennent encore plus bloquer, mais la question de l'inclusivité, elle est parfois très limitée. Oui.
3: Finalement, des droits équivalents à tous les citoyens, c'est un autre point.
6: Bah, c'est le droit d'être invisibilisé, finalement. Ouais. Donc, enfin, ou en tout cas, loin, de ne pas être stigmatisé et mis en lumière, plus exactement.
1: J'imagine que vous allez être du même avis, Charlie et Nano, je vous ai vu... Oui. Bouger la tête en même temps.
3: Un avis sur ce point-là.
1: Mais dites-nous un peu ce que vous en pensez.
7: Oui, en fait, je pense que dans un monde idéal, on aimerait tous pouvoir ne pas avoir à justifier qui on est, ni à prouver qu'on doit correspondre à tel ou tel code, parce que bien sûr, bah, on est dans une société pour l'instant qui est très normée et qui considère que la masculinité c'est ça, la féminité c'est ça. Il y a des activités qui correspondent à l'une et pas à l'autre. Et du coup, forcément, on est dans un cadre hyper restreint, alors qu'en fait, on est juste des humains qui aimons s'habiller comme ci ou comme ça et qui aimons faire telle ou telle activité. Mais pour l'instant, voilà, c'est encore très très binaire comme on le dit depuis le début.
6: Stéréotypé.
7: C'est voilà, stéréotypé. Et du coup, en fait, on a pour le moment besoin pour avancer dans la lutte et se faire entendre et accepter de figures qui s'assument, qui s'affirment, qui ont ce courage-là d'affronter le regard des autres et de dire bah oui, j'existe et j'ai le droit et je vais continuer à m'affirmer jusqu'à ce que ce soit normal, pour que justement ensuite les générations futures puissent ne pas avoir à devoir prouver qui ils ou elles sont et devoir justifier pourquoi ils ou ils aiment telle ou telle personne en fait. Donc pour l'instant, j'aimerais juste qu'on continue cette lutte pour que ça soit un but qu'on puisse atteindre. Mais il est encore très loin.
1: Les institutions, elles ont été...
6: La lutte n'est pas finie, oui.
1: Oui, parce que aussi, les institutions ont été faites pour tous, mais elles ont été pensées à une époque où la diversité n'était pas encore reconnue. Est-ce que c'est pas ça le réel problème? C'est pas qu'on fonctionne encore sur un modèle, on va dire, d'État qui date des années... Enfin, du siècle dernier, donc du XXe siècle, pour une société qui, aujourd'hui, au XXIe siècle... Nano?
8: Ouais, carrément. Bah oui, je suis d'accord avec ça. C'est sûr que c'est les codes à l'ancienne et nous, la société évolue et donc il faut mettre en place des choses, que rien ne bouge et on est attaché à des traditions ou à des habitudes vieilles comme le monde qui ne fonctionnent plus aujourd'hui. Donc ça peut être difficile pour des personnes qui sont pas concernées d'imaginer un autre monde parce que eux ils ont pas envie de changer puisqu'ils y voient pas l'avantage, mais on va être obligé de le faire et ça se fait petit à petit. J'ai foi.
6: Oui, et souvent dans les discours qu'on entend, c'est des personnes qui semblent penser qu'elles vont perdre une espèce de privilège.
8: Bah oui.
6: Sur le fait que on donne des droits à d'autres personnes. C'est comme si on leur enlevait leurs droits pour ce qui est complètement absurde, mais souvent c'est lié à beaucoup, beaucoup d'autres paramètres et beaucoup d'autres façons de penser qui sont tout aussi régressives et réactionnaires. Donc bon, c'est compliqué de dire voilà, il y a des hommes qui désirent uniquement s'habiller avec des vêtements féminins, exprimer des choses que l'on considère à l'heure actuelle comme féminin, Et pour autant, il s'identifie comme homme et c'est pas un souci. Ça devrait pas être un souci, en tout cas, et il devrait pas voilà, être montré du doigt, être brimé, être stigmatisé, discriminé pour ça. Parce que, ben, de la même manière que fut un temps où les femmes, le pantalon, elles n'y avaient pas le droit, c'est complètement con, mais historiquement, ben, c'est un peu comme ça. Voilà. Et puis la création des structures et de tout ça, ben, c'est pas qu'on n'existait pas, puisque déjà à la Révolution française, il y avait quand même une loi qui était passée qui autorisait justement, on va dire, les pratiques sodomites. C'est ce qui est marqué dans le texte. Hein. C'est... Donc, c'est-à-dire que c'est pas comme si ça n'existait pas ou ça n'était pas pensé, représenté à certaines époques. C'est juste que très vite, c'est redevenu aussi condamné ou psychiatrisé. Donc, à partir de là, il y a des gens qui sont dans un formatage absolu, ben justement des générations d'avant sur les nouvelles générations, qui en fait reproduisent juste ça parce que ben, c'est ce qu'on m'a dit, c'est ce qu'on m'a appris. Et en fait, je peux pas voir autre chose. Et c'est un peu la grande difficulté, je pense, pour réussir à intégrer les gens avec nous, c'est de leur montrer que, ben non, leur précaré n'est pas la seule chose qui existe, et on existe en dehors, et le champ est plus grand, en fait.
3: Tu parles de discrimination, justement, effectivement, si on dérive un petit peu dans le domaine de la santé, toutes les personnes LGBTQ...
6: Plus grand, en fait.
3: Tu parles de discrimination, justement, effectivement, si on dérive un petit peu dans le domaine de la santé, toutes

0: pas signé, ouais.
1: Pour moi, c'est complètement arriéré, et sachant que c'est même pas vraiment une décision des parents, parce que la plupart des parents leur dit, bah, votre enfant est intersexe, pour sa santé, ce qui est complètement faux, on doit faire telle opération, et si les parents ont eux la jugeote de dire, bah non, j'ai pas envie, mon enfant restera comme ça, la plupart force les parents à faire l'opération en leur donnant de fausses idées et de fausses informations sur le fait que l'enfant, si on ne fait pas ces opérations-là, il est en danger. Alors que c'est prouvé que c'est complètement faux et qu'un enfant peut très bien vivre avec des attributs intersexes, du coup, et en vivre sereinement, sans souci de santé.
2: Effectivement.
0: Ça a diminué effectivement ces risques-là, mais en même temps, il y a, voilà, il y a toujours, ça existe toujours, et il n'y a aucune loi qui va justement encadrer le fait qu'un enfant qui naît intersexe, qu'est-ce qu'on fait? Qu'est-ce qu'il est recommandé? Comment faire pour assurer un bien-être sur cet enfant? C'est aussi l'un des problèmes, c'est-à-dire qu'il manque beaucoup de choses et il y a des sujets sur lesquels en fait ils ne veulent pas forcément entendre parler, sur lesquels parfois des médecins ne veulent pas se former tout court. Une femme trans trouver un gynéco,
2: Ça doit pas être
0: c'est
2: simple.
0: compliqué.
3: Et puis on a aussi dans les hôpitaux, enfin, les formulaires parlent encore de père, parlent encore de mère, mais pourquoi c'est aussi difficile de faire changer juste un vocabulaire, au final, un vocabulaire administratif, alors que la société, elle, a déjà évolué?
1: Parce qu'ils sont dans leur procédure et qu'ils veulent pas les changer, tout simplement. C'est qu'ils ont créé tout plein de procédures et que bah
2: Mais ça vient de plus
1: ils
2: haut, en
1: disent non,
2: fait, au
1: c'est très
2: final.
1: trop compliqué.
2: Au final, ça vient de plus haut. C'est encore politique, finalement, aussi. Il faudrait que ça redescende. C'est pas
1: Oui.
2: dans un hôpital qu'on va décider de changer un formulaire, père, mère. C'est vrai
1: Ils
2: aussi de.
1: peuvent. Ils peuvent, mais c'est juste que ils ont pas envie. Ils se disent, ah, il n'y a aucune obligation qu'on le fasse. Nous, on est très bien comme ça fonctionne très bien comme ça de notre côté.
0: C'est pas la majorité.
1: Voilà, c'est pas la majorité parce que voilà, on est toujours une minorité aussi. Donc non, ils ont pas l'envie ou du coup le besoin de le faire parce que oui, au niveau politique, il n'y a aucune obligation qui est mise là-dessus.
3: Mélanie, ton avis là-dessus? Est-ce que tu en parles dans le livre de ça aussi?
4: Oui, j'en parle un peu justement qu'il y a un manque, qu'effectivement, c'est vrai qu'il y a un manque de formation de la part des pouvoirs publics et même médicaux, que notamment dans beaucoup de formulaires, on est encore sur ce côté père-mère, qui tend à évoluer quand même avec les dernières années au vu de la pluralité des familles, mais qui persiste quand même. Et effectivement, qui peut amener parfois à un peu des formes maladroites. Et notamment, j'ai interviewé certaines de mes abonnées et j'ai fait un sondage sur justement l'homophobie qu'on pouvait subir dans le monde médical, déjà dans mon premier ouvrage, puis dans le deuxième. Là, je vais parler notamment de la maternité, mais où finalement beaucoup de professionnels de santé s'adressent à la mère dite biologique. Pour certains cas, en tout cas, de ce que j'ai pu relever comme témoignage, ne s'adresse pas à la deuxième maman. Donc, c'est vrai que je rejoins tout ce qui a été dit enfin, tout ce qui vient d'être dit, quoi. Il y a quelque chose à faire, je pense, de ce côté-là.
2: Alors justement, hein, tu introduis un petit peu l'éducation et on va passer sur la partie école, on va dire. Hein. Elle est censée clairement être un lieu d'apprentissage et d'ouverture, mais est-ce qu'elle est vraiment aujourd'hui un vrai espace de tolérance? Parce qu'on l'a dit, on a de plus en plus de retours là-dessus. Il y a de plus en plus de jeunes qui affirment vouloir être, enfin, trans, etc. Bon, est-ce que c'est vraiment ça ou c'est aussi un reflet des inégalités, des préjugés de la société, l'école? Alors vous y êtes plus, mais toi tu vas bien, tu seras confronté, Mélanie, à un moment donné. Tu vas fréquenter l'école.
4: Eh oui,
2: Eh
4: non,
2: oui.
4: déjà à la crèche, mais heureusement, l'accueil dans lequel est mon fils est hyper ouvert et enfin, est très sensibilisé à ces sujets. Après, c'est sûr que de toute façon, mais même, en fait, t'as besoin d'aller à l'école, quoi. Je veux dire que tu vas juste à la mairie pour reconnaître ton fils à la mairie comme étant ton fils, ce que font
2: Ouais.
4: les darons, en fait. Déjà là, ça m'a posé problème, en fait, dire que la personne de la mairie m'a dit, mais non, mais vous êtes sa représentante légale. Je lui ai dit, bah non, en fait, j'ai une RCA. Je suis sa mère au même titre que son autre mère. Et elle me dit, bah non, vous êtes représentante légale. Et je dis, bah non. Et j'ai dû faire un fond alors avec les hormones. Moi, j'ai pas accouché, mais j'ai pris un traitement pour allaiter, donc j'étais au

0: axe aussi des hormones. Je me suis mise à pleurer de nerfs, en fait. Mais c'est pas possible, en fait. Jusqu'à. En fait, ça commence. Mon fils a 14 heures de vie. Ça commence, quoi. Ça, c'est. Et après, évidemment, elle s'est excusée, etc. Ils vont se faire former sur ces sujets-là. Et voilà. Il y a une personne hiérarchiquement au-dessus qui est venue s'excuser, etc. Mais c'est vrai que ça commence, en fait, dès le départ, en fait. Ça commence. Voilà, en fait, on doit sans arrêt se justifier, quoi. Ah non, mais il y a son autre maman qui arrive. Ah, parce que vous êtes. Il y a sa mère qui arrive. Ah, mais vous n'êtes pas la mère. Bah,
1: Oui,
0: si.
1: forcément. Ouais.
0: Bug. Ah, vous êtes deux. Voilà, donc en fait, c'est un peu, même quand mon fils a été hospitalisé, etc., il y a vraiment cette notion de. Voilà, enfin, c'est. Après, pour le coup, moi, depuis que je suis maman, j'ai, mis à part la mairie, là, j'ai plus vu une évolution. Les gens sont hyper OK. Il y a un petit bug au départ, et après, ils comprennent. Je pense que ça commence à
1: Oui,
0: rentrer dans les
1: ça
0: mœurs.
1: choque plus du tout maintenant dans les écoles qu'il y a la maman, première maman, la deuxième maman qui viennent. Enfin, aujourd'hui, c'est plus du tout.
0: Oui.
1: Voilà, c'est juste une fois que
0: Ouais,
1: c'est clarifié
0: non.
1: au début, que les gens ont compris que bah, les parents de cet enfant, c'est deux mamans, voilà, c'est comme ça. Il n'y a pas de, il y a
0: Oui.
1: plus d'animosité
0: Mais
1: maintenant.
0: la
1: Les mœurs sont
0: problématique qui
1: changées.
0: se pose, c'est souvent les parents qui disent à leurs enfants que ce n'est pas normal et du
1: Ah
0: coup,
1: oui,
0: les
1: là.
0: enfants vont reproduire parce que de base, les enfants entre eux, en tout cas, ce que me disait la responsable de crèche, il n'y a pas fondamentalement de problème. Ils n'ont pas de problème avec ça. C'est parce que leurs parents leur a dit que c'était un problème que ça en vient pour eux, en fait.
2: Oui, l'école pourtant républicaine prône hein, cette égalité. Et il y a beaucoup, beaucoup de jeunes LGBTQIA+ qui disent encore ne pas s'y sentir en sécurité, malheureusement. C'est un échec des institutions éducatives pour vous? Je sais pas qui veut prendre la parole, Charline, Anno, Coco.
3: Bah, pour moi, oui, c'est un échec parce que tant que des enfants qui vont à l'école pour être éduqués à tout et apprendre, tant qu'ils ne pourront pas y aller de façon sereine sans avoir la boule au ventre, quelles que soient les raisons, parce qu'il y a plein d'autres raisons pour lesquelles un enfant pourrait avoir la boule au ventre d'aller à l'école, pour moi, ça sera un échec.
4: Moi, je mettrais un bémol là-dessus parce que j'ai quand même quelques profs dans mon entourage et donc je discute avec eux et on a pu, d'ailleurs, avec Transmission, on a eu l'occasion de faire une formation auprès de professeurs d'école et d'encadrants et ce genre de choses. Et il y en a qui cherchent à se former, qui cherchent à comprendre, qui cherchent à avoir les termes pour savoir comment accueillir aussi la parole des enfants, comment les accompagner, comment au moins pouvoir les entendre et ensuite voir ce qu'ils peuvent faire. Après, j'entends aussi les discours de ce qu'ils me racontent, on va dire, de ce qui se passe dans la salle des profs.
1: C'est pas tendre, c'est ça?
4: L'échec, il n'est pas de la fonction publique, quoi. L'échec, il est des personnes. C'est
3: Oui.
4: pas. C'est aussi, il faut aussi voir ça. Je veux dire, après, bon, quand ils se retrouvent avec des classes de 40 gamins à devoir gérer ça avec peu de temps, rien, enfin, c'est aussi un échec plus de l'institution, mais étatique. C'est-à-dire que c'est à eux, normalement, de financer pour assurer que les enfants soient bien encadrés, qu'ils puissent être formés à tous les sujets, un peu tout, pour en faire des citoyens et citoyennes futurs, qui soient suffisamment raisonnés pour pouvoir réfléchir contre tout ça et accepter aussi la différence et faire de la différence une vraie force pour la France, parce qu'en fait, c'est aussi ça, la France, c'est quand même nos différences. Ben, c'est pas tant l'école en tant que telle qui faillit, c'est vraiment systématiquement ce qu'il y a au-dessus. Après, chaque être humain est faillible aussi, donc il y a aussi ce problème-là. C'est-à-dire qu'il y a des enfants qui, même si dans la classe ça peut passer, ben les profs en fait vont pas du tout aider. Et c'est pas un problème de l'école, c'est un problème de la classe et du prof. Donc, ah, je mettrais le bémol sur le côté faillite. Du système public, quoi.
2: Et comment faire comprendre à un enfant que toutes les différences du coup se valent sans tomber dans un discours forcément hyper idéologique? Nano?
5: C'est quoi ta question? C'est que est-ce que toutes les différences se valent?
2: Non, co comment faire comprendre à un enfant que toutes les différences se valent? Quel
5: Ben, ça va
2: mot,
5: être.
2: enfin, avec quel mot lui expliquer en fait?
5: Ça va être déjà ben l'initier à l'amour de soi en fait. à partir du moment où un enfant il apprend à s'aimer lui-même, je pense qu'il débordera d'amour pour les autres. Et c'est ce qu'on nous a pas appris nous à faire. Et c'est pour ça qu'il y a des personnes qui rejettent les autres, c'est parce qu'elles s'aiment pas en fait.
1: Est-ce que du coup il faudrait peut-être parler de diversité, d'amour, d'identité dès le plus jeune âge à l'école, ou est-ce que certains sujets devraient être abordés seulement plus tard?
4: Mais une bonne partie de ces sujets sont abordés dans les VARS. Hein. Justement, c'était aussi l'objectif de parler autant de consentement que de diversité, ce genre de choses, pour permettre aux enfants d'avoir accès à ces termes-là, quitte à reconstruire et revenir dessus au fur et à mesure des années, le temps de pouvoir être certain d'exprimer un sujet qui soit adapté à l'âge de l'enfant et aussi au développement de chaque enfant. Mais voilà, normalement, ça y est, c'est un truc qui est censé être mis en place. Donc oui.
1: Censé. Normalement. Ça.
4: Le gouvernement, il n'y a pas longtemps, je crois, l'a interdit. Ou a dit que les VARS, maintenant, devaient être faits par les profs.
3: C'est un projet qui est en cours au niveau pour le passer au niveau légal. Mais oui, les VARS va peut-être disparaître dans le sens où ce ne sera plus des assos qui formeront les élèves, mais les profs en tant que tels qui formeront les élèves. Parce que quand on voit que les profs eux-mêmes ne sont pas formés ou peu, j'ai peur de ce qui va être fait lors de ces VARS et même à voir si c'est pas des heures qui vont pas plutôt être prises pour faire des cours en plus, parce que personnellement les cours d'éducation civique, j'en ai jamais eu, hein. C'est même pas des heures qui sautent, c'est plus des heures qui rattrapent où un prof il a eu un peu de retard sur son cours. Cette heure là on va la prendre pour pouvoir faire ce cours là
1: c'est encore vrai, hein, effectivement. Alors que normalement, c'est dans ce type de cours qu'on devrait aborder des sujets un petit peu plus de société, des sujets de fond peut-être. Est-ce qu'apprendre finalement à respecter ces différences, ça devrait être une matière à part entière finalement à l'école, qui pourrait se greffer pourquoi pas dans des cours d'éducation civique, d'éducation de société?
3: Je pense une matière à part entière, pas forcément, mais oui,
1: dans un cours d'éducation civique, pourrait s'appeler un cours d'éducation civique. Un chapitre, ou je sais pas, ouais.
3: Un chapitre dans un cours, oui, ça serait important parce que on est tous différents. Sans parler de LGBT, de quoi que ce soit, chaque personne est différente, que ce soit dans son corps, dans son esprit, dans tout. On est foncièrement différents et c'est ça qui fait la beauté du monde aussi, c'est que si on était tous identiques, on serait chier.
1: Ah ça,
3: tout ouais. C'est, et au contraire, il faut apprendre que chaque différence est valide. Et que c'est pas parce que moi je suis comme ça que les autres doivent être comme ça. C'est chacun vit sa vie de façon à ce que cette personne-là soit heureuse ou heureux, et tant mieux en fait. Et les autres personnes n'ont rien à dire par rapport à ça.
2: Et comment expliquer ça dans un cours quand dans le même établissement il n'y a par exemple pas d'accès aux toilettes ou aux vestiaires ou des vestiaires adaptés pour les personnes dans ce genre de situation?
3: C'est là où l'institution doit changer aussi.
4: C'est là où on va en faire des citoyens révolutionnaires, finalement, leur expliquer que c'est l'État qui finance ça et qu'il faut se battre contre ça. Ça peut être aussi une bonne occasion de ça. Mais a priori, même chez les profs, cette mentalité-là a quand même beaucoup changé.
1: Il faut quand même aujourd'hui enseigner finalement peut-être la tolérance. Est-ce que ça, on arrive à l'enseigner vraiment? Est-ce que ça s'acquiert tout simplement? Voilà.
4: Pardon, je sais pas si c'est quelqu'un d'autre qui voulait parler, mais
1: non.
5: En fait, c'est expérientiel. L'humain, il est expérientiel, donc il acquérit de par l'expérience ses propres expériences. Il va acquérir une certaine connaissance. On va parler de ça parce que tolérance, c'est pas trop ce mot, mais ce serait encore une fois. Moi, je pense que, au contraire de Coco, je pense qu'un chapitre, ça suffit pas pour accepter les différences. Je pense que l'école, elle devrait être basée sur, genre, l'estime de soi, comment s'aimer, comment vivre dans ce monde, comment accepter qui on est nous-mêmes, et après, ça découle, en fait, du reste. Et après, comment faire? Ça, il faut réfléchir avec de nombreuses personnes, mais déjà, l'expérience, donc, pourquoi pas. J'ai récemment rencontré une personne qui est dans l'éducation, elle travaille avec des jeunes en difficulté, et elle va à des colloques où c'est européen, en gros, ils vont réfléchir sur ces questions-là. Et elle m'a parlé d'une sorte de théâtre qui met en avant les expériences des minorités. Et en gros, tout le monde va prendre le rôle de quelqu'un et du coup, ben, le vivre dans son corps et de là apprendre ce que ça peut faire vivre de ben d'être une femme, de pas être calculé pendant une conversation ou d'être une personne trans et d'être mégenrée, etc. Ça s'appelle le théâtre de, je sais plus, la moitié des infos.
4: Parce que de mémoire, il semblait avoir vu passer des trucs genre sur, alors je sais plus si c'est suédois, norvégien ou finlandais, qui justement au niveau scolaire ont reformé un peu leur façon d'approcher les choses et par exemple d'approcher la masculinité, la féminité, où ils leur font faire des choses très très différentes et par exemple pour les petits garçons leur montrer que bah, partager et échanger avec d'autres hommes c'est pas quelque chose de mauvais, c'est justement quelque chose à valoriser. Donc c'est sûr que le système scolaire comme on a en France, il faut absolument qu'il soit réformé, mais en fait comme quasiment tout, en fait.
1: Et oui, c'est ça, c'est qu'en fait, tout est un héritage du vieux système. Les lois, les.
4: C'est voilà. Ça.
1: Et ça évolue trop lentement par rapport, finalement, aux gens et aux mentalités.
4: Oui.
1: On va parler d'un
2: autre sujet, d'un parce autre que sujet, encore plus compliqué, je trouve que l'école, oui, on a aussi le sport, donc,
1: le
2: sport, c'est peut-être le dernier bastion des stéréotypes. Pourquoi en 2025-2026, si peu de sportifs professionnels font encore leur coming out? Pourquoi c'est autant tabou dans ce secteur?
1: Bonne question.
2: Qui se lance?
1: Quand on n'a pas de sportif autour de la table.
3: Clairement,
1: pourquoi tu... sport, ouais. C'est l'image, non, peut-être.
3: En vrai, au niveau sport, il y a beaucoup ce côté patriarcal, sexiste, qui est très ancré et qui fait que, tout simplement, on prône que les hommes cis hétéros, c'est le meilleur, c'est ceux qui vont pouvoir aller le plus loin, qui sont les plus forts. Et en fait, non, quand on se rend compte que sur certaines catégories de sport, je vais prendre un exemple tout con, le tir sportif, de base, c'était non mixte. Ils se sont dit, c'est un peu con, il n'y a pas de truc de force, donc il n'y a pas d'utilité à ce que on scinde les hommes et les femmes. À ce niveau-là, donc ils l'ont rendu mixte. Ils se sont rendus compte que en le rendant mixte, c'est une femme qui a gagné.
4: Mais en plus de très loin, je crois, elle les a humiliés.
3: Elle les a humiliés à ce moment-là. Et du coup, ils se sont dit non, en fait, on va rendre ça non mixte parce que non, en fait, il y a trop de différences. Et en fait, c'est juste l'ego fragile des hommes cis hétéros qui a été frappé. Et ils se sont dit, non, en fait, on va rester sur notre piédestal. On n'a pas envie qu'une femme soit plus forte que nous. Du coup, on va faire comme ça. Et c'est comme ça dans tous les sports, en fait. C'est
1: sur certains sports où il peut y avoir une différence physique, de force, on va dire.
2: Oui, on l'a vu aux Jeux Olympiques avec la boxeuse, il me semble. Qui avait...
1: Parce que c'est clair, normalement, si tu prends des sports comme le foot, le rugby, la boxe, normalement, tu vois, c'est des sports qui sont soi-disant un peu aussi, qui ont un peu une image virile, au final, force, puissance. Pourquoi finalement
0: je pense aussi qu'il y a peut-être des sportifs qui veulent pas assumer leur homosexualité.
1: Alors, c'est ce que je disais juste. Oui, une image. Dire que s'ils l'annoncent.
0: Non, les sponsors derrière, tu vois.
1: Ouais.
0: En fait, peut-être qu'il y a des sponsors qui ont pas envie. Comment dire? En gros, c'est pas qu'ils ont pas envie de soutenir la cause, mais ils savent, en fait, qu'indirectement, en sponsorisant un sportif LGBT, en fait, il y a une dimension politique qui va aller derrière, et du coup, va y avoir des gens pour et des gens contre. Ça devrait pas y avoir ce genre de débat, cela dit, mais bref. Malheureusement, dans la société, c'est comme ça.
1: Alors que le sport, normalement, est censé être fédérateur, rassembleur, donc tout mélanger. Donc, c'est-à-dire que s'ils prennent pas.
0: Il y a des personnes, qui veulent pas annoncer leur homosexualité parce qu'ils ont peur de perdre des sponsors.
1: Ouais, sans prendre part à la cause, effectivement.
0: Les sponsors sont nécessaires à leur compétition, j'imagine. Enfin, moi, je vois plus les choses comme ça. Mais après, l'idéal, je pense, ce serait d'en parler avec quelqu'un qui est dans le milieu.
1: Effectivement.
0: Je pense, parce que...
4: Parce qu'après, moi, c'est vrai que ce que j'en avais entendu vraiment était aussi sur ce que disait Coco, c'est-à-dire le côté très patriarcal, et puis une femme musclée, machin, donc un truc hyper misogyne aussi pour la différence homme-femme, ce qui fait que ben on voit ce qui se passe dans les salles de sport, c'est-à-dire que les femmes sont soit objectifiées, soit discriminées parce qu'elles font pas assez féminines aux yeux des gens qui sont à côté, ce qui est complètement antinomique et complètement stupide. Mais alors après, moi, pour mon cas, du coup, en tant que femme trans, bah, le sport à haut niveau, c'est encore plus compliqué. Parce qu'ils disent que, voilà, parce que je suis né homme, je suis né avec des avantages
1: Oui, forcément.
4: musculaires et tout ça. Bon, moi, je prends des hormones qui font que ça baisse absolument tout, des bloqueurs pour baisser entièrement la testostérone. J'ai moins de testostérone, je pense, que toutes les femmes ici présentes. Parce que je prends des médicaments. Donc, en vrai, de ce point de vue-là et musculairement, je suis en plus désavantagé. Mais c'est stupide au point que, Coco parlait du tir, dans les échecs. Dans les échecs, ils refusent qu'une femme trans fasse la compétition avec des femmes. Et pourquoi est-ce que les échecs, c'est séparé aussi d'ailleurs?
1: Mais ben, il n'y a pas de physique à
4: C'est.
1: soulever
4: Voilà.
1: des pièces, hein. On est bien d'accord.
4: Et encore, soulever machin et le poids et la vitesse et les muscles, enfin, on le voit en regardant le rugby féminin, on le voit avec les athlètes féminines, elles n'ont rien à envier aux athlètes masculins. Donc en fait. Il y a vraiment deux poids deux mesures, mais il y a toujours cette chape patriarcale et misogyne qui se joue souvent dans les représentations. Donc effectivement, aller dire qu'on est gay, c'est aussi s'exposer à d'autant plus de violence. Et on l'entend et on le voit avec, par exemple, les footballeurs qui finissent par avouer leur homosexualité et qui s'en prennent, mais vraiment plein la gueule de par leur équipe, mais aussi bah, du coup forcément du public et sur les réseaux et tout ça.
2: Oui, on parlait des femmes, mais c'est pareil dans l'autre sens aussi. Est-ce que toi, Coco, t'es plus fort depuis que t'as toutes les hormones masculines, hormones donc masculines, oui, pardon.
3: Alors oui, en soi, là, c'est tout le toute la problématique de la testostérone, c'est que dans les compétitions, en fait, à partir du moment où on a un taux de testostérone qui est plus élevé que la moyenne qu'ils ont considéré être la moyenne, bah, on est catégorisé dans l'un ou dans l'autre. Une femme, comme bah, ce qui s'est passé du coup avec la compétitrice, la boxeuse, c'est que
1: Ouais.
3: voilà, elle a eu du coup par la suite des tests pour savoir son taux de testostérone. Son taux de testostérone était assez élevé par rapport à la norme féminine, mais c'est pas pour autant qu'elle s'était piquée à la testostérone. Au contraire, c'est là où nos corps sont tous différents, c'est qu'il y a des femmes qui vont avoir des attributions au niveau testostérone qui vont être plus élevées et qui, grâce à ça, donc vont pouvoir gagner des combats. Mais pourquoi, en fait, ce truc-là qui est clairement naturel chez la personne devrait être une honte, devrait être banni parce que, bah, en fait, ça rentre pas dans des cases. Alors que chez les hommes, et c'est là où moi ça me choque aussi beaucoup, on regarde beaucoup moins le taux de testostérone chez les hommes athlètes que chez les femmes. On contrôle beaucoup plus les femmes, voire même systématiquement les femmes, alors que les hommes, bon, on le laisse à peu près tranquille là-dessus.
4: On trouve des corps des femmes. Oh, c'est bizarre.
5: C'est très intéressant parce qu'hier j'ai regardé, enfin j'ai regardé, non, j'ai écouté un podcast que je conseille d'ailleurs, si je pense que vous connaissez, c'est Transmans avec Léon Salin. Et en fait, il interviewait des sportifs, sportives trans, et il y a une femme, donc championne de France de boxe thaï, et un mec trans qui est pareil, champion de boxe française. Et du coup, il parlait de ça et en fait, il a souligné quelque chose d'intéressant, c'est que, enfin, ou c'était, je sais plus qui l'a souligné, bref, il soulignait que on regarde s'il y a de la testostérone parce que ouais, la meuf elle est trop forte, mais par contre, on va pas regarder si le mec il a de l'œstrogène parce qu'il est trop fort. Donc ça veut dire que la testo c'est au-dessus de l'œstrogène dans tous les cas.
0: Mais est-ce que c'est étonnant en fait?
5: Mais non,
3: Non,
5: mais
3: non,
5: non, mais bon, c'est grossier quoi, c'est
0: moi ça, en
5: grossier.
0: fait, j'arrive à un stade punaise où ça ne me choque même plus en
3: Non, parce
0: fait.
5: que
0: Hier.
5: non, pas
3: Hier,
5: mal, c'est
3: justement,
5: plus
3: le
5: choquant.
3: pari
5: Là,
3: organe de la femme est plus faible que l'homme, tout simplement.
5: c'est
0: Donc,
1: Ça c'est depuis la nuit des temps, l'homme allait chasser et la femme gardait
0: les enfants.
1: Oui. À la préhistoire, tu vois. Donc en fait, c'est pour ça que l'homme a physiquement plus de muscles au départ.
0: Pourquoi dans les échecs ils nous mettent pas avec les hommes, mais
1: alors
0: parce qu'en fait on les poutrait mais à place future, je pense.
1: C'est le cerveau,
0: de manière factuelle. Et ils veulent pas en fait que voir. Enfin après je dis ça. Non mais moi je pense que en fait.
1: C'est pas physique.
0: Ils veulent pas en fait que les femmes. En fait ça voudrait dire quoi? Et en fait, c'est...
4: L'égalité homme-femme ?
1: C'est ce que j'allais dire. On n'est pas encore à ça.
0: En fait, les lesbiennes ont fait peur aux hommes parce qu'en fait, ils disent « Putain, de nana, elles peuvent tenir une maison, tout gérer, faire le ménage, gérer les problèmes, réparer les voitures. » Parce que alors, ça, c'est vraiment attribué aux hommes.
2: Acheter une voiture même.
0: Elles peuvent monter des meubles. Waouh ! Elles peuvent cuisiner et elles peuvent faire tout ça, même avoir des enfants sans nous. Mais on est foutus, nous les hommes, en fait. Et fun fact, en plus, ça n'a rien à voir avec ce que je viens de dire, mais les lesbiennes jouissent plus entre elles que les hétéros. Voilà, merci, au revoir.
1: Ça va être pour conclure bientôt l'émission, il ne reste plus beaucoup de temps, tu vois.
0: Encore légendaire à l'attentif, mais non, mais faut dire les termes, en fait. Au bout d'un moment, il faut se prendre autour du pot. Et les couples de femmes, ça se passe très bien. Ça se passe très bien. Et étonnamment, alors peut-être dans certains couples, bien sûr, parce qu'après on va toujours me trouver le couple qui déroge à la règle, mais ça se passe bien, quoi. La charge mentale, elle est bien, elle est calée. Enfin, je veux dire, tout se passe bien. Comme quoi, finalement...
1: Bon alors,
4: et puis malgré tout, il y a des...
0: après le podcast. Ouais.
1: Pour conclure un
4: pour
1: peu,
4: pour revenir là-dessus, ouais. Il y a quand même des sportifs qui malgré tout le font, ou en tout cas le font de manière complètement naturelle. Alors je sais plus dans quel sport, je sais pas si c'était pas du judo ou un art martial ou un truc comme ça, où elle devient championne du monde ou un truc comme ça, et en fait elle part embrasser sa femme directement dans les gradins. Mmh. Et donc ça a fait le tour du monde. Ah machin, mais. Enfin, on s'en fout de qui elle aime au bout d'un moment. Enfin, c'est pas un sujet. Si c'est un homme qui va faire ça avec une femme, enfin, quand c'est un couple hétéro, vous faites pas autant de simagrées, quoi. Enfin, ouais. Donc c'est aussi qu'il y a quand même beaucoup de choses très très très très ancrées contre lesquelles il faut réussir à lutter et à faire changer.
1: Eh ben dis donc, on va bientôt arriver au terme de cette émission passionnante.
2: Et oui, on va vous demander un mot pour résumer cette émission, un mot qui vous a marqué, etc. Commencez à y réfléchir, on y arrive tout de suite. On recevait Mélanie Gire, qui est autrice de Daronne et lesbienne et du guide de l'homosexualité féminine. C'est ça que t'as dit, lesbienne? Je me suis pas trompée, parfait.
1: Voilà, c'est ça.
2: Donc qui est derrière le compte Parlons Lesbienne. Un mot qui résumerait l'émission.
0: Wow, c'est pas cool de mettre en premier.
1: Garde-le en tête, il faut qu'on en parle la suite pour les auditeurs, pour après. Bah réfléchis, on fait le tour. On recevait.
5: Moi j'en ai un.
1: Réfléchis, on fait le tour. Dans l'ordre, on avait Coco. Coco qui était président, enfin qui est d'ailleurs président de l'association Transmission 83. Merci Coco d'avoir participé.
0: C'est bon, je
3: l'ai. Merci à vous.
1: Alors vas-y, donne-le.
0: Tolérance. Voilà.
1: Ok. Et Coco, du coup.
3: Amour de soi, je dirais.
1: Okay.
2: Opal, qui est secrétaire de l'association Transmission 83, ton mot?
4: Oh, révolution.
1: Révolution. Ouais, j'aurais dit ça pour toi. Je te sens bien. Nous avions Nano, qui est bénévole au sein de Transed, comme père aidant, et il défend aussi avec force et douceur le droit d'exister pleinement. C'est toute la présentation qu'on m'a fait pour toi. Au-delà des normes et des peurs, pour toi, la transition est un acte d'amour envers soi, envers la vie et envers les autres. Merci Nano d'avoir participé.
5: Avec plaisir, merci à vous.
2: Et ton mot, ce serait?
5: Bah, amour.
1: Ouais, bah oui.
2: Oui, évidemment.
1: Cohérent.
2: Et Charlie Trouvé, bénévole au sein de Transed.
1: Merci Charlie.
2: Ton mot?
6: J'aurais dit bienveillance, surtout.
2: Bah parffait.
1: Bienveillance. Et ben voilà, du coup, nous arrivons au terme de cette émission Faut qu'on en parle.
2: Merci de nous avoir suivis. On se retrouve tout de suite dans Faut qu'on en parle la suite. Restez bien connectés. On vous attend nombreux.
1: Voilà, n'hésitez pas à aller chercher le podcast si vous voulez en savoir un petit peu plus sur Faut qu'on en parle la suite, les coulisses et un petit peu plus encore sur l'émission. Allez.
2: Sinon, on se retrouve très vite pour une prochaine enquête.
1: Oui.
2: À bientôt.
1: Bye bye. Bye.

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3: Salut à tous, oui. Ils sont de retour plus en forme que jamais, toujours plus fous, encore plus musclés, ça je dis ça pour Raymond, les batteries rechargées pour faire vivre vous, faire vivre un moment de détente et de bonheur avec du charme, de la délicatesse, de la finesse, de la sensualité. Jérôme est avec nous, bonjour Jérôme.
4: Oh là là, j'aime bien.
3: Voilà, hein, ça c'est, voilà. C'est joli ça.
4: Ça me personnalise ce truc là.
3: Très bien, de l'amour, oui. De l'esprit, oui. Un brin d'intelligence, avec elle, on s'ennuie jamais, c'est Raymond. Bonjour Raymond. Oui. Personne ne vous applaudit Raymond, vous avez vu.
5: Bravo, bravo.
6: On n'y croit pas.
3: On n'y croit pas, on c'est croit ça. Pas. Pourtant j'ai mis tout mon amour.
5: Mais oui.
3: Bourré de talent, toute fraîche maman, sa douce voix nous berce depuis de nombreuses décennies. C'est en quelque sorte notre petite sœur ici. Le kounik, est-ce que vous connaissez cette expression? Le kounik, vous
5: non.
3: connaissez pas
5: oui.
3: C'est dans le sud-ouest, c'est en général le petit dernier de la famille.
5: Oh, ah,
3: et on appelle
5: oui.
3: ça le kounik et j'ai trouvé que ça correspondait bien à Virginie Bourdin.
5: Oh c'est mignon.
3: Bonjour mon kounik.
4: Le kounik.
3: Le kounik. Vous connaissez pas?
4: C'est pas un de mourir, c'est...
3: Non, non, c'est... Par contre je sais pas comment ça s'écrit. Le kounik.
5: Ça crie
3: le
5: comme kounik. Ça. Ah des fois ça fait
3: ah. C'est notre poupoule ah. du jour. C'est Laurence Lati. Bonjour Laurence. Comment allez-vous?
7: Vous très très bien et vous?
3: Très bien, super. On va jouer avec vous.
7: Et là, avec plaisir.
4: Tout ça a démarré l'émission, faut appuyer sur enregistrement.
3: Oui, il faudrait faire. Oui, c'est ça.
7: Mais oui, tu reconnais pas la voix suave de Carlito?
3: Eh oui.
5: Au micro, les amis.
3: Merci.
4: Tu devrais faire les téléphones roses.
3: Ah, mais j'ai déjà fait ça.
4: Les téléphones.
7: C'est vrai.
3: Ouais, j'ai déjà fait ça.
7: Ah oui.
3: Ouais, c'était très drôle.
5: J'ai un ami qui a.
4: Bonjour. Tu aimes les bonbons?
8: C'est les mêmes filles que dans les aéroports.
3: Les mêmes filles que qui?
8: Mais les filles dans les aéroports, l'avion pour machin.
3: Oui, à destination.
8: Pas décollé. Moi, je suis dans tous mes états quand elles parlent.
3: Oui.
8: Ouais.
4: Et moi, j'ai vu un reportage sur les nénettes à l'époque qui faisaient le téléphone rose. Il y en avait une. T'entendais la voix, bon, très bien.
3: Ça me rend du rêve.
4: Ils l'ont montré moins bien.
3: Ah oui, c'est sûr que les voix ne correspondent pas au physique souvent.
4: Ça tue le rêve.
3: Ouais.
5: Et ben moi, j'ai un copain, il a fait du doublage de films pornographiques.
3: Et alors, le texte, c'était intéressant.
5: Ouais,
3: c'était intéressant le texte.
5: Ouais, non, mais vraiment.
7: Bah, tu fais quoi? Ah, oh, oh.
5: Mais oui, mais sauf que c'était des acteurs en anglais, il y avait quand même 2-3 mots, tu vois, à glisser. Et après, il fallait.
4: Bonjour madame, je suis le plombier.
5: Oui, c'est ça. Il y a du texte,
3: avec toujours un petit accent. Toujours un petit accent. Qui va bien.
8: C'est le plombier. Oh, qu'est-ce qu'il fait chaud.
4: Le plombier, il est bodybuildé et tout. Hein. Moi, j'en ai appelé un autre jour, c'est pas ça. Hein.
3: C'est pas toujours le
4: il
3: cas.
4: Il s'est baissé pour mettre le truc, il avait pas de caleçon, en fait, t'as vu, tu vois l'image.
8: Il y a surtout que dans ces films, qu'il arrive au bout de 2 minutes. Le plombier, la question.
4: Oh, ah oui, j'ai une fuite, je vais appeler le plombier. Ding dong.
3: Ouh, mais vous êtes déjà là. Mais c'est magnifique. Raymond, une blagounette?
8: Allez. C'est un mec, il arrive à la réception de l'hôtel, il fait « Donne-moi un verre d'eau, s'il vous plaît. » Le mec, il donne un verre d'eau, le mec se barre, il revient 30 secondes après, encore un verre d'eau. Et il se barre, et encore un verre d'eau. Et le réceptionniste lui dit « Mais pourquoi, si vous avez soif, prenez une bouteille. » « Mais non, il dit, c'est pas ça, il y a le feu dans ma chambre. Oh. »
3: Ça va prendre du temps. Jérôme, est-ce que vous avez quelque chose à nous proposer?
4: Des blagues?
3: Des blagues, par non, exemple. Une blagounette ou pas?
4: Non.
3: Non, bah, je vais demander à Laurence alors.
7: Ouais. Eh ben écoutez, oui.
3: Heureusement, vous avez sauvé le truc.
7: C'est une nana qui est tranquillement dans un bar en train de boire un verre. Voilà, qui ne demande rien à personne.
8: Il y a un cheval qui rentre.
3: Il y a le feu chez elle ou pas?
7: Non, elle est là, elle boit un coup. Et puis là, il y a un gars qui rentre, qui la voit. Le mec léger, qui rentre, il fait hey, coucou beauté. tu le vois, vous avez l'image. Hein.
3: Ouais, il était dans le porno de tout à l'heure.
7: Accoudé au bar, c'est salut toi, coucou, je t'offre un verre. Et là, la nana lui répond. Écoute, oublie le verre, gagnons du temps. Tu préfères pas aller directement chez toi? Ouais, un peu décontenancé, tu vois le gars.
3: Ouais,
7: d'accord, bah parfait. Bah vas-y, rentre.
3: et le mec, ça s'est vite remballé.
8: Et le mec, il est dans un resto, il est en train de manger. Et puis il voit une nana qui est en train de manger aussi, tu vois. Et puis il va la voir, il dit, est-ce que je peux vous offrir un verre? La nana, elle se lève, elle lui passe un sac. Vous n'avez pas honte de manger ici ainsi, machin? Il y a harcèlement et tout. Et le mec, il va se rasseoir, tout penaud. Et la nana, elle va le voir, elle dit non, je vais vous expliquer. Je suis en train d'écrire une pièce, et votre intervention m'a permis de trouver une réplique intéressante pour ma pièce. Voilà, je m'excuse. Le mec, il se lève, quoi? 200 euros la pipe?
3: C'est vilain. Oui, c'est vilain.
8: Oh, c'est bien.
5: Non. La vengeance, ouais. La vengeance.
3: Virginie?
2: Oui. Alors, c'est une femme qui a son amant chez elle, là. Et puis tout d'un coup, elle entend dans le garage. Oh merde, c'est son mari qui rentre beaucoup plus tôt que prévu. Alors elle lui dit, vite, dépêche-toi. Non mais sors par la fenêtre de suite, de suite. Alors il dit, ben non, écoute, tu vois bien, il pleut des cordes dehors, je vais pas sortir par la fenêtre là, comme ça, tout nu. Si, dépêche-toi, vite, parce qu'il va te fracasser, il va me fracasser, ça va très très mal se passer. Tu sors, tu te bouges maintenant. Et alors l'autre, il prend ses affaires sous le bras, vite, il passe par la fenêtre, il se retrouve à poil dehors. Et puis alors là, vraiment pas de chance, il tombe en plein dans le marathon annuel. C'est con, enfin tu vois. Alors, Non, c'est pas sa journée. Mais bon, il essaie quand même de tenir le truc et tout. Donc, il se décontenance pas et il se met à courir à côté des autres participants, à poil. Et alors là, t'as son voisin qui court à côté de lui, putain, qui le regarde et tout. Il fait, mais, c'est-à-dire, qu'est-ce qui se passe? Vous courez souvent le marathon annuel tout nu? Alors l'autre, il lâche rien, tu sais. Oui, ben non. Enfin, disons que c'est quelque chose que je teste. C'est pour me mettre en harmonie totale avec la nature, pour ressentir les éléments. Ça me donne quand même des ailes, hein. Franchement, je cours mieux, je suis mieux. D'accord. Et alors, vous courez tout le temps avec vos vêtements comme ça sous bras? Oui. Parce que voilà, comme ça, dès que j'ai fini, ben je me rhabille, hein, quand même. Et hop, je monte dans la voiture, je rentre chez moi, nickel. C'est bon, ça passe. Et il dit, mais et vous courez toujours avec un préservatif comme ça? Et il dit, ah non, ça c'est seulement quand il pleut.
8: Ah, elle est mignonne.
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1: Nous sommes là, il y a Raymond Virginie, il y a Laurence Rohati et Jérôme, on est là pour vous accompagner, vous apporter un petit peu de joie, de bonheur, de l'amour. Avec Jérôme.
2: Oui.
1: Alors vous avez peut-être une petite question à nous proposer.
2: Si tu veux.
1: Si vous voulez.
2: J'avais autre chose, mais si tu veux.
1: Eh bien si vous voulez autre chose.
2: D'accord. Alors.
1: On fait la question.
2: D'accord.
3: Donc.
2: Alors, c'est un bâtiment, il est situé au Japon, plus précisément sur l'île de Honshu.
1: À tes souhaits.
2: Voilà. Et il a plein de particularités, ce bâtiment. Alors d'abord, faut trouver le bâtiment. Qu'est-ce que c'est quoi, donc?
4: C'est un bâtiment administratif.
2: Non.
3: Une prison.
2: Non.
1: Un hôtel.
2: Oui.
1: Ah, mince, pardon.
2: Non, alors, il s'appelle le Oshi Ryokan.
1: Oui.
4: Voilà. D'accord.
1: Et donc, il a une particularité. Il est tout doré.
2: Tout doré?
1: Ouais. Non, j'ai vu ça quelque part. Un hôtel où tout est en or, tu rentres, le tapis est en or, le personnel est en or. tout est en or.
4: C'est un immeuble de combien d'étages?
2: Je ne sais pas, c'est pas.
3: Il est rond.
4: Il est grand?
2: Il est.
1: Il est rond, ça n'est pas bête, ça.
2: Non.
1: Il est pas rond. Il est ovale, alors.
2: Ryokan, ça veut dire auberge en japonais.
3: D'accord.
2: C'est une auberge, donc un hôtel.
1: Comment vous dites? Ryokan.
2: Ryokan.
1: Ryokan.
2: R-Y-O-K-I-N.
4: Il y a une chambre, mais elle vaut 600 000 euros la nuit.
2: Hein?
4: Il y a qu'une chambre, mais elle vaut 600 000 euros la nuit.
2: Non.
1: Cet hôtel est destiné à des gens qui ont une certaine, un certain pouvoir financier ou.
2: Non. Des bourgeois. Une nuit avec demi-pension comprise, ça revient à peu près à 125 euros. Donc toi, c'est pas.
1: Oh, c'est pas. Non, je sais pas, mais.
3: Si t'es 12, ça va, c'est pas cher.
4: Par contre, il n'y a pas de lit et il n'y a rien bouffé, mais bon.
3: Est-ce que c'est architectural?
2: Non. Il a aucune particularité.
3: Mais il sert à rien, ce truc.
1: Est-ce que...
3: il a rien.
2: Et il a un record, quand même.
3: Il a un record.
1: Il a été construit dans une matière en particulier.
2: Non.
1: Il est en plastique.
2: Non.
1: Non, c'est un hôtel en plastique.
4: Il y a papier.
2: Il y a un papier. Non.
1: Non, c'est pas ça.
2: Non, apparemment, il est plutôt solide, même.
1: D'accord.
3: Donc, ça, c'est une durée de temps.
2: C'est une durée de temps, oui.
4: Il n'y a pas d'ascenseur, il y a des cordes à la place.
3: C'est la plus vieille auberge.
1: 24e étage sans ascenseur.
3: C'est la plus vieille auberge du monde.
2: Oui.
1: Ah.
2: C'est le plus vieil hôtel du monde. Et vous savez quel âge il a?
3: Non.
2: Il a plus de 1300 ans.
3: Non. Il a été construit à même la...
2: Il a été construit durant l'année 717 ou 718, parce que bon, ils sont pas trop longs, machin. Et donc, il a vu le jour au cours du Moyen-Âge, donc. Et évidemment, ça appartient, et en plus, à la même famille depuis...
1: Depuis la construction.
3: Oh là là.
1: Waouh.
2: Donc, ça a été aussi la plus vieille société du monde, du coup.
3: Ah oui.
2: C'est la plus ancienne.
1: D'accord.
2: Il a 1300 ans, l'hôtel.
1: Waouh.
2: C'est une belle particularité, non?
1: D'accord. Bravo, Jérôme. Moi, je vous applaudis. On a appris un truc.
2: C'est là la 46e génération.
3: Ouf.
2: Et c'est Monsieur Zengoro, qui est âgé de 84 ans.
1: D'accord, il va bien?
2: Actuel. Il va bien.
1: Il a pas une nouvelle...
3: Il s'accroche.
2: Il s'accroche, mais il y a la suite.
3: Il y a la nouvelle génération qui va prendre le relais.
1: D'accord.
2: Voilà.
3: Merci Jérôme.
1: Merci Jérôme, c'était bien. Bravo.
3: J'espère qu'ils ont refait les peintures quand même entre temps.
1: qu'est-ce que vous voulez faire? Vous voulez jouer les amis avec un petit peu de musique et un jeu qui s'appelle C'est qui chante?
3: Oui.
1: C'est qui le problème?
3: Allez, on joue.
1: Alors c'est parti.
2: On va le faire juste après la...
1: On fait une pause et on le fait juste après.
2: On fait une pause juste après.
1: Allez, d'accord.
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5: Quand la chance se cache juste sous vos yeux, même quand il est tard, que vous êtes en panne, sans réseau, et que la seule personne qui s'arrête, c'est quelqu'un que même ses pots de chambre, parce qu'il n'y connaît rien en mécanique. 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Il aurait pu continuer sa route, elle aurait pu refuser. Mais ce jour-là, autour d'une simple tasse de thé, deux inconnus ont laissé le hasard faire les choses. Et puis la vie a repris son rythme. Un appel, un « je reviens tout de suite ». Et parfois, il suffit de quelques minutes pour que tout bascule sans prévenir. Elle était déjà partie. Juste un mot, laissez-la. Merci.

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1: Ce sont les affreux Jojo qui sont avec vous. Aujourd'hui, on est ravis d'être là et de vous apporter un petit peu de bonheur et de musique aussi avec ce jeu. C'est qui chante? C'est qui le prums? Vous connaissez le principe?
2: Oui.
1: C'est simple, vous allez entendre une chanson hyper connue. Il va falloir me dire qui chante cette chanson et puis surtout à qui elle appartient, la version originale. Are you ready?
3: Yes, oui.
1: Celui-ci, c'est en général des chansons françaises, comme ça on se met à la portée tout le monde.
2: Oui.
3: Tu veux dire par là qu'on n'est pas très doué, c'est ça?
1: Oui, écoutez.
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3: Ah, Johnny.
1: Hein.
2: Ah oui.
3: Que je t'aime.
1: Oui.
3: Et là, c'est qui ça?
2: Ah oui, que je t'aime.
4: Ressemble au chant de plaie.
2: Oh, comme elle a pas beaucoup de voix, c'est
1: oui.
2: Paradis ou Carly Bruno?
3: Cœur de pirate?
1: Là. Non, c'est une chanteuse qui joue beaucoup avec sa bouche, qui fait des...
2: Carly Bruno. Ah, Rita Mitsuko.
1: Non, vous voyez pas?
5: Moi, j'ai une copine qui joue beaucoup avec sa bouche.
1: Oui, mais elle chante pas.
5: Non.
2: On n'écoute pas bien, mais on lui dit rien.
1: Bon, c'est Camille. Vous avez pas reconnu Camille, la chanteuse?
3: Ah oui, non.
1: Ah, ben oui. Ben alors, un demi-point pour Virginie, alors.
3: Eh
1: parce
3: ben,
1: que
3: merci.
1: C'est vous qui avez trouvé...
2: Je crois que je me suis arrêté à Jean-Jacques Goldman, moi. Donc, tout le nouveau...
1: D'accord. Il a, encore un matin, c'est fini. Hein, c'est depuis...
2: Ouais, oulala. Mais je l'aime bien, moi.
1: Moi aussi, j'aime bien. On y va pour la suite?
3: Allez.
1: Allons-y. Artiste hyper connu.
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3: Alors, les feuilles mortes.
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1: oui.
6: étions amis.
1: Et le chanteur?
6: En ce temps-là.
5: Montant, le chanteur, pour le vieux.
3: Oui, pour l'original,
5: le vieux,
3: mais là...
5: pour le vieux, oui.
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5: T'es encore malade?
1: Non.
6: Je n'ai pas oublié.
2: Oh, c'est. Qu'est-ce que c'est ça?
1: Énorme chanteur.
2: Barry
1: français.
2: White.
3: Non.
1: Oui, français, ouais.
6: Et les regrets aussi.
3: Gainsbourg.
1: Et non plus.
2: Lavilliers, oh Lavilliers.
1: Ah, merci Jérôme.
3: Oui.
1: Bernard Lavilliers.
3: Le Nord nous a
1: exactement
3: aiguillé.
1: Un petit dernier.
2: Non, mais c'est que lui qui a une voix grave comme ça.
1: Mmh. Ouais. Plus compliqué là. Qui c'est ça?
3: Donc pour un flirt.
1: Pour un flirt.
2: Soleil, Michel
5: Delpech. Non,
1: Delpech.
5: Oui, Delpech et Osiro.
1: Et là.
6: Un flirt.
2: Benjamin Bialé.
1: Non, mais on n'est pas loin.
2: Vincent Delerme.
1: À côté.
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2: Vincent Delerme.
1: La porte d'à côté.
2: Sarah
1: Connor.
2: Sarah Connor.
1: Ils sont deux, hein. Elle arrive, elle, après.
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1: Attention.
2: Oh là là. C'est pas le pianiste belge, là.
1: Elle, vous la reconnaissez?
3: Bah, c'est Jane Birkin.
1: Jane Birkin. Et le chanteur, c'est...
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1: C'est un peu plus dur. Oui, je vais vous la remettre un peu.
6: De quoi? Pour un flirt.
1: C'est vrai qu'il a cette façon de chanter un peu à la Vincent Delerme et tout ça.
3: Gainsbourg,
7: il y a Gainsbourg.
3: Ouais,
1: c'est Christophe Miossec. Il faut connaître un peu,
5: Tu l'aimes bien parce que ça fait trois fois que tu le connais.
1: Non, ça fait deux fois, je crois.
5: Ouais, ouais.
2: Miossec, oui.
1: Ouais, mais j'aime bien ce qu'il fait, moi.
2: Il avait repris.
5: Mais oui, non, moi aussi, j'aime bien.
1: Ouais.
2: Non.
1: Non, pas là.
2: Charles Trenet, Miossec, non? Qu'est-ce qu'il avait repris, lui?
1: Si, c'est ça.
2: C'est ça?
1: Ouais, exactement. Quelle culture, Jérôme.
2: J'ai la mémoire, surtout.
1: Magnifique.
5: T'étais petit.
1: Virginie?
3: Oui?
1: Est-ce qu'on se ferait pas un petit café, là?
3: Un petit café?
1: Ouais.
3: Oui. Tant qu'il y a du whisky dedans.
1: Ou de la prune.
3: C'est ça. Allez. Non?
2: Non, si.
1: Tout va bien?
2: Qui?
1: Vous, ça va?
2: Oui, moi, ça va.
1: Qu'est-ce que vous faites? Vous prenez des notes?
2: Mais on attend, j'attends la machine à café.
1: Ah, d'accord. Nous, on attend le jingle, surtout.
3: Eh oui.
2: Ah,
3: chouchou. Bichot, on t'était où? Alors... Aujourd'hui, je vais vous parler magie.
1: Bien, j'adore.
3: Ouais. Si abracadabra est aujourd'hui la formule magique la plus célèbre du monde, la formule était au IIe siècle réputée pour ses propriétés curatives. Elle permettait, d'après les croyances de l'époque, évidemment, de soigner la fièvre ou diverses maladies. Et elle était alors souvent portée en amulette, écrite sous une forme triangulaire
2: allumette,
3: inversée.
2: Allumette.
1: Non, amulette.
3: Amulette.
1: Je te plumerai.
3: Eh oui. Puis vous le savez, hein, la pensée est active.
5: Là,
1: j'ai rien compris, Virginie, à ce que vous avez dit. Abracadabra.
3: Abracadabra.
1: Oui.
3: Au deuxième siècle,
1: ouais.
3: En fait, elle avait vraiment des propriétés curatives.
1: D'accord.
3: Elle guérissait vraiment les gens. La pensée est active.
1: Oui.
3: On est d'accord.
1: On est d'accord.
3: Donc en fait, les gens la portaient en amulette. sur eux.
1: Je vais pas la refaire.
3: Non. et ça les soignait.
1: D'accord.
3: Alors, voilà. Est-ce que c'était un effet placebo ou pas? Nous ne le saurons jamais. C'est la magie.
1: Bien.
3: Mais en attendant, ça existait.
5: Le mec, il passe au tribunal et puis le juge, il dit, mais monsieur, vous, ça se vend pas. L'élixir de jouvence, ça n'existe pas. Personne pourra dire que non, vous. Et puis, je vous signale quand même que vous êtes récidiviste. Vous avez déjà été condamné en 600, en 1220, en 1340.
1: Vous n'avez pas suivi, personne n'a suivi ici.
5: Non, il s'en prend là.
1: Non, mais moi je vous écoute, Raymond, comme
3: mais
1: je suis votre show. Comme je suis votre show.
2: Ouais, c'est très, très drôle.
1: Très alors, bien. On continue ou on fait une petite pause?
2: On fait une pause, on revient après.
1: Allez, d'accord.
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2: Vous êtes dans les affreux Jojo, nous, les Jojo, pas les Jojo, les Jojo, nous sommes ici en plein air, des fois on peut entendre des bruits un petit peu bizarres, ne soyez pas inquiets, tout va bien. Et nous allons retrouver Virginie avec la suite de la machine à café.
3: Oui, donc je vais vous parler aujourd'hui de magie et de choses un petit peu insolites comme ça. Alors le régime stalinien a eu recours à la fin des années 30 à l'hypnose. Un certain Wolf Messing a été engagé par Staline et après il a dû faire une mise à l'épreuve en fait pour être engagé. Et cette dernière consistait à demander à l'hypnotiseur de faire ses preuves en le convoquant sans lui fournir un quelconque laissez-passer. Mmh. Donc il a réussi à arriver jusqu'à Staline, il est passé sans difficulté, il a passé sa garde personnelle, il a passé tous les gens qui étaient là en fait, sans aucun problème. Et tout le monde a dit qu'il n'avait rien vu de particulier.
2: Non, ça c'est exceptionnel.
3: Et il a été engagé hein, évidemment, il est arrivé jusqu'à Staline, donc comme ça convoqué, et personne ne l'a vu.
2: Voilà. Magique.
4: Abracadabra. Moi, je dirais même flippant. Mais
2: c'est abracadabra.
3: Et oui, mais ça fonctionne. Hein. Le projet Stargate a été initié par les États-Unis et il avait pour but d'utiliser les facultés psychiques de certains individus. Donc, un commando de voyants à distance a ainsi été mis en place dans les années 70 et il avait pour but de localiser à distance des bases militaires secrètes, des sous-marins ou même des otages. Les résultats de ce projet ont été très controversés, mais cependant, Joseph McMoneagle, c'était un agent extralucide, a reçu la Légion du Mérite pour service rendu à l'armée.
2: Waouh.
3: Voilà.
2: Exceptionnel.
3: Il y a quand... Et oui.
2: Merci mon conique.
3: Magie.
2: Merci mon conique. Laurence.
4: Alors, est-ce que vous voulez jouer?
2: Ben oui. On fait quoi? Une marelle, corde à sauter?
4: Ben comme vous voulez. On choisit Shifumi.
2: Oh là là, il y a un jeu que Jérôme avait proposé pour Shifumi avec une petite vidéo sur Facebook qui était très drôle. C'était très très bon. Je vous conseille d'aller la voir. Qu'est-ce que vous me proposez peut-être?
4: Eh ben, si vous voulez, on peut travailler sur les expressions.
2: Eh bien,
4: vous vous souvenez,
2: ouais.
4: Il y avait des expressions. Eh ben, alors là, je vais vous demander soit de trouver le mot chat, soit de trouver le mot chien.
3: D'accord.
4: Ok.
2: Allez.
4: Donc par exemple, allez.
5: Chat.
2: Chat.
4: Chat. Ok, très bien. Alors si je vous
5: un
4: dis
5: point.
4: Trouver un adversaire à sa hauteur.
5: Avoir un chat à sa hauteur.
4: Non. Elle est désespérée. Non.
2: C'est clair. Trouver un adversaire à sa taille, c'est ça?
4: Non.
3: À sa hauteur. Enfin,
4: oui,
3: à
4: non, oui.
5: Trouver un adversaire, chat pour chat.
4: Non, chien c'est plutôt chien. Dans le sens où trouver un adversaire à sa hauteur, c'est où on est capable de le
2: combattre,
4: battre.
2: De le combattre,
4: voilà. Oui.
5: Oui.
4: Donc, un chat, ça combat quoi, généralement?
2: Les souris.
4: Oui, pas mal.
5: Ah, souris.
4: Un peu plus
2: qui
4: gros,
2: sourit,
4: un peu plus
2: chat.
5: Trouver
4: un
5: chat.
4: Qu'une qu'une souris.
3: Un rat.
4: Un rat. Rat. Ok.
5: Trouver,
4: donc, vous,
5: trouver.
4: Vous la connaissez pas.
3: À tel chat, tel rat. À bon chat, bon rat.
4: À bon chat, bon rat.
2: Bravo,
4: oui,
2: Virginie. Bravo.
4: Si je vous dis profiter de sa liberté, en l'absence du maître.
2: Être libre comme un chat.
4: Mais non. Et quand le chat n'est pas là, les souris dansent.
6: Mais oui, quand le chat n'est pas là, les souris dansent.
7: Mais un chat, j'y connais. Non, mais pas, j'ai pas, non, y a rien de...
5: Y a deux trucs, le chat et les hiboux.
4: Alors...
5: Chacun son truc.
4: Alors, dans celle-ci, il y a chat et chien. Ah. Si je vous dis, on ressemble à ses parents.
5: Ça ressemble comme un chien et chat. Ça s'entend comme chien et chat.
2: Les chiens ne font pas des chats.
4: Les chiens ne font pas des chats, évidemment. Des chats. Si je vous dis être avare.
5: Être rat.
4: Non.
2: Vous voyez, mais il n'y a pas de chat dedans.
4: Il n'y
2: a pas
4: de chat dedans.
5: Oui, mais le chat chasse les rats.
4: Je ne sais pas si vous la connaissez celle-ci.
3: Mais être avare.
2: Être avare.
4: Ouais. Il y a saucisse dedans.
2: Pourquoi saucisse, ça vous fait rire?
4: Non, je vois comme ça.
5: Alors, ça parle de teckel? C'est les teckels qui sont des saucisses?
4: Non, mais je vais vous la donner parce que je suis pas sûre que celle-ci, vous la connaissiez. Ne pas attacher son chien avec des saucisses. Vous la connaissiez?
2: Ah
5: non,
2: non. Pourquoi il mange?
4: Ah bah ouais. Ah
2: oui.
4: Ah bah oui, c'est
2: pas
4: beaucoup. Moi,
7: mon chien, quand David Croquette est mort, il a pleuré.
4: Si jamais je vous dis un très mauvais temps.
2: Un temps de chien. Chien.
4: Alors, un petit peu plus complexe.
5: Il pleut comme une vache qui pisse.
4: Non, mais c'est ça, mais.
7: Il fait un temps de chien.
2: Un temps de chien.
4: C'est un temps de ne pas mettre un chien dehors. Voilà, il était un petit peu plus complexe.
2: Un temps de chien.
4: Petite dernière.

0: Oui.
1: Alors, ne pas être à sa place.
2: Qui va à la place, ça c'est bien chose qui est un père non.
1: Bah, te coucher, on t'a dit. Ne pas être à sa place.
3: Va chier dans ta caisse.
1: Non.
0: Non.
4: Rien à voir.
3: Non. Je l'aime bien, celle-là.
1: Oui.
0: je suis pas.
1: C'est avec le mot chien.
0: Que niniche.
1: Alors, on n'a pas beaucoup. Que néniche.
3: Que néniche.
0: Que néniche.
1: Alors, comme il n'y a pas beaucoup de temps, je vous donne le début. Être comme un chien dans.
0: Un carapé.
3: Dans un jeu de quilles.
1: Dans un jeu de quilles. Bravo.
0: Bravo, Jean.
3: Il était à 10 points, ça, vous souvenez. J'ai gagné.
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1: Oh, j'ai une question.
2: Ah, alors allons-y, Jérôme.
1: Ça se passe en Mésopotamie. Bon, pour Virginie,
3: c'est loin, c'est loin. Mais c'est à côté de la Suisse.
1: Voilà.
2: Mais il faut bien plier la carte.
1: Alors... bien, bien. Hein. Ah oui, voilà. Alors, parce que là, mettre en boule. Pour... Alors, ça se passe en Mésopotamie. On a retrouvé dans les vestiges de la cité d'Uruk.
2: Mm-hmm.
1: Qui...
2: Oui, oui, oui. Je vois très bien.
1: Un document qui date de 5000 ans.
2: Yes. Mm-hmm. Mm-hmm.
1: Document même administratif, quoi, qu'on a tous. Enfin, un peu tous, ah. Je m'entends.
4: D'accord. La donc carte déjà... d'identité de Toutankhamon.
1: Non.
4: J'aurais pu.
1: Oui. Oui.
3: Son passeport.
1: Non, on le reçoit tous les mois.
4: Son permis de conduire.
1: Ça, ça faut aller vite.
2: On reçoit tous les mois. Une facture.
1: Non.
2: Une facture de nécessité.
1: Ah, attention, on le reçoit tous les mois.
3: Sa quittance pour... de loyer.
1: Bon, attends, je vais préciser. On le reçoit tous les mois pour ceux qui travaillent.
4: Le bulletin de salaire.
2: Le bulletin de salaire.
1: Le bulletin de salaire.
2: D'accord.
1: Donc, ils ont trouvé, effectivement, la plus vieille fiche de paix au monde, puisqu'elle date de 5000 ans.
2: Je suis curieux du tarif.
1: Alors, le tarif, non.
2: Non.
1: Mais par contre, comment ils étaient payés?
4: En sesterces.
3: Non. Non. Avec du poivre.
4: En sucre. Non.
2: En cailloux.
1: Non, ça va te plaire, tout ça.
2: Ah, pourquoi? Ah, moi?
4: À
2: moi,
4: prune. Ça me
1: plaît. Pas en prune. Mais...
3: avec... avec des cordes de guitare.
1: Non.
2: Non. En whisky. Avec modération.
1: Non.
3: On se rapproche, on se rapproche.
1: On se rapproche.
2: Ah, ils étaient payés
3: en
2: avec, en alcool, quoi.
1: Ils étaient payés, ils étaient, ouais, ça compte pas.
4: En vin.
1: Non.
2: Non.
3: En café.
1: Non.
2: En lait.
3: Ah non.
2: Parce que je bois beaucoup de lait, moi.
1: Ah oui, oui, mais oui. Ça se voit pas, hein.
2: C'est pour ça que je suis tout blanc.
4: Il y a 5000 ans, c'est pas le Red Bull.
1: Ni le cola-cola.
2: Ni le clac-clac-cla.
4: Non.
3: Alors, non, ils étaient payés avec une boisson?
1: Ils étaient payés avec une boisson.
3: En bière.
1: Ils étaient payés effectivement en bière.
3: Et ouais.
2: En bière.
4: Il y a 5000 ans.
1: Oui. Alors pourquoi la bière?
4: Mais c'est pas... que ça.
3: Parce que c'est pas cher.
2: Bah, oui.
1: Pas grand chose. Mais non, parce que c'était dur à faire quand même la bière.
3: Et oui.
1: Alors en fait, ils se sont aperçus que pourquoi la bière? Mais parce que ce breuvage qui peut nous sembler quelconque aujourd'hui est en fait extrêmement nourrissant pour les hommes puisque il y a des céréales dedans.
3: Et oui.
1: Et surtout, c'était beaucoup, beaucoup, vraiment beaucoup moins dangereux que l'eau.
3: Que l'eau.
4: Mais
3: que
4: ça, il faut le dire, ça.
2: Eh oui.
1: Oui, et parce que l'eau était porteuse de plein de maladies.
3: Mais
1: alors
3: non.
1: Que la bière, non.
2: Mm-hmm.
1: Et bien que, donc en fait, même les Égyptiens l'ont utilisé lors d'Antiquité pour payer les ouvriers qui construisaient les pyramides. Et ils buvaient entre 4 et 5 litres de bière par jour.
3: Par personne?
2: Par jour.
1: Et par personne.
3: Tu vois, on n'est pas né à la bonne époque.
2: Ah. 4, 5 litres, j'essaye de voir.
1: Ouais.
3: Oh, bah, t'es pas loin.
4: En demi.
3: Oh,
4: bah,
2: ouais.
3: Mais tu vois, là, il est midi.
4: Par quatre.
3: Tu vois, là, il est midi et quart, par exemple. Et ben, c'était il y a 2 heures.
2: C'est ça.
1: Donc, les ouvriers ils se déshydrataient pas.
2: Ah, bah, non, mais
1: ils avaient la bière.
2: Ouais.
1: C'était un peu nourrissant. Et en plus, ils étaient plus vaillants.
4: Et en Espagne, ils le faisaient aussi, mais ils mettaient la grenadine. Ça faisait les tangos.
2: Bien, joli, Raymond. Merci, Jérôme. C'était bien. Jérôme, non, Raymond. Vous avez une blagounette ou pas?
4: Bien sûr. Alors ça se passe dans une ville et ils ont organisé un truc de magie. On parlait de magie.
3: Oui,
4: tout à
2: l'heure. Oui, abracadabra.
4: Et donc il y a tous les magiciens du monde qui arrivent avec leurs outils, leurs machines, tout ça. Puis il y a un fakir qui arrive. Et son attaché de presse va voir le responsable de la manifestation. Il dit, écoutez, pour moi, fakir, faut lui trouver une chambre d'hôtel avec un lit avec des pointes, des descentes de lit avec du verre par terre, de l'eau bouillante à 100 degrés qui coule du robinet. Enfin, il faut une chambre de fakir. Alors, il trouve une chambre. Bref, il trouve une chambre de fakir. Et le fakir, il fait son numéro, il monte, il va dans sa chambre. Et là, on tape à la porte. Et il y a un mec qui rentre avec 2 cactus, il dit, c'est pour qui les 2 coussins?
2: Ah, ça se signe. J'adore, elle est mignonne, elle est mignonne.
1: Alors, Laurence, t'as dit, on n'est pas né à la bonne époque pour l'histoire de la Mésopotamie et des gens qui étaient payés en bière. Il faut que tu saches qu'en 2013, il y a une ville, la ville d'Amsterdam, a en effet mis en place un programme spécial afin de motiver les sans-abri à participer au nettoyage des rues.
2: Mmh.
1: Et donc, les sans-abri qui travaillaient, qui nettoyaient les rues, ils étaient payés avec 6 canettes de bière et 10 euros par jour.
3: Ah.
4: Et puis voilà.
2: Au moins, ils étaient payés.
1: Bon, et puis voilà. Ils n'aidaient pas à s'en sortir.
3: Déontologiquement, ouais, là, par contre. C'est vilain. Bon. C'est vilain, quand même.
2: Ouais.
3: Ouais.
1: Oui. C'est vilain, mais ça coûte moins cher, peut-être, 6 canettes que l'employé municipal.
4: Il y a quand même que, moi, qui ai vécu en Allemagne, pas dans la guerre, je vous rassure.
2: Bah, vous ne le faites pas, vous ne le faites pas.
4: J'ai fait mon service militaire.
1: Tu vas raconter quand ils ont mis du mécanon ou quoi?
4: Le matin. Le matin, les riverains, ceux qui ont des immeubles, devant chez eux, il y a des rails de tramway. Il
2: ouais.
4: y a des trottoirs.
2: Sans doute.
4: C'est à eux à laisser nickel.
2: Nettoyer.
4: Voilà.
2: D'accord.
4: Et du coup, comme c'est eux qui nettoient, eh bien, tu trouves pas un mégot, tu trouves rien par terre.
3: Ah oui.
2: Ah, là, je suis d'accord avec vous et totalement d'accord avec vous parce voilà. que c'est vrai que voilà. certains endroits, c'est la pollution et on trouve beaucoup de mégots, beaucoup de.
4: On trouve de tout, des gosses,
2: des casseroles, des grands-mères qui traînent comme ça.
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1: Laurence.
2: Oui.
1: Il nous reste qu'une petite minute pour se marrer.
3: Oh, non, non,
1: pour
3: faire un petit jeu. On a trop maintenant.
1: On a trop.
2: On a trop de minutes.
1: On va faire un petit jeu.
2: Un grand jeu alors.
1: Un grand jeu.
2: Ok. Alors là, le but du jeu, mais les affreux, ça va être de compléter des proverbes. Vous êtes bon ou pas en proverbes?
1: Ah oui, sûr, oui. Comme
3: tout est bien qui n'amasse pas.
1: Pierre qui roule n'a pas de pain.
2: Voilà.
3: Quand on a la cruche à l'eau qu'à la fin, elle finit bien.
1: Elle se casse pas.
2: Voilà. C'est ce genre de choses, quoi.
1: D'accord.
2: Ok. Donc si je vous dis, chacun son
4: destin.
1: Chacun son destin.
2: C'est pas ça?
5: Eh bien, chacun sa merde.
2: Non. Ça aussi. Je vais vous aider.
5: D'accord.
2: Et les vaches seront bien gardées. Alors attendez, juste avant de me donner.
3: Chacun chez soi.
2: Non. Et alors, on va essayer de trouver d'où ça vient, hein, bien évidemment, cette expression, parce que c'est culturel, cette expression. Rappelons-le.
3: Chacun chez soi et les vaches seront bien gardées.
2: Non. Chacun son chien.
1: Chien. Chat.
2: Non, on a fini avec les chiens.
1: C'est fini
2: chats.
1: Ça.
4: Mais okay. Pourtant, là, ça marchait bien.
2: Oui, mais non. Mais non.
4: Son étable.
2: Non. Et les vaches seront bien gardées.
4: Son fusil.
3: Chacun son. Mais non,
2: je peux même vous faire des propositions si vous voulez.
3: Ah, moi, j'ai que chacun chez soi, moi.
2: On a alors,
1: trois. J'ai que ça, moi. Je veux que ça.
2: Je vous donne trois propositions. Est-ce que je vous donne toutes les propositions ou est-ce que je vous.
1: Non, attendez, attendez. Parce que ça, on le sait, j'en suis sûr et certain.
4: Je suis pas sûr, moi.
3: Mais c'est chacun chez soi.
1: Chacun son.
2: Son loup,
4: c'est un chacun proverbe son... qui est issu d'une fable.
3: Il n'y a pas d'animaux.
4: Une fois qu'il s'appelle Florian, mais je pense que vous le connaissez pas.
3: Il n'y a pas d'animaux dedans.
1: Chacun. Mais est-ce non, que... c'est pas le même jeu.
2: Est-ce qu'il y a vache dedans? C'est pas le même jeu. C'est chacun son et les vaches seront bien gardées.
4: Et est-ce que c'est un animal qu'on cherche là?
2: Non.
4: Non.
3: Mais non, c'est vrai, y a pas
1: non, c'est un bidon.
2: Ah non, mais c'est super simple, son... les affreux.
4: C'est vrai?
3: Chacun son.
4: Ah, ben, son pré.
2: Mais c'est presque ça.
1: Eh ben, son champ.
2: Bah, c'est presque ça.
1: Sa cour.
3: Chacun son.
2: Non. Non.
4: Sa maison.
3: Chacun son lopin.
1: Sa terrasse.
2: Non, non, non.
1: Chacun son verger.
2: Non.
3: Chacun son terrain.
2: Bah oui.
4: Non.
3: Chacun sa prairie.
2: Ça commence par un. Non. Ça commence
1: on
2: par
1: y arriver,
2: un.
1: On va y arriver. Chacun sa maison.
2: Mais presque. Chacun son.
3: Logis.
1: Chacun son.
2: Et les vaches seront bien gardées.
4: Son moulin.
1: Son lit.
2: Presque. Non.
1: Son mouchoir.
2: C'est non. Pas possible. La deuxième lettre, c'est un E.
3: Ah, chacun son me.
1: Chacun son me. Et les vaches seront mieux gardées.
2: Peut-être que c'est un E avec un accent.
3: Chacun son meunier.
2: Chacun
3: son. Son me noir.
1: Mais ça.
3: Son bateau.
1: Chacun son métier.
2: Mais oui.
4: Eh, mais oui.
1: Chacun son métier et les vaches seront bien gardées.
4: On est mauvais.
1: Mais non,
2: oh là là,
1: non,
2: ça,
1: non, non.
2: C'était pas bon du tout.
1: C'est parce qu'on le savait, mais on fait durer le suspense.
5: Et le veau, il rentre à l'étable avec son gardien de notes. Et sa mère, elle prend le gardien de notes, il y a marqué peu fermeux.
2: Oui. Oh, c'est mignon.
5: Ouais.
2: Oui. Oh, c'est trop
3: bon, d'où ça vient, ton truc?
2: Ah ben, alors, en fait, c'est un proverbe qui est issu d'une fable du poète Florian qui date du XVIIe siècle. Le vacher et le garde-chasse. En fait, il préconise de ne pas se mêler d'une affaire à laquelle on ne comprend rien. Voilà, d'accord. Chacun son métier et les vaches seront bien gardées.
1: D'accord.
5: Il est cool, loup.
2: Mais oui.
1: Eh ben, c'est magnifique. On va se quitter là-dessus, il me semble, Jérôme.
3: Oui, oui, oui.
1: C'est ça.
3: Oh,
1: c'est
3: oui,
1: l'heure
3: oui.
1: De se quitter. Je vous applaudis. Je vous dis à demain. À tout à l'heure.
2: À demain.
1: À plus
2: tard. À bientôt.
1: Bon appétit. Bonne
2: on
1: nuit.
2: Vous aime. Bisous.
1: Bonne route.

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0: 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On calcule les bitards. On va ensemble, on a calculé les bitards.
1: Ah, tiens, bébé, balade. La bien grâce, c'est que cette émission vidéo, il faut que vous ne pas faire comprendre la barre. Et. Loulou! Alibé, pour passer là. Hop, il n'y aura pas les derrière. Alibé! Alibé! Vini au petit point. Oh! Et puis, il y a un petit moment, on va dérouler.
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0: Bonjour, bonjour à tous les auditeurs de la radio Méga FM 88.9, la fréquence du Nord. Nous sommes de retour avec vous chaque premier jeudi et troisième jeudi du mois dans l'émission Si bon dit y bon avec Patricia Osley, avec Christelle Delard, la biche, et avec moi, votre animateur, Angerville Gilles. Donc nous sommes passionnés avec vous et ce matin, nous allons traiter du sujet de l'igname. Préparez-vous car de 9h à 11h, chaque premier et troisième jeudi du mois, nous sommes avec vous, connectés. Et nous préparons, écoutez bien, nous préparons bientôt de descendre et d'aller chez l'habitant, d'aller chez vous pour cuisiner avec vous en direct. Nous aurons comme intervenant particulièrement impliqué dans l'agriculture et dans tout ce qui est bio, Jimmy Fournen. Nous l'aurons dans un instant. Puis nous aurons aussi à nous accompagner en tant qu'intervenant lors d'un appel, Jean-Claude Pouillet. Il est particulièrement impliqué dans la culture et a développé des techniques. Donc, restez à l'écoute avec nous.
1: Eh oui, aujourd'hui, nous vous parlons. Nous voulons vous parler de l'igname. Et nous avons découvert beaucoup de propriétés dans l'igname. Alors, dans le domaine nutritionnel, il est riche en glucides, qui est une source d'énergie à diffusion lente. L'igname apporte des fibres alimentaires qui favorisent le transit intestinal. Vous savez, quand on mange, il faut que ça soit amené par le transit jusqu'à l'anus.
0: Et c'est quoi le transit intestinal?
1: Le transit intestinal, c'est le système qui permet que de la bouche à du haut en bas, donc de la bouche à l'arrière, que le travail, les nutriments, les glucides et tout ça puissent.
0: Et donc, puissent intervenir et faire un travail.
1: Et faire un travail, ça évite la constipation. Un bon transit évite la constipation.
0: Donc voilà. Le trafic est fluide, comme on dit.
1: C'est ça.
0: Il n'y a pas d'embouteillage.
1: Trafic fluide. Voilà. Alors, nous avons aussi des propriétés médicinales. L'igname a un index glycémique bas. Alors, on vous parle souvent d'index glycémique, qu'est-ce que c'est? C'est la vitesse de passage du sucre dans le sang. Et l'igname permet que le passage soit fait plus lentement. Une décharge de glucides plus lent qui permet aux sportifs et aux personnes sujettes au diabète de rester en forme. Les sportifs ont besoin d'un apport de glucides pour leur donner de l'énergie, mais de l'énergie à vitesse lente, d'accord? Et donc, l'igname permet cela. Alors, pour faire une comparaison, nous avons trouvé que l'index glycémique de l'igname est à 54 par rapport à la pomme de terre qui est à 80. Donc, 80, ça veut dire que ça va à une vitesse assez rapide, alors que l'igname temporise les choses. L'igname possède aussi de la vitamine C qui renforce les tissus de l'organisme et l'aide à assimiler le fer. Vitamine C et fer vont ensemble pour pouvoir permettre l'oxygénation, le transport de l'oxygène dans le cerveau.
0: Donc, avec les globules rouges.
1: C'est ça. Qu'est-ce que je voudrais encore vous dire par rapport à l'igname? L'igname est bon pour la tension artérielle. Elle permet de maintenir une bonne tension artérielle. Le potassium permet le fonctionnement du système cardiaque. L'igname est aussi anti-inflammatoire.
0: Mais il y a beaucoup de propriétés.
1: Oui. Anti-inflammatoire et empêche le stress oxydatif de tuer les cellules de manière trop...
0: C'est quoi le stress oxydatif? C'est quoi?
1: Alors, le stress oxydatif, c'est que les cellules s'oxydent. Et quand nous sommes stressés, nous fabriquons une hormone qui s'appelle le cortisol. Et le cortisol fait que nous restons en pression. Nous, on n'est pas détendu parce qu'on est stressé, donc un stress qui oxyde nos cellules.
0: Donc, ça abîme les cellules, ça les
1: C'est ça,
0: détériore.
1: c'est ça.
0: Eh bien.
1: C'est ça.
0: Donc, je ne sais pas si les personnes vous avez des informations sur comment tout cela fonctionne. La vitamine C se retrouve dans d'autres fruits aussi, pas uniquement dans l'igname.
1: On l'a trouvé dans le fruit à pain
0: Alors, le fruit à
1: le mois
0: pain,
1: dernier.
0: on a parlé des feuilles de fruit à pain aussi. Hein. C'est cela qui avait un goût comme un peu le jus de cythère. Et que nous connaissons bien chez nous. La vitamine C se retrouve aussi dans les cerises, goyaves, d'autres fruits, dans des quantités différentes. Et tu parlais du fait que ça permet aussi l'assimilation du fer
1: C'est ça.
0: et une meilleure utilisation de ce composé pour permettre eh bien, le transport de l'oxygène qui se fait par les globules rouges
1: C'est ça.
0: doit être alimenté. Très bien. Y a-t-il
1: Ah,
0: d'autres éléments
1: pour
0: là-dessus?
1: l'instant, on va en rester là, puisque nous avons nos métamaniocs qui vont nous parler tout à l'heure. Donc, c'était un peu pour ouvrir le débat. Christelle,
2: Comment va-t-on?
1: nous allons bien, et toi?
2: Je vais bien sur mes deux talons.
1: D'accord. Qu'est-ce que tu nous proposes aujourd'hui? On va parler d'igname.
2: Ah, il y a beaucoup de recettes. Il y a beaucoup, beaucoup. Par contre, comme tu dis, je vais laisser les métamoniocs d'abord faire leur introduction et après maintenant donner toutes les recettes. Mais il y a beaucoup de recettes. J'ai même amené de quoi nous substanter. On va en déguster un petit peu, d'accord? Et vous allez me dire ce que vous en pensez.
0: Donc il y
2: Et
0: a
2: ensuite, on
0: oui,
2: verra.
0: très bien. Donc ça nous donne l'eau à la bouche, Christelle, d'avoir toutes ces préparations qui arrivent bientôt ici et là.
2: Oui.
0: Donc l'igname, comme disait Patricia, a plusieurs propriétés. Y a-t-il une seule espèce d'igname? Est-ce que vous avez créé peut-être vous les auditeurs des espèces en faisant des croisements? Je ne sais pas si vous avez essayé de croiser ou de faire de nouvelles tentatives qui vous donnent peut-être de grosses ignames qui sont extraordinairement. Donc vous pouvez nous appeler au 05 90 23 17 11. Je reprends 05 90 23 17 11. Prenez vos portables, prenez votre téléphone, mettez-le à côté car dès que une question, une idée, une recette, une information que vous pensez être originale peut être partagée à l'antenne, eh bien, vous allez composer ce numéro pour nous parler de ce que vous avez en réserve pour nous.
1: Et si vous n'arrivez pas à nous avoir, insistez parce que nous sommes là et nous vous attendons. Alors n'oubliez pas,
2: Oui.
1: quand nous avions commencé avec vous, nous vous avions dit que vous n'avez pas besoin de manger moins. Vous avez juste à manger bien. Et c'est ce qui fait que nous nous préparons et que nous venons ici le jeudi pour vous faire voir comment on peut manger bien
2: Sans nuire à sa santé.
1: sans nuire à sa santé et aussi sans nuire à son temps. Parce qu'on n'a pas le temps, on est pris par le temps. Et donc, nous voulons vous accompagner à l'élaboration de mets succulents et sains, mais surtout de façon à ne pas absorber le temps que vous n'avez pas ou que vous n'avez plus. Alors, nous ferons donc de notre mieux et nous ferons dans la simplicité. Nous n'avons pas besoin de manger moins, mais nous avons juste à manger bien.
0: Manger moins, bien, très bien. L'igname ne prend pas beaucoup de temps à être préparé. C'est un avantage qui permet bien d'avoir très facilement une cuisson rapide. En parlant de temps, certaines personnes le prennent en petit déjeuner. D'autres le préfèrent autrement. J'ai entendu parler de même de personnes qui voulaient le faire en salade, mais ça, c'est autre chose. Donc, il y a plusieurs utilisations de l'igname ici et là. Selon, et gardez à l'antenne, gardez votre connexion à l'antenne puisque nous allons avoir un spécialiste dans la deuxième partie de l'émission qui va nous parler dans la région de Trois-Rivières de l'igname jaune, des contraintes aussi liées à la chlordécone, car vous savez, tout ce qui est bien tubercule va assimiler, concentrer plus particulièrement cette molécule néfaste qui est bien connue, qui a fait pas mal de dégâts, qui continue d'en faire, et nous voudrions aborder ça en deuxième heure. Donc préparez-vous à cela en deuxième heure, et nous allons vous parler de cette igname et de comment cultiver selon des méthodes différentes. Très bien.
1: Gilles, tu as posé la question.
0: Oui.
1: De quelle manière peut-on... Est-ce qu'on a connaît les différentes manières de consommer l'igname? Notre manière, la manière connue, courante de chez nous, c'est au gros sel. Au gros sel. Alors, en attendant de vous donner la recette, the recette.
2: Ah, il y a plusieurs, il y en a plusieurs.
1: Oui, mais c'est pour aujourd'hui,
2: pour aujourd'hui, la recette. Ah, il y a plusieurs. Ah oui, il y a the recette et il y a les recettes.
1: Alors, quand, en général, nous mettons de l'eau, du sel.
2: Oui.
1: Et nous portons à ébullition.
2: Tout à fait.
1: Astuce. Autre façon de la faire cuire, une queue de persil, du thym, plus trois feuilles de bois d'Inde.
2: D'accord.
0: Bois d'Inde.
1: Trois feuilles de bois d'Inde. Et vous m'en direz des nouvelles.
2: D'accord.
1: Voilà.
0: Quel type de bois d'Inde?
1: Du savon.
0: Quel pas? Avec girofle ou citronnelle?
1: Mais ça peut être celui que vous voulez, celui que vous avez.
2: Ok.
1: Parce qu'en effet, il y a plusieurs types de bois d'Inde. Ah, d'accord.
2: J'ai citronnelle.
1: Et l'igname est peu sodée. N'a pas beaucoup de sel. Personnellement, je n'ajoute pas de sel dans ma cuisson de l'igname, puisque je compte sur mes assaisonnements pour rehausser le goût du sel. À vous de voir. Cependant, en mettant les trois aromates dont je vous ai parlé, ça donne une autre saveur à notre igname, sans enlever pour autant ses propriétés bois d'Inde, thym et persil.
2: Thym. Ok.
1: Bois d'Inde, thym et persil.
2: Christelle? D'accord. Je suis d'accord avec ce que tu dis. Tout ce qui est tubercule, tout ce qui est produits locaux, il serait conseillé de ne pas rajouter de sel lors de la cuisson. De se laisser cuire avec de l'eau et mettre des aromates, mais ne pas mettre du sel. Et compter sur l'assaisonnement pour pouvoir rendre que ce soit le feta pain, la banane jaune, l'igname, la madère, délicieux au goût. D'accord? Mais ne pas rajouter de sel, je suis d'accord. Il y a la cuisson aussi, vapeur. Maintenant, c'est à la mode, la cuisson vapeur. Moi, j'aime bien cuire mon igname blanc, cuisson vapeur.
1: Pourquoi?
2: C'est quand je mets dans de l'eau, ça a tendance à s'effriter. J'aime pas trop quand ça s'effrite. Il y a l'igname qu'on connaît, l'igname cabusa qu'on vend partout, dans tous les supermarchés. C'est aussi un igname que je... En fait, je cuis tous mes ignames à vapeur. Je ne cuis pas dans de l'eau, vraiment. Je cuis dans de l'eau, vraiment, quand j'ai une préparation à faire. Ça veut dire, je vais faire des croquettes. Je vais faire des beignets, ok. Mais sinon, je cuis à la vapeur.
1: Mais Christelle, dis-moi. Que tu sais que même lorsque ton igname a été cuite à l'eau et que ça a fondu, en fait,
2: ouais.
1: Tu peux utiliser l'eau qui a fondu.
2: Oui,
1: tu sais.
2: On peut
1: le transformer dans autre chose.
2: Je mets soit dans un velouté, soit je mets dans une soupe. Quand je fais la soupe antillaise avec le dimanche, le bouquet à soupe, je peux mettre cette eau-là aussi dedans. Je ne gêne pas forcément l'eau. Mais ce que je n'aime pas, c'est voir que l'igname dans mon assiette est tout, wikiki, tout. Moi, j'aime bien mon igname bien ferme, bien carré. D'accord. Dans l'assiette. C'est plus...
1: D'accord.
2: Ouais, visuellement, c'est beau.
1: Oui, c'est sans aucun doute.
2: Maintenant, si j'ai raté l'igname avec les légumes à côté, j'entoure l'igname pour qu'on puisse pas voir un petit peu. On mange avec les yeux, faut jamais oublier ça. On mange avec les yeux. Donc, si on présente dans l'assiette une igname qui est déjà tout, ça donne pas envie. Donc, il faut mettre autour les légumes entouré, fait une décoration de chef.
1: Mais oui.
2: Master chef.
0: Oui. Master chef là-dessus. Donc la décoration, je ne sais pas si vous avez une manière particulière d'abriter votre igname à la maison. Vous avez une manière de le cuire ou de le mettre avec autre chose, puisque les goûts sont rehaussés. Et Patricia parlait de l'assaisonnement aussi. Oui. Les sauces qui nous permettent de sentir des goûts mélangés, différents, des parfums, et qui font ressortir eh bien, le goût de notre igname. Avez-vous une préférence, chers auditeurs? Igname jaune, igname blanche, comme on dit, ou autre type d'igname qui vous eh bien, parle à votre palais?
2: Moi, j'aime bien la jaune, avec un court bouillon.
1: Et la jaune est en voie de disparition?
2: Je la trouve sur Basse-Terre.
1: Ouais. On a des ignames en voie de disparition et je peux m'avancer en disant que avec une association l'année dernière, nous avons fait le 11 novembre, l'association KBM, nous avons fait le 11 novembre, journée de l'igname. Yeah. Et nous avons montré aux gens comment planter que dans le sol, que dans des sacs. Et oui, on peut planter de l'igname en sac.
2: Oui.
1: Et on a eu plusieurs variétés d'igname. On a voulu avoir du hador, mais très rare. On a eu de l'igname cabusa qu'on a planté.
2: Ouais. En babon aussi.
1: En babon, oui.
2: Maman, ça c'était...
1: Et donc, c'est une manifestation qui a eu lieu l'an dernier, le 11 novembre, pour marquer le coup.
0: L'embabon, c'est quoi?
2: Ah, j'ai posé la question à ma grand-mère. C'est une igname. Oh là là, c'est délicieux. C'est fondant. Oh, c'est délicieux. C'est... La peau, je crois, si je ne me trompe pas, elle est violette. Lorsque... On dit que c'est le bas qui est bon. C'est pour ça qu'on dit embabon. C'est l'igname en bas qui est bon. En haut, c'est la
1: c'est
2: tête.
1: C'est pour le plop.
2: Voilà. Et le bas de l'igname, ça, si on regarde bien, l'igname fait une petite baguette, après ça fait une petite bulbe en bas. Maman, c'est trop
0: vous
2: bon.
0: En avez chez vous, chers auditeurs, Patricia et Christelle, vous en avez planté ou...
2: Non, j'ai des amis qui ont planté. J'en ai besoin. La dernière mois, c'était j'ai un ami de Petit Canal qui avait de l'igname blanc. Donc je suis allée, quand ils en ont, ils m'appellent. Donc, je prends par 10 kilos et je mets à la maison et voilà. Je me rassasie de d'igname, je ne me lasserai pas de manger d'igname. Hein. C'est trop bon, c'est comme le frit à pain.
1: L'igname, tout comme le frit à pain, est un aliment complet.
2: Oui,
1: on y trouve tout ce dont notre corps a besoin. Tous les nutriments, les glucides, le potassium, le cuivre, le manganèse, les vitamines. On trouve tout ce dont on a besoin. Et en l'agrémentant avec des légumes, on a vraiment un repas, un plat complet.
2: Complet. Voilà.
0: Donc, ce tubercule est très utilisé. Nous allons bientôt recevoir un intervenant et nous allons l'appeler dans un instant. Jimmy Founin, qui est firmin, dis-je, qui est très impliqué dans la vie de la culture de la Guadeloupe. J'aime bien parler de vie de la culture, puisque il y a une association entre ces deux éléments qui est intéressant. Il a été fortement imprégné par ses parents pour planter, et il a une vision de bien l'autonomie alimentaire aussi, puisque il est bon d'en parler car nous sommes une île, nous sommes isolés des grands marchés européens et autres. Et nous avons besoin de parler de cela. Donc, dans un instant, nous allons appeler au studio Jimmy Firmin, qui pourra aussi faire une intervention avec nous.
1: Alors, je voudrais aussi vous apporter une astuce. Lorsque vous avez remarqué que lorsque nous épluchons notre igname, ça devient marron. C'est ce qu'on appelle l'oxydation. Au contact de l'air, lorsqu'on enlève la peau protectrice, l'air fait, c'est le système d'oxydation. Donc, pour éviter cela, je vous propose de mettre votre igname dans de l'eau citronnée.
2: Voilà, c'est ça que j'ai fait.
1: de l'eau citronnée et ça garde sa couleur. Si c'est de l'igname blanche, elle reste blanche. Si c'est de l'igname jaune, elle reste jaune. Vous conservez, vous évitez l'oxydation à ce moment-là. Mm-hmm. J'ai encore une astuce pour vous. Mm-hmm. Lorsque vous avez fait cuire votre igname et que vous les avez égouttées, pour que ça puisse sécher, alors je prends pour moi cette astuce parce que souvent ça arrive assez fréquemment que lorsqu'on a fait cuire l'igname, elle reste humide. On laisse le faitout recouvert, ça reste humide. Et lorsqu'on revient, on a l'impression que c'est gâté parce qu'il y a eu la chaleur, ça fait une espèce de glu. C'est embêtant. Ouais. Alors, l'astuce serait de dégoutter l'igname, de remettre dans le faitout et de faire chaud, de rallumer le feu à feu doux et de laisser pendant 2 minutes.
2: Ouais.
1: Ça évapore le reste d'eau qui est là et qui pourrait porter à ce que ça puisse se gâter.
2: Ouais.
1: Voilà des astuces que j'avais pour vous. J'espère que ça vous sera utile. Et on se dit à tout à l'heure.
0: Donc, dans un instant, nous allons sûrement avoir cette possibilité d'échanger sur et avec nos intervenants qui sont là. Très bien, nous recevons à l'antenne Jimmy Firmin qui apporte énormément en termes d'agriculture à la Guadeloupe et qui vient avec une vision que je trouve tout à fait intéressante. Bonjour, Monsieur Firmin.
3: Oui, bien bonjour.
0: Merci. Devrait aussi à l'agriculture dans ce beau pays Guadeloupe, comme on dit. Je voudrais vous demander pourquoi avoir vous êtes lancé dans ce projet.
3: Ok, je sais pas. Vous avez déjà parlé de ce que je fais.
0: Nous avons vu un peu ce que vous faites. Vous êtes dans tout ce qui est le bio aussi. Hein? Vous avez cette particularité. Vous êtes certifié bio. Comme on dit, et vous privilégiez les circuits courts aussi. Hein?
3: Tout à fait.
1: Mais j'aurais aimé, si apparemment tu connais Jimmy et Gilles,
0: mais
1: j'aurais bien aimé que Jimmy nous dise, Jimmy c'est Patricia, que tu nous dises ce que tu fais de manière générale, et puis on va se lancer sur les autres questions.
0: Très bien.
3: D'accord. Donc, Jimmy Fiomain, installé en agriculture biologique depuis 2012 aux Abîmes, en face du nouveau CHU, et toute notre production est en bio. On fait principalement du maraîchage avec une base laitue, beaucoup de légumes verts et des légumes de saison, la tomate, les concombres, les giroumons, une grande diversité de légumes, et nous faisons aussi des œufs en bio. Donc, c'est principalement ce que nous faisons. Et la commercialisation, on fait 2 marchés. Un marché au jardin le samedi matin et un marché à Convenance et Maro avec les autres agriculteurs bio de la Guadeloupe, au GDA EcoBio. Donc, voici globalement ce que nous faisons au jardin et comment nous travaillons.
1: Et le marché à Convenance, c'est quel jour?
3: C'est le mercredi de 13h à 16h30. Donc, nous sommes un peu après le lycée agricole, peut-être 2-3 km après le lycée agricole, à l'immeuble Métis.
1: D'accord.
0: Cultivez-vous de l'igname?
3: Oui, c'est d'ailleurs la première production que j'ai mise en place au niveau de l'exploitation quand je l'ai reprise. Je l'ai reprise à l'état de friche. Et c'est vraiment la première culture que j'ai plantée avec sous forme de jardin créole. Donc c'est un jardin assez diversifié avec une grosse base igname. Donc c'était vraiment la production de début. J'ai démarré avec ça parce que c'est une culture que j'ai toujours aimée. Et puis ça, il y a comme une histoire familiale où la famille a cultivé. Et moi, en fait, je suis originaire des Grands Fonds, Gonfron des Abîmes.
4: Des Abîmes, oui.
3: Et donc, c'est une région où c'est une base du Vernet Créole dans notre secteur. Donc, j'ai toujours connu mes grands-parents en fer, mes parents en fer, et puis je commence d'ailleurs comme ça avec des plants récupérés du jardin de mon père. Et donc, c'était la première production, avec de la grosse caille en babon, des ignames traditionnels comme ça.
4: Et quelles sont les différentes espèces, justement, que vous connaissez? Puisque nous avons entendu parler de l'igname jaune, blanche, violette. Quelle est la différence entre ces différentes espèces ou variétés, va-t-on dire?
3: Il y a trois grandes familles. Les alata, sont tout ce qui est igname blanche, cabuza, babon, des choses comme ça. Les cayennensis, les cayennensis sont les broscailles ignames jaunes, et les bulbifera, tout ce qui est ado, les ignames qui poussent de manière aérienne, quoi. En fait, le bulbe, en fait, on plante la plante, elle fait une tige, et l'igname sera sous les branches et pas sous la terre. Mm-hmm. Les bulbifera. Donc, c'est principalement ces trois grandes familles, et dans ces trois grandes familles, il y a énormément de variétés différentes. Il y a de nouvelles variétés qui sont introduites, qui viennent d'autres pays, du Pacifique, des choses comme ça. Donc, il y a une base d'igname très connue, et en babon, les pacala, des ignames comme ça. Il y a de nouvelles variétés qui sont introduites parce que on compte des soucis au niveau sanitaire avec des maladies qui sont parfois trop fortes pour les variétés qu'on a déjà sur place. Donc c'est pour ça que la recherche introduit régulièrement de nouvelles variétés qui répondent à d'autres critères. Mais principalement, le gros enjeu là, c'est de retrouver une bonne production d'igname parce qu'elle a complètement baissé depuis une bonne vingtaine d'années.
4: Mm-hmm. Les méthodes de culture entre les différentes variétés, y a-t-il des différences pour pouvoir améliorer la production de la variété jaune ou en babon? Est-ce que vous utilisez des techniques différentes?
3: Ça va être dans les écarts de plantation. Ça va être dans le fait de mettre un tuteur ou pas. En général, tout ce qui est grosse caille, igname jaune, on met des tuteurs pour que les lianes montent. Et certains agriculteurs font ça pour tout le jardin, et comme moi, je le fais que pour les cayennensis, hein, igname jaune boscaï, et aussi les ignames pas possibles. Mais le reste, je le laisse courir au sol.
4: Igname pas possible. Je n'avais jamais entendu parler de cette espèce. Igname pas possible. Quelle est la particularité?
3: Ça ressemble un peu à une pomme de terre, oui. Quand ça fait une grappe d'igname, en fait. Ça fait une grappe de racines. Et quand on les récolte, c'est comme ça ressemble un peu à la pomme de terre.
5: Voilà. Pas possible.
3: Igname pas possible.
4: Oui, oui. Pas possible. Ce qui est intéressant, c'est que vous venez avec une vision aussi. Parlons un peu d'autonomie alimentaire. Pensez-vous que bien l'igname peut constituer un rôle d'entre les autres cultures, bien sûr, pour bien permettre cette autonomie alimentaire sur ce beau pays Guadeloupe?
3: L'autonomie alimentaire, c'est un concept, mais je crois qu'il faut pas. Autonomie alimentaire, il faut pas. C'est un peu incohérent, je trouve. On doit parler de plus d'autonomie, mais pas d'autonomie. Parce que aujourd'hui, la consommation de fruits, légumes ou de plats, c'est mondial. Hein. Donc, on ne peut pas parler d'autonomie alimentaire. À moins qu'on ait on est sur des pourcentages de consommation locale. Mm-hmm. Une fois atteint, on dit qu'on est sur l'autonomie, mais en réalité, le monde interconnecté aujourd'hui, je pense qu'il faut aller vers plus d'autonomie. Et avoir les productions locales qui sont bien représentées régulièrement sur les marchés de bonne qualité. Mais on doit attendre de plus d'autonomie. Avoir une consommation locale de fruits et légumes qui soit plus importante. C'est, C'est essentiellement ça, parce qu'il y a des choses que nous, on ne fait pas. Hein. Les céréales, on n'en fait pas. Donc voilà, ça reste aujourd'hui une base d'alimentation. En tout cas, sur les productions qu'on fait, nous, il faut qu'on soit bien positionné et que l'importation soit très limitée. Ou limitée à des périodes où chez nous, ce n'est pas les saisons. Puisqu'en principe, quand nous on essaie de suivre les saisons pour cultiver, pour récolter, il y a des moments où la production n'est pas sur le marché. En ce moment, il n'y a pas vraiment de vigne local, mais pourtant on en trouve quand même sur les étals. Mmh. Donc il y a aussi une démarche du consommateur à privilégier les produits de saison. Puisque vouloir consommer les mêmes produits toute l'année, c'est possible que lorsqu'on fait de l'importation. Ouais. Mais en réalité, les parents ou les grands-parents, ils consommaient principalement des légumes de saison, c'est quand il y en avait. Mais vouloir consommer la tomate, de l'igname toute l'année, c'est compliqué. En tout cas, localement, c'est très compliqué.
5: Ce qui explique qu'on devrait faire de la diversification dans nos plantations, dans nos cultures, Monsieur Jimmy.
3: Oui, c'est pas ce qu'on devrait faire, c'est ce qu'on fait. Mm-hmm. Alors, certains producteurs se spécialisent dans certaines cultures, et à l'échelle locale, si chacun a sa, plus ou moins sa spécialité, que c'est en se regroupant, en fait, quand les agriculteurs amènent des produits sur le marché, ça fait une diversification. Ça, c'est une stratégie locale. Après, en interne, selon la façon de commercialiser, on peut avoir une diversification en interne. C'est-à-dire être agriculteur et produire régulièrement une bonne diversité de cultures. Mais ce sont deux démarches qui sont différentes et qui répondent à des contraintes différentes. Donc, chaque agriculteur voit en fonction de son marché, de son environnement, de ses possibilités, sa stratégie. Donc, un agriculteur peut avoir deux, trois types de production et il fait sur l'année. Et ça répond à ça, d'autres agriculteurs, comme moi, font une grande diversité. On est sur une autre stratégie de commercialisation. Et voilà.
5: Monsieur Firmin, bonjour. J'ai une question. Je suis consommatrice d'igname, d'accord. J'ai remarqué que chez les primeurs, il y a beaucoup d'igname, des ignames qui ne viennent pas de chez nous, qui viennent de l'extérieur. Mm-hmm. Pourquoi ne pas, sur le plan local, effectuer aussi des cultures hors saison, sachant que c'est une demande? Est-ce que les agriculteurs ne sont pas encore posés la question? On sait que l'igname, c'est décembre. On a des dates bien précises. Est-ce qu'on ne peut pas faire en Guadeloupe l'igname hors saison, sachant que ça va être écoulé? Parce que l'igname qui vient de l'extérieur, on l'achète en voilà, en voiture. Est-ce que c'est pas possible?
3: Oui, en fait, l'igname, c'est une plante un peu spéciale.
5: Mm-hmm. D'accord.
3: Elle a ce moment où elle germe.
5: Ok.
3: Donc c'est une plante qui est saisonnée en principe. Par exemple, là, nous, aujourd'hui, on a planté de l'igname. Uh-huh. Mais yes. Naturellement, l'igname qu'on a récolté, on l'a mise à l'abri. Et l'igname, quand elle est prête à pousser, on voit les tiges commencent à sortir. Uh-huh. Les bourgeons commencent à sortir. Donc c'est une plante qui, on peut pas en réalité la planter toute l'année. À moins que de la forcer.
5: D'accord.
3: On ne peut pas vraiment. Il y a des stratégies. Certains agriculteurs arrivent à plus ou moins contourner le côté saisonnalité. Uh-huh. Mais c'est notre stratégie. Traditionnellement, on plante l'igname à certains moments les plus favorables. Et c'est pour ça qu'on n'a pas toute l'année.
5: D'accord.
3: Donc, parce que quand on l'a arraché. On l'a arraché fin décembre, la période des fêtes. Ouais. On ne peut pas la replanter tout de suite. Elle n'est pas prête à regermer. Donc voilà. Si on peut essayer de jouer pour en avoir plus longtemps. mais c'est pas forcément la bonne période naturellement, parce qu'il y a des moments où on plante une yam, on l'a planté, elle a poussé, mais au niveau des rendements, c'est pas vraiment ça. Et après, nous sur le plan local, il y a des choses qu'on peut pas faire. Je connais pas les pratiques des pays sur lesquels nous proviennent les yams, mais nous, on est très limité. En tout cas, je parle de la partie peut-être des agriculteurs conventionnels. Même eux, il y a des choses qu'ils peuvent pas faire. Il y a des produits qui ne sont pas autorisés. Et nous, sur le cahier des charges des produits importés, on ne sait pas du tout ce qu'il y a dedans.
5: C'est ça que j'allais dire. C'est ça que j'allais dire, parce que quand j'écoute vos propos, je dis, ah, mais il a raison, parce que quand je mange de l'igname toute l'année, qui est hors production locale, c'est que je mange, je me permets de le dire, permettez, je mange quelque chose qui n'est pas de bonne qualité. Parce que si je vous écoute bien, il y a une période où l'igname. Donc je dois m'arrêter à manger les produits et les produits locaux de saison et non hors saison. Parce que hors saison, c'est, on va dire, ils sont boostés à quelque chose d'autre.
3: Je ne sais pas vous dire ça. Mais en tout cas, je sais que moi, avant d'être producteur, je pouvais manger, par exemple, de la tomate à n'importe quel moment de l'année. Mais en étant producteur, je vois bien les difficultés qu'il y a à faire de la tomate hors de la saison. Donc, quand c'est plus la saison, ça me dit plus rien de manger de la tomate. Elle n'a pas le même goût, c'est pas une qualité. Et c'est effectivement, tu as de la tomate dans ton assiette, mais c'est pas, c'est pas le même produit. Donc c'est pour ça que je dis que le consommateur a aussi un rôle à jouer en consommant un produit plus de saison. Et c'est aussi pour ça que les agriculteurs ont du mal parfois à, même quand ils produisent bien, ils arrivent à un moment. Et c'est aussi pour ça que les agriculteurs ont du mal parfois à, même quand ils produisent bien,

0: Dieu. Et si une lumière n'est pas la chair n'est pas blanche, on considère que la lumière n'est pas de bonne qualité.
1: Tout à fait, ça c'est vrai.
0: Alors que nos variétés traditionnelles ne sont pas forcément comme ça.
1: Tout à fait.
0: Et donc, on aime des lignes blanches avec une chair très tendre.
1: Voilà.
0: Et par exemple, quand j'emmène de l'embarbon sur le marché, c'est une lignane très très ancienne, c'est quasiment une lignane sauvage. Elle n'a pas du tout ces qualités-là.
1: Voilà.
0: Et c'est les gens qui connaissent vraiment, qui ont connu ça quand c'était petit, qui l'apprennent. Mais d'aspect, elle est moins lisse, elle est un peu
1: tout
0: déformée. La chair n'est pas tout à fait blanche. Donc voilà. Mais en fait, moi, j'essaie de produire des choses que ma terre peut produire, qui poussent normalement chez moi, plutôt que d'aller sur une production qui n'est pas forcément adaptée.
1: Voyez? Je vous en remercie pour cela.
0: Donc, il y a une partie de pédagogie à avoir.
1: Oui.
0: C'est pour ça aussi qu'on fait des marchés. Nous sommes un peu des militants, en fait. Hein. On explique, on parle de la variété qu'on a emmenée, comment la cuisiner, son aspect,
1: super,
0: et voilà.
1: Super.
0: Mais c'est le quand on met l'igname dans une consommation quotidienne, forcément, il y a un moment dans le quotidien, il n'y en a pas. C'est pas localement, on n'en fait pas.
1: Exact.
0: Ou très peu.
1: Uh-huh.
0: Donc, voilà.
2: Yes.
1: Merci beaucoup.
2: Très bien, merci. Bonsoir. Merci beaucoup pour cet apport. Je crois que nous allons même garder contact avec vous, puisque
1: les auditeurs
2: ont beaucoup à apprendre aussi. Et nous encourageons et nous soutenons les initiatives pour valoriser ce que nous avons. Oui, Christelle.
1: Oui, Monsieur Firmin, est-il possible de reprendre les jours de marché où vous situez si toutefois quelqu'un à l'antenne qui écoute, pardon, aurait aimé se rapprocher de vous pour manger de manière correcte et saine.
2: Il y a même un élément, j'ai entendu parler de locatitude. Est-ce que vous pouvez nous en parler aussi?
1: Yes.
0: D'accord. Locatitude, c'est un partenaire avec lequel je travaille.
1: OK.
0: Et on organise en commun un marché sur mon exploitation tous les 15 jours. Donc, ce samedi, il y aura un marché de 10h à 14h30, donc nous sommes situés à Belle Plaine aux Abîmes, en face du nouveau CHU. Et ça s'appelle le marché local 2.0, bio et artisanal. Donc bio, pour ce que j'amène avec certains collègues. Tous les fruits et légumes et les œufs sont en bio. Et on a ouvert avec une partie artisanale, où on peut avoir des confitures, des miels, un peu de cosmétiques, des jus locaux, du boudin, des crêpes saint-troises, qui sont pas en bio, mais avec une démarche assez vertueuse. Donc c'est pour ça que les locatitudes sont un groupe de jeunes entrepreneurs qui ont mis en place une marketplace qui permet de connecter les artisans avec les consommateurs, dans l'idée de les faire connaître. Faire connaître les talents locaux et pouvoir commercialiser en direct la production des artisans.
1: C'est que le samedi.
0: C'est que le samedi. Et pour l'instant, on est sur le tous les 15 jours.
1: Ouais.
0: Je sais que le samedi n'arrange pas tout le monde.
1: Voilà, il y a un public qui est très intéressé, mais le samedi ne pouvant pas, c'est gênant.
0: Ouais,
1: je me permets de parler pour eux. Mais c'est un public que vous devriez toucher aussi, que vous permettez l'expression, entre guillemets.
0: Ça,
1: vous perdez, les gars.
0: C'est ça. Mais en fait, on a commencé le marché avec vendredi après-midi.
1: Oui. Ah, mais d'accord.
0: Et on avait aussi beaucoup de sollicitations de gens qui ne pouvaient pas parce qu'ils travaillaient. Vous avez les enfants à récupérer, donc. Et c'est vrai qu'en passant samedi, on a perdu une partie de la clientèle, mais on a trouvé plus de clientèle, plus diversifiée. Parce que samedi aussi, c'est un jour plus confortable.
1: Ok.
0: Mais c'est compliqué de
3: contacter tout le monde.
0: C'est ça.
3: Alors, ce marché-là se tient. Ce marché-là se tient au domaine naturel, juste en face du nouveau CHU.
0: C'est ça.
3: C'est ça. Et l'autre marché se tient à Convenance le mercredi de 13h à 16h.
0: C'est ça.

0: avec d'autres marchands bio, d'autres producteurs,
1: là,
0: pardon, bio.
1: ouais, là, on est 100% bio.
0: 100%, yes.
1: Plus fruits et légumes, un peu d'agro-transformation avec des galettes de cassave, de manioc, des cassaves, des choses comme ça.
0: Ok,
1: Donc,
0: d'accord.
1: c'est un marché très ancien pour le coup, des agriculteurs bio, et nous, on essaie de reprendre le relais et garder toujours cette production bio et pouvoir offrir une bonne diversité de fruits et légumes et toute l'année. Donc, c'est un
0: D'accord.
1: engagement qui est très long, mais en fait, c'est comme ça qu'on arrive à comment dire,
0: Agrandir en fait.
1: à grandir, à trouver un public, et parce que
0: Ah.
1: le challenge aussi en Guadeloupe, c'est de pouvoir produire toute l'année.
0: C'est ça.
1: Et
0: Et
1: parce que
0: à terme, fidéliser les personnes habitant ici, quoi.
1: oui,
0: Locaux.
1: les fidéliser, leur faire connaître les produits,
0: D'accord.
1: retrouver des produits anciens, faire découvrir des produits nouveaux. On est un peu sur ça,
0: OK.
1: sur la modernité, sur les traditions. Cette année, par exemple, on a fait un melon jaune, une pastèque jaune. C'est des choses nouvelles.
0: Wow.
1: Et on cultive aussi des anciennes variétés. On est sur la recherche de variétés plus adaptées et différentes, parce que là, on est en plein bouleversement climatique. On n'est pas sûr que ce qui est nouveau va tenir dans les nouvelles conditions. On n'est pas non plus sûr que ce qu'on a déjà va pouvoir tenir.
0: C'est
1: Donc,
0: ça. Il faut
1: il
0: chercher.
1: faut chercher et il faut essayer de garder la base, notre base quand même.
0: Okay, d'accord. Alors, j'ai une dernière question pour vous, pour moi, me concernant, peut-être qu'il y en a d'autres, mais vraiment, monsieur Firmin, à vous écouter, je serais resté des heures à vous écouter parce que vous présentez tellement, non, franchement, sincèrement, vous présentez tellement bien l'igname, vous parlez tellement bien de votre profession que ça donne vraiment envie de changer ses habitudes et de consommer local. Vraiment, merci. Alors, la question que je vais poser, c'est concernant ceux qui ne peuvent pas le samedi, est-ce qu'on peut passer commande ou pas? Est-ce qu'il y a une possibilité? On peut vous
1: Moyen.
0: demander à nous mettre de côté cela, on paie à l'avance, je ne sais pas, est-ce qu'il y a une possibilité?
1: Possibilité de réserver
0: Oui, de réserver, on passe récupérer après.
1: après, c'est-à-dire du coup
0: Après le samedi, à quelle heure que vous terminez en
1: on
0: général?
1: finit à 14h30, 15h, mais on finit relativement tard. Et on a un
0: Ouais.
1: système aussi, c'est vrai qu'on n'en a pas parlé, de réservation. Donc on met les fruits et légumes qu'on a à disposition sur la plateforme Locatitude, et on peut ainsi commander en ligne.
0: Ah ben
1: Donc
0: voilà, d'accord, ok. Donc vous êtes en ligne, ok.
2: c'est
1: Nous sommes
2: déjà
1: à
2: excellent ça.
1: ce marché, c'est pour ça qu'on l'a appelé marché local 2.0, parce que il y a la possibilité de commander les fruits et légumes, aussi les produits artisanaux.
0: Voilà.
1: Je vous invite à aller sur
0: Ah, ne
1: locatitude.com.
0: vous inquiétez pas.
2: Auriez-vous un numéro de téléphone où les auditeurs pourraient
1: Oui,
2: vous joindre, hein?
1: je vous donne un numéro de téléphone.
2: Oui, chers
1: Attendez, je vous donne
2: auditeurs,
1: ça.
2: prenez note.
1: Attendez.
2: Donc cela permet véritablement de favoriser le
0: L'écoulement des
2: marché,
0: produits.
2: l'écoulement des produits, un circuit
0: C'est ça. Ouais.
2: assez court, hein. Et donc, chers auditeurs, notez bien cela, c'est important, c'est bon pour votre santé. N'hésitez pas.
1: Je vous donne un numéro de téléphone, 06 90
0: Oui.
1: 28
0: Oui.
1: 63
0: Oui.
1: 18. Si vous
0: Ok.
1: voulez avoir plus d'infos sur le marché, vous pouvez m'envoyer un WhatsApp
0: D'accord.
1: avec votre nom. On a aussi un groupe WhatsApp sur lequel on donne les infos sur le marché, les dates, les produits disponibles. On est à
0: D'accord.
1: la fois sur le net et aussi sur WhatsApp.
0: Super.
1: Que tout le monde n'est pas sur le net. Et donc le groupe WhatsApp est efficace pour ça.
0: Ouais.
1: Et pour tout vous dire, c'est un groupe WhatsApp qui sert qu'à donner des informations. Ce n'est pas un groupe sur lequel il y a des échanges.
0: Je suis d'accord. Il n'y a pas
1: Donc
0: bon mardi, bon mercredi. D'accord.
1: Non, non, il n'y a pas ça.
0: Super.
1: C'est un groupe où je suis administrateur. Et je donne des infos concernant le marché. En général,
0: Super.
1: c'est un ou deux messages la semaine du marché. ça, c'est pas intrusif, ça sert juste à donner des bonnes informations.
0: Okay.
1: Donc, merci. N'hésitez pas à m'envoyer un petit WhatsApp et comme d'accord. ça, je vous ajoute au groupe et vous allez pouvoir avoir les bonnes infos.
0: En temps réel.
1: C'est ça.
2: Très bien, merci à vous. Bientôt, nous préparons aussi que l'émission puisse aller chez l'habitant. Donc, Monsieur Firmin, on ne sait jamais si vous avez une recette spéciale à préparer. Eh bien, nous pourrions venir aussi chez vous et puis préparer la recette en direct. Hein. Je vous laisse aller cette idée. Hein. On ne sait jamais.
1: Ah, ben super.
2: Ouais, très bien.
1: Ah, pourquoi pas?
0: Oui, il y a beaucoup de recettes. Merci. Je suis Madame Recette. Donc, j'ai l'igname caramélisée. Bon, je ne sais pas si vous connaissez. Il y a les frites, vous connaissez. Le gratin, vous connaissez. Les lasagnes, vous connaissez. Les croquettes. Les croquettes. Et la nouvelle salade que j'ai inventée, je l'appelle la salade guadeloupéenne. On a la salade niçoise. Donc, moi, j'ai fait ma salade guadeloupéenne avec l'igname.
1: Ah, ben, très bien. Non, mais c'est aussi ça qui fait que la production aussi prend une autre dimension.
0: Ouais.
1: C'est de la valoriser autrement.
0: Super. C'est ça.
1: Plutôt qu'une igname toujours cuite à l'eau
0: tout
1: ou à la vapeur. Il y a beaucoup d'autres choses à faire.
0: Tout à fait.
2: Très bien, merci. Merci mille fois.
0: Merci.
2: Merci. Nous gardons contact avec vous. Merci, monsieur Firmin, pour cet engagement. Et merci pour votre échange.
1: Mais merci de l'appel et puis, de mettre en lumière un peu ce que nous on fait sur le terrain.
3: Merci. Est-ce que, Jimmy, tu aurais à nous dire une dernière chose à laquelle on n'a pas pensé?
1: Oh non, c'est consommer local et puis rapprochez-vous plus des producteurs et de ceux qui font la Guadeloupe. Quoi.
0: Bien dit.
1: Parce que nous, en tant que producteurs, on a besoin des consommateurs. Et puis, cet échange-là qui fait que ça nous donne de la force pour travailler et puis super. Pour amener des produits de bonne qualité.
0: Super.
3: Merci beaucoup. Bravo. Bonne continuation. Au plaisir.
1: Merci beaucoup.
2: Merci.
1: À très bientôt.
0: À très bientôt.
1: Merci, au revoir.
0: Au revoir.
2: Donc, vous avez entendu... Jimmy Firmin, qui est placé au Grand Fonds Abîme et qui collabore aussi...
0: Non, attention.
2: Domaine naturel, effectivement, nous avons et qui est là. Et vous avez pu entendre Christelle et Patricia participer.
0: Il faut donner le numéro de WhatsApp.
2: Aussi donner ce numéro. Vas-y Christelle, toi qui...
0: Ah oui, je le donne parce que...
2: Toi qui es passionné par...
0: Oui. 06 90 pour Monsieur Firmin pour pouvoir se fournir en produits locaux. 06 90 28 63 18. 28 63 18 pour pouvoir commander, passer vos commandes et manger
2: local.
0: Oh, il a fait une cliente en pédisote ça. Alors là,
4: justement, lors de manifestation de Roitif Santé Village dimanche.
0: Oui.
4: Monsieur Firmin, depuis l'an dernier, c'est un partenaire fidèle.
0: Allez.
4: Ah yes.
0: Ah ben c'est bien.
4: Il donne des choses et pas des moindres, hein, je peux vous le dire. Et c'est de très bonne qualité.
0: Donc faut nous bailler force là.
4: Ouais.
0: Faut nous bailler force.
4: Voilà. Eh bien Christelle.
0: Oui.
4: Tu es prête?
0: Je suis même curée.
4: Ah ben sois curée alors.
0: Ça, vous voulez pas une pause avant ça, on y va tout de suite on fait une petite pause. Oui.
2: Ouais, d'accord, ouais, très bien. On va pour la pause et à tout de suite avec nous sur Mega FM 88.9.

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0: De retour sur la chaîne Mega FM 88.9. Vous êtes avec nous dans la fréquence du Nord, sur la fréquence du Nord, cette belle radio où des émissions en contact avec la population, les besoins véritables de la population sont partagés. Et vous êtes connectés avec nous sur cette belle fréquence avec l'émission Cibon dit Ibon. Avec Patricia, avec Christelle et avec Gilles, les trois du trio gagnant sont là pour partager avec vous des recettes, des informations en contact avec les agriculteurs, les associations, tous ceux qui œuvrent à développer l'agriculture dans le beau pays Guadeloupe.
1: Pour que nous puissions manger sainement.
0: Et sainement, comme dit Patricia, qui nous a présenté pas mal d'informations sur les propriétés, puisque c'est Madame Propriété. Eh bien, et nous avons aussi Madame Recette, qui est Christelle, et qui est avec nous. Et nous vous rappelons que bientôt, nous aurons peut-être une question qui va vous être posée, hein, qui va demander à ce que vous nous appeliez au 05 90 23 17 11. 23 17 11. Appelez-nous, dites-nous ce que vous en pensez et une question vous sera posée dans un instant. Et si vous y répondez bien, nous pourrons peut-être voir.
1: Nous pourrons peut-être.
0: Il y a peut-être.
1: Nous pourrons peut-être.
0: Il y a peut-être.
1: Alors, à partir Christelle.
2: Oui, je t'écoute.
1: Je suis devant mon micro en face de toi, Christelle.
2: Oui, dis-moi.
1: Je n'ai qu'une hâte, c'est traverser la table et venir à côté de toi. Qu'est-ce que tu nous as dit?
0: Ça sent bon. Alors,
1: ça sent bigrement bon.
2: Il n'y a rien d'extraordinaire, je vous promets. Alors, c'est la salade guadeloupéenne. On a la salade niçoise, comme je l'ai dit à M. Firmin. Là, c'est notre salade guadeloupéenne avec de l'igname, des bananes jaunes et des haricots verts. En caméra.
0: Bien, on va voir si vous arrivez. Alors, vous pouvez nous suivre aussi en direct sur Facebook, le Facebook Live de Mega FM 88.9. Et vous verrez sûrement Christelle qui va essayer de vous montrer sa préparation. Très bien, donc Christelle est en train de prendre quelques cuillerées et de les placer dans un plat.
2: J'aurai deux présentations, d'accord. J'aurai deux présentations. Je mets d'abord une première et ensuite une deuxième. Alors, comment ça, j'ai préparé? C'est simple. Le igname, je l'ai coupé en dés, mon igname. J'ai fait à bouillir, d'accord. J'ai fait bouillir dans de l'eau avec des épices, pas de sel, pas de sel, d'accord. Que des épices, c'est-à-dire l'ail. J'aime bien mettre de l'ail. Là, j'ai découvert avec Patricia tout ce qui est thym, bois d'aine et persil. Je vais essayer ça.
0: Donc, c'est de l'ail sans vinaigrette. Hein,
2: voilà. Je prends la gousse d'ail, j'écrase et je mets dans l'eau. Et voilà, ça me... Voilà. Ensuite, j'ai pris deux bananes jaunes, plantain. Je n'ai pas pris beaucoup parce que si je mets trop, ça fait une salade. On n'aura que le goût de banane. Mm-hmm. Donc, pourquoi j'ai mis la même plantain? C'est pour rehausser un peu le goût. Parce que quelquefois, l'igname associé avec les haricots verts, c'est un petit peu fat. Il faut vraiment rehausser le goût. Donc là, c'est avec la banane jaune, la plantain, pour donner un petit goût sucré. Alors, nous allons manger ça sur deux formes. Je vais vous donner la recette tout à l'heure. Ne vous inquiétez pas. Mais ceux qui sont sur Facebook, j'espère que vous voyez un peu. Ne vous inquiétez pas, je vais vous donner la recette. Ici, là, j'ai des filets d'arançon que j'ai préparé avec de l'oignon rouge. Pourquoi l'oignon rouge? J'aime bien cuisiner avec l'eau. Comme je vous ai toujours dit, j'aime beaucoup mettre dans ma salade l'oignon rouge. Donc, je vais mettre sur une partie, d'accord, la rançon que j'ai fait revenir, sans sel, bien sûr, avec des épices. Vous allez, voilà, ok. Je mets une bonne quantité.
1: Ne mets pas tout. Hein.
2: Non,
1: ne t'inquiète pas. Pour moi.
2: Oh, ne t'inquiète pas, ma belle. Il y en a pour toi. Et à côté, j'ai fait ma petite vinaigrette maison. Regardez. Hein.
0: Il y a un petit aspect un peu violet comme cela. Qu'est-ce qui
2: donne cet aspect? L'oignon rouge. J'ai bien dit, l'oignon rouge donne cet aspect violet.
0: Tu le fais revenir un peu, l'oignon?
2: Très, très, très, très peu.
0: Très peu. Hein.
2: Très peu. Pour que ça soit un petit croustillant dans la salade. Mais là ça sera pas trop croustillant. Pourquoi? Quand j'ai mis dans le c'était chaud. Donc ça, la cuisson a continué. Ouais. J'aurais dû attendre que ça soit. Mais sinon, vous allez me dire ce que vous en pensez. OK? Et ensuite, ici, j'ai fait ma petite vinaigrette. La petite vinaigrette, on connaît. C'est de l'eau, du sel, de l'ail. Et bien sûr, voilà. Cive persil. Voilà, vous voyez, cive persil.
1: Monte la main.
2: Cive persil. Et j'ai mis dedans du piment doux. Vous voyez, ça donne une couleur. Parce que, comme l'a dit M. Firmin, on mange avec les yeux. Donc, je mets par-dessus. OK. Je mets par-dessus. Pas beaucoup. OK, voilà. Première préparation. Deuxième préparation. Je suis végétarienne. Je ne mange pas de poisson. Végétalienne. Je ne mange pas de poisson. Je ne mange pas de viande. Je ne mange pas de ceci. Donc, je rajoute. Qu'est-ce qu'on peut rajouter? On rajoute des pois d'Angole. Mmh. Pois d'Angole cuit aussi sans sel, rien qu'avec des aromates. Toujours. Je prends ma cuillère de pois d'Angole. Je mets dessus. D'accord. OK.
1: Tu peux montrer le pois d'Angole? C'est du pois d'Angole que oui, tu as acheté, importé?
2: Non, pois d'Angole local. Tu m'as fait perdre mes mots. Non, local. Importé. C'est importé.
0: C'est tellement si bon, dit bon.
2: Hello, Manzoton Mitter. Mitter, 3000 euros le kilo, là, qu'il a. Bon. Attention.
0: Bon, on voit ça, Thibouin.
2: Non, sérieux.
0: Alors, ça
2: c'est dans le frigo coup. Depuis un moment. Je l'ai eu d'un agriculteur sur Gros Cap. Et c'est lui qui me fournit en igname et en point d'angle. Je fais la même chose. Maintenant, vous allez me dire pourquoi je n'ai pas rajouté de la rançon sur les pois d'Angole. Pourquoi? Parce que là, rien que l'aspect de. Pas l'aspect, l'apport de.
1: Le pois d'Angole, c'est de la protéine.
2: Voilà. Donc, je n'ai pas besoin de rajouter. C'est comme si je mange du riz blanc, pois rouge et viande. Ça me fait deux apports. J'ai protéine végétale, haricots rouges, et j'ai protéine animale de la viande. Ça fait trop. Donc là, j'ai un plat complet. Voilà. Oh, j'ai tout mis. Voilà l'assiette. J'espère que vous voyez. Alors là, vous allez goûter tout à l'heure. Alors maintenant, la préparation. Pendant que vous êtes en train de déguster.
0: On va poster la recette hein, pour ceux qui veulent. Aussi.
2: Tenez.
0: Très bien, on est équipé là.
2: Oui.
0: Il y a tout ce qu'il faut.
2: Tenez. Voilà. Et à vous de jouer. Tu fais passer. OK. Alors, là, maintenant, je vais sur la recette. Alors, j'ai pris une igname. On dit une igname.
1: Une igname.
2: Parce que, bon, d'accord. Coupé en dés. Vous avez vu? J'ai coupé en dés. J'ai fait cuire en dés.
1: Tu l'as fait cuire déjà en dés?
2: Oui, j'ai fait cuire en dés.
1: D'accord.
2: Oui, j'ai fait cuire en dés. Comme d'accord.
1: Ça cuit plus vite?
2: De un et de deux, j'ai moins de temps. Faut pas oublier qu'on passe moins de temps en cuisine. Faut pas qu'on vous donne envie de rester debout. Ah, ça me donne du temps. Faut qu'on coupe après. Non. Je coupe déjà. J'épluche mon igname. Je coupe et je fais cuire. Ensuite, j'ai la banane jaune. J'ai pris la même chose. J'ai coupé ma banane jaune aussi en dés. Et les haricots verts que j'ai pris. Pourquoi j'ai pris des haricots verts? J'ai pas pris de brocoli. Il n'y a pas de brocoli en Guadeloupe. Haricots verts mangent tout en plein de ça. D'accord? Donc, ce sont des
1: apports locaux.
2: Oui, tout ça, haricots rouges. Mais là, bon, c'est pas haricots, c'est pas mange-tout de Guadeloupe. Hein. Désolé, ce sont des mange-tout congelés. D'accord? Je casse aussi. Pendant que c'est glacé, je casse en petits morceaux et tout cuit. Je fais tout cuire ensemble. Mm-hmm. Je ne mets pas, non, tout le monde ensemble. Mm-hmm. Et quand ça c'est bien cuit, j'égoutte. J'enlève le trop plein d'eau. Je laisse dans le faitou. À côté, je prépare pendant que c'est en train de cuire, je prépare mes filets d'aranso ou je prépare ma morue ou je prépare le poisson, mais un poisson qui est épais comme le vivano pour ceux qui veulent manger, mais pas de viande, d'accord? Ça ne va pas avec la viande. Ça ne va pas. C'est un poisson, soit de la morue, soit de l'aranso, filet d'aranso. Ou soit du poisson, le vivano, ou vous allez chez votre poissonnier, vous lui demandez un poisson qui est assez épais pour pouvoir émietter ce poisson et le mettre dans. Mais ça va demander beaucoup le poisson parce que le poisson va se perdre dans la salade. Tandis que la rançon et la morue, ce sont des poissons qu'on va retrouver, même en goût et même visuellement. Mm-hmm. C'est important.
1: Ou bien le bras d'angole.
2: Oui, là maintenant, oui, c'est ce que j'allais dire. Maintenant, on a fini la partie protéine animale. Maintenant, je passe à la protéine végétale. Je fais cuire mes pois d'angole. Sans huile, sans sel. C'est seulement
1: les épices.
2: Oui, les épices. Ça veut dire quoi comme épices? Je prends un clou de girofle, c'est tout. Un, pas plusieurs. Et je prends une gousse d'ail que j'écrase. Et je mets avec la... Je bien lavé. Oui. Et je mets avec la peau, tout. Je mets carrément dedans. Et ça cuit. Et ça cuit bien. Et quand la cuisson est terminée, je peux mettre de côté, réserver. Et ensuite, venir présenter comme j'ai fait là. On présente. Ça peut être une salade qui se mange en entrée. Avec des filets d'arançon. Ou c'est une salade qu'on peut présenter aussi pour comme un dire. Plat. Avec les pois d'angole. Moi, j'aime bien pois d'angole. Je ne connaissais pas. Aujourd'hui, je vais découvrir le pois d'angole parce que c'est Patricia qui m'a donné l'idée. On en parlait. Elle m'a dit pourquoi pas le pois d'angole. Mais tandis qu'avec la rançon, ça va. Je connais la morue, ça va. Mais là, je vais découvrir comme tout le monde avec les pois d'angole. Donc, on peut prendre à peu près pour cette recette. C'est en fonction. J'ai pas de j'ai pas de proportion exacte. Je vais pas dire c'est 1 kilo, 3 kilos. Vous voyez en fonction. Vous avez une
1: constitution de la famille.
2: Voilà. Est-ce qu'il me faut 1 kilo, 500 grammes, 400 grammes de pois d'angole pour pouvoir accompagner ma salade? Le principal objectif, c'est d'associer tous ces éléments pour qu'on les voit dans l'assiette. On peut rajouter, si on veut, à côté du pois, de la formule pois d'angole, la mayonnaise de Giraumont que je vous ai faite la dernière fois. On peut l'associer à côté, c'est aussi, je pense, ça sera aussi bon. Parce que la mayonnaise, je vous dis que, maman, elle est bonne, je kiffe ma mayonnaise de Giraumont.
1: Mais bon. On sait.
0: Oui,
2: donc voilà.
0: Si on la laisse partir avec
2: ça. Je vous dis ça, moi, je ne sais pas pour vous. Donc voilà la recette pour la. Je l'ai appelée la salade guadeloupéenne. Mmh. C'est notre salade niçoise, d'accord?
0: Vous êtes allé mettre ce beau plat-là devant moi? Je suis en train de résister, de prier pour ne pas prendre
2: la parce que prier
0: si je prends maintenant... Là,
2: non,
0: si
2: mais vous goûtez pour me dire ce que vous mélangez bien. Je vous donne...
1: On a les cuillères déjà.
2: Ouais. Mélangez bien, dites-moi ce que vous en pensez, d'accord?
0: Bon, d'accord, Patricia.
2: D'accord. Je prends devant. Ensuite, après ce qu'il faille changer. Mélangez bien avec la vinaigrette. Voilà, c'est important. Mélangez bien avec la vinaigrette. C'est ça. Où c'était? Patricia, dis-moi vraiment, les femmes, je les connais en cuisine. tu as pris la banane jaune aussi?
0: Comment ça? Vous ne croyez pas à ma sincérité culinaire alors?
2: Sérieux?
0: Non, on te dit ça, mais pourquoi tu n'as
2: c'est
0: pas
2: bon.
1: Ronny n'a pas encore.
2: Oui, ça paraît là. Ne t'inquiète pas, ça paraît là. Maintenant, pour la partie pois d'angole. C'est aussi bon? C'est vrai? D'accord. Ok. Donc, voilà une petite recette pour cet après-midi ou pour demain, si Dieu veut. Vous avez déjà de quoi manger. Franchement et sincèrement, merci. Donc, on mange avec les yeux. Une fois que les yeux ont vu que c'est bon. Le plus important dans cela, c'est que la vinaigrette, c'est elle qui amène tout le goût au plat. Ça ne sert à rien d'aller mettre du sel dans votre cuisson parce que ça ne sera pas salé.
1: Le sel est à point.
2: Donc là, dans la vinaigrette, et vous mettez du persil, du piment doux et vous faites votre...
1: Et la banane est à peine perceptible.
2: Oui, c'est le but.
1: C'est très
2: bien. C'est juste pour en faire
0: de l'eau. Oui, parce qu'avec la banane, effectivement, on ressentit plus la banane.
2: Voilà, si on rajoute trop de banane, on ressent... Ouais, la banane va surpasser l'igname. Ce n'est pas le but. Le but, c'est que la banane est là juste pour accompagner. C'est-à-dire que quand j'ai mangé en fin de bouche, j'ai le goût sucré. Mais c'est vraiment en fin de bouche.
0: Voilà, exactement.
2: Voilà, ça reste un petit goût sucré, mais l'igname est passé. Voilà. C'est bon? D'accord.
0: Alors là, Patricia va finir tout le plat. Je vous garantis, bon c'est parti.
2: Ok, donc la deuxième recette, on peut parler, vous voulez quoi? Il y a les croquettes, les beignets d'igname.
0: Beignets d'igname.
2: Alors, nous avons les beignets de carnaval.
0: Ouais.
2: mais nous avons les beignets d'igname. Alors, juste une parenthèse, il faut savoir que l'igname est très utilisé en Afrique. En Afrique, ils aiment l'igname, ils utilisent l'igname franchement dans tous leurs repas. Et je peux vous dire que c'est bien cuisiné. Ah ouais. C'est très, les Africains ils consomment bien l'igname. Alors, les beignets.
1: Ils sont producteurs à 80%.
2: Ah oui. Alors, les beignets, faut que je donne. Alors, il me faut donner les proportions pour mes.
1: Donc, beignets d'igname.
2: Beignets d'igname. Alors, nous aurons 500 g d'igname, 120 g de farine, 500 g d'igname, 120 g de farine, un œuf, 2 cuillères à soupe de sucre roux, un peu de levure ou du levain pour ceux qui en ont, ou qui sont allergiques à la levure, il y a le levain.
1: Un peu de levure en cuillère.
2: Une cuillère à café. Okay. Ouais, une petite cuillère à café. Pas beaucoup, pas trop. Faut pas mettre le sachet en entier. Hein? Non. D'accord. Cannelle, muscade, vanille et toutes les épices pour aromatiser. Alors.
1: D'accord.
2: On y va. On fait cuire l'igname. Non.
1: 500 grammes d'igname.
2: On fait pas cuire l'igname. On fait 500 grammes d'igname. Je prends mon igname.
1: Qu'on râpe.
2: Je râpe l'igname cru et j'obtiens une pâte comme pour les malangas. Vous voyez un petit peu la pâte que j'obtiens quand je fais malanga giromon. Ça te parle ou pas, Patricia?
1: Oui, ça me parle, sauf que
2: dis-moi,
1: il faut qu'on fasse attention à ne pas manger l'igname cru.
2: Attends, c'est beignet, son nom c'est beignet.
1: On va se baigner,
2: oui, doudou, mais dans quoi? Dans de l'huile chaude.
1: Vas-y.
2: Donc, pas d'igname cru. Non, ça je suis pas. Je consomme pas d'igname cru.
1: Je
2: franchement.
1: Vais y revenir tout à l'heure.
2: Oui, il n'y a pas de souci. C'est bien de le dire. C'est très bien. Donc, je vais râper mon igname. J'ai lavé, j'ai coupé, j'ai subépluché, j'ai lavé. J'ai mis mon citron pour ne pas oxyder. Et je râpe. Une fois que j'ai bien râpé l'igname dans, avec la râpe de.
1: Concombre.
2: Non, pas concombre. Carotte.
1: Carotte.
2: Une fois que j'ai obtenu une pâte.
1: On n'a pas une pâte pâteuse.
2: Non.
1: On a une pâte avec des filets.
2: Des filets, mais aussi remplis d'eau.
1: C'est ça.
2: Donc, je dois enlever cette eau-là, presser. Je dois mettre la pâte que j'ai obtenue sur du papier. Comment on appelle ça? Le napkin. Ça. Je mets dessus pour absorber l'eau parce que ça me donne une. Faut pas oublier que l'igname a de l'eau. Hein. Donc la pâte que j'obtiens, il y a de l'eau, donc je mets dessus pour pouvoir absorber l'eau. D'accord. Une fois que j'ai retiré l'excédent d'eau, je rajoute l'œuf, je rajoute le sucre, je rajoute la vanille et je rajoute la cannelle. D'accord. Je rajoute l'œuf. J'ai dit un œuf. Je rajoute le peu de levure que j'ai mis, la moitié de la cuillère à café. Ensuite, je mets ma vanille, cannelle, muscade, vanille, tout ce qu'il y a, les petites épices qu'on peut rehausser en pour l'odeur. C'est comme les beignets de carnaval, mais c'est avec l'igname. Une fois que j'ai mis tout ça, je touille bien.
1: Le sucre aussi?
2: Oui, je mets le sucre. Et après cette tarte, je mets maintenant la farine.
1: Petit à petit.
2: Les 120 grammes de farine. Alors, il y a aussi, dites-vous bien, je donne la recette, mais vous pouvez faire comme vous voulez. N'oubliez jamais cela. Il y a une base, c'est à vous
1: donner. On l'agrémente après.
2: Aïe. Comme cela vous semble. Donc, il y a de ceux qui vont mettre la farine avec la levure. Il y a de ceux qui vont mettre la levure avant, la farine après. C'est comme vous le sentez. D'accord? Moi, je mets plutôt ma levure avec ma farine.
0: Ça va avoir un résultat, oui.
2: D'accord. Une fois que j'ai bien mélangé, j'obtiens une pâte assez consistante. Je prends mes 2 cuillères, tandis que j'ai mis l'huile à chauffer. Et je prends mes 2 cuillères, je forme mes boules et je mets. Et je fais cuire un feu doux, pas trop fort. Parce que si le feu est trop puissant, l'huile est trop chaude, ça va cuire à l'extérieur, mais pas à l'intérieur. Ok, bien cuire, bien quand c'est bien doré, ne pas tourner. Hein. Ouais. Ne pas jouer.
1: Tout seul, normalement.
2: Oui, normalement. Maintenant, si ça se tourne pas, attendre que le bas, on voit dans le faitout, dans la casserole, ce que vous voulez, on voit que le bas est bien doré. À ce moment-là, on peut retourner. Mais là, tant que c'est pas doré, ne pas toucher, parce que ça peut s'effriter ou ça peut se casser. Donc, il est important de laisser cuire convenablement. Mais quand c'est bien cuit, je peux tourner, ça se tourne facilement. Et là, les deux, les en haut, en bas. Et quand c'est bien cuit, je mets dans un bol avec, bien sûr, du sucre dessus. Mm-hmm. Et je mange cela comme un beignet. Beignet, mais c'est à la manière sucrée. C'est bon? Mm-hmm. Je te vois qui me regarde, Patricia. Ça va?
1: Donc, l'yam sucré.
2: L'yam sucré. Voilà. L'yam sucré.
1: Vous savez qu'on l'appelle yam?
2: Oui,
1: c'est
2: yam.
1: Pays.
2: Yes.
1: Yam.
2: Yam.
0: Yam.
2: Yam.
0: Ah, tiens.
2: C'est bon?
0: Aussi. Donc, nous allons bientôt avoir notre intervenant. Hein.
2: Très bien. Alors, on le laisse.
1: Alors, avant.
2: Oui, oui. Dis-nous. Oui.
0: Alors,
2: les yams crus.
1: Je vais pourquoi vous entendiez
2: oui.
1: bien.
0: Oui.
1: Il faut éviter de consommer les yams crus.
2: Oui.
1: Parce que son amidon est indigeste
2: mm-hmm.
1: et peut devenir toxique.
2: Bien dit.
1: Jamais d'igname cru. D'accord?
2: Donc,
1: toujours être dans la cuisson de l'igname.
2: Toujours.
0: Donc, pas d'igname cru, toujours être dans la cuisson de l'igname. Notez cela bien, c'est important, puisque certaines personnes veulent peut-être le faire différemment, mm-mm. mais il est important de le faire pour que vous
2: toujours
0: soyez en bonne, bonne
2: toujours,
0: santé. Hein.
2: Toujours faire cuire.
0: Ouais, c'est important cela.
1: Voilà.
0: Très bien.
2: Donc, tu peux le reprendre encore. Hein. Reprends-le, puisqu'on ne peut
1: jamais
2: manger.
1: Consommer l'igname cru.
2: Très bien.
1: Parce que son amidon est indigeste et peut être toxique.
2: Voilà. Très bien.
0: Très bien. Donc, nous allons avoir notre intervenant, M. Jean-Claude Boulier, qui vient de la région de Trois-Rivières, de la Basse-Terre, pour ceux qui ne connaissent pas
2: le
0: territoire, le métamanioc, comme on dit, puisqu'il est intéressé par tout ce qui est jardin. Il va nous parler aussi d'un aspect un peu moins réjouissant, mais qu'il faut aborder, la chlordécone hein, aussi, et comment faire pour éviter d'avoir cette contamination dans la méthode de cultiver ou de d'arranger sa plantation et plutôt son jardin. Donc c'est Monsieur Jardin et spécialiste aussi de l'igname jaune dont il va nous parler d'une manière assez précise. Avec des techniques bien rodées. Alors pour les auditeurs aussi en créole, il va nous parler en créole. Pour ces mounak à côté,
2: qu'attendent
0: pour goûter, écouter pour t'attendre, ok, t'en parler en créole parce que c'est langage à nous. Et nous qui t'en missier Jean-Claude qui parler avec nous assis tout ça qui ni avoué avec Zignam. Des ignames jaunes et qui vient pour faire pousser.
1: Ils sont métamanioc et c'est pas peu dire.
2: moi, pour mon sol, je.
1: Il est là déjà,
2: non? Pour mon sol, moi, j'ai fait analyser mon sol.
0: Parce que
2: c'est
0: ton
2: gratuit,
0: sol.
2: Mais oui, c'est pas payé.
0: Oui.
2: Bon, un technicien vient, il prélève un échantillon, c'est lui, il prélève où il veut. Parce que mon époux a planté du manioc, on a des maniocs. Et ils prélèvent, ensuite ils analysent.
0: Oui.
2: Et après coup, comme nous sommes agriculteurs, entre guillemets, une prise de sang a été faite aussi.
0: Une prise de sang a été faite aussi. C'est ah intéressant. Ouais. Je voudrais qu'on puisse revenir sur cela dans un
2: oui.
0: instant.
2: Oui.
0: Bonjour, monsieur Jean-Claude Boulier. C'est avec plaisir que nous recevons.
3: Alors, bien bonjour, bien bonjour.
2: Bien bonjour.
0: Alors, bien bonjour.
3: À part qu'on est dans les bonnes FM là, à les bonnes. Là, mais on coûte les autres dans les petits brins, malheureusement, à les bandes FM là, parce que nous avons au niveau de la radio là-bas.
2: Okay.
3: Alors, on est très très très content de vous compter avec les autres. Et avec les autres, on dit, restons dans la partie pour nous parler. Donc, À contenter moi de réagir par rapport à son temps, à d'autres temps. Pourquoi? Parce que ça a été opéré. On te rappelle 80 ans hier.
2: Ah, joyeux anniversaire,
3: Alors, ça veut dire qu'en traversant l'hôpital, en tracé la voie de Colonie, à département, département à côté, etc., etc., jusqu'à l'autre.
2: Ok.
3: Et en vrai, qui gens, à la fois les mentalités, les gens n'ont pas observé la nature, les gens n'ont pas positionné nous par rapport à la nature, les gens n'ont pas positionné nous par rapport à jardin, par rapport à manger, ça a changé. Ça a changé, même si nous l'hôpital a été, heureusement, heureusement, tant pis s'il vous plaît, heureusement. Parce que moi qui l'a, c'est le huitième du nom, et une famille en moins de 9 simons en ont 1 hectare. Le rassure.
2: Oui, nous rassure.
3: Et, tous les jours, nous tenons boire et manger. Nous devons boire de l'eau à la pluie. On voit poste à galère arriver, on voit télé noir et blanc arriver, on voit télé couleur arriver. Enfin bref, on voit ça, il y aura une évolution. Et moi, en bâtiment à réagir sur ce nombre d'habitants, c'est-à-dire de plus en plus, ils ont séparé la société en nous, dans le monde dans la ville et le monde dans la campagne, entre un monde qui est au jardin et un monde qui est professionnel.
0: Uh-huh.
3: Alors, écoutez attentivement si vous m'avez, apparemment, si vous écoutez toujours, on a dit boulot, bravo, il prend un chemin qui est difficile, chemin à bio, qui n'est pas forcément. Ça y a connu l'école, mais qui pour l'instant a imposé, bien que moi, en pareil, en sens à bio, en pareil, dans plutôt sens à naturel, cherchons une agriculture naturelle pour nous. Et pour qui on a dit ça? Parce qu'avant tout, on a attendu une recette, on a fait manger bien sûr, voilà. Mais là, on a attendu pour nous améliorer. Produit brut là, à part du produit brut là, peut pas meilleur que ça. C'est une question de préparation. Moi, moi qui là, on a fait gratin à Christophine, on a fait gratin à Gillon, on a fait Géomonac, et en signé sans lait à dents, sans pain à dents, on a mis six tempères aussi, le point barre. Et les oignons rouges, oui, les oignons rouges, avec six blancs plus. Et ça, il y a des papiers, entendons, madame, c'est celle-là qu'on a dit parler de. Piment doux, bravo.
2: Ouais.
3: Piment doux.
0: Merci Christelle.
3: Elle attend piment bio avec piment biologique, piment végétal. Si vous voulez un végétal, mais on va dire non.
2: Piment doux.
3: Piment végétal.
2: Mm-hmm.
3: Bon, alors là, c'est des gens en problème, même bon. Bon, ouais. Ça dépend pas par manger comme Zignan.
0: Zignan, ouais.
3: À quel moment on va manger, qui va orienter à elle. Et pour qui nous va manger? En train de poser problème fondamental, là, pourquoi nous va manger?
0: Ou qu'a planté des jaunes aussi?
3: En tant qu'Advina Nasso balancer un concept qui n'est pas de plein, bien qu'on est déjà renvoyé, c'est manger en conscience. Quoi manger pour qui, peut-être? Voilà. Si nous répondons à la question à ça, nous pouvons que nous pas poser d'autres alternatives en gens qui n'ont pas fait nous manger. Parce que famille en nous avant, maman moi, il a été 10h11 là, ça, il a sorti en jardin, il a dit, bon, on va passer une manche.
2: Ça c'est vrai.
3: Il a gardé, si tout vaut fruit après, il a bon fruit après, si tout vaut pour lui, il a bon pour lui. Si il faut fruit aux hommes, il a fruit aux hommes, allons toi à l'heure. Hein.
0: Mm-hmm.
3: Et ainsi le syndicat qui n'a pas de bois, d'accord, mais en tant que belle tu vois, avec trois bouteilles, trois de bois, ça va ça pas de bois aussi, trois d'embol. Mais pas beaucoup sous là et pas savon là et pas comment on dit encore
2: pacan
3: au pacan aussi bon
2: ah, à qu'est fait d'accord
3: voilà bon donc moi sans dévêtir à pas poser juste des petits questionnements nous pas manger pour nous donner énergie pour nous faire activité, déplacez-vous, marcher, parler, etc. Pour nous faire tout ça, il y a fait. Et nous pas besoin aussi, ça nous manque à prier bien-être général. C'est le dé, il n'y a pas de sans l'autre. Le corps physique, il faut aller avec le corps spirituel et le corps mental. Si on pas fait ça, eh bien, on peut remplir un boulot, on peut remplir l'estomac, on peut courir des maladies et on peut prendre maladie en chemin. Voilà.
0: Et qui, en ça, vous qu'a planté Zignam?
4: Quand on peut dire nous aussi, technique à planter zinium et parlez-nous si bon de Claude qu'on a appris.
3: Qui technique oui, alors, rapidement, alors, papa, donc, c'est ça, je vais dire, moi, on va partir dans un groupement, nous, c'est KBM, Kafou Boué Manche.
2: KBM.
3: Nous pas réfléchir à l'état depuis 15 ans. Alors, c'est pour ça, en fait, pas parler de ça, la souveraineté alimentaire, on casse et casse boire et manger, casse en jardin, casse un professionnel qui a dans l'agriculture actuellement. Si on va bien expliquer, hein? Malheureusement, il a fait tout le bitail programmé pour une revenu et pour courir en supermarché là, acheter ça et la moitié. Et nous, on l'a donné par produit, et on a dit aux gros producteurs, producteurs à banane, producteurs à canne, nous ne voulons pas aller, et nous allons acheter tout le bitail dans le supermarché là. Et c'est pour ça que nous sommes malades. Et c'est pour ça l'hôpital toujours rempli et nous pourrons finir rempli. Donc ça veut dire que la nature son but est primordial. Faut nous ça aborder. Faut pas nous dompter. Faut pas nous casser. Faut pas nous tuer. Nous pas faire partie d'elle. Faut nous apprivoiser. Faut nous faire corps avec. Et faut nous apprendre à manger en saison. Ça qu'il faut chaque saison. À temps de balala, là, en bas, putain, pas d'accord personnellement à ce que vous produit contre-saison pour faire l'argent, pour faire gros l'argent. Enfin, c'est ça l'objectif là. Pas faire contre-saison, pas faire une pichette. Pas plus que ça. Tom, Tito, Marquisignan, tout ça, on veut ça contre-saison pour payer. Ou alors pour importer. Et on peut faire l'autre là, grossir, porte-monnaie, pendant que vous, ou comme aigrit, avec maladie. Bien, voilà. Donc, une fois on dit tout ça, encore une fois, dans les deux questions là, qui posaient là. Oui, on fait tout dire. On fait dire qui disparaît. En parlant sur le noyau, en région droitière, région droitière est une roche. Donc, on ne peut pas planter avec sillon. Heureusement. Parce que nous pas TECA dans les temps utilisés pour pas être machine pour tuer Solon. Parce que ça, en réalité. Lorsqu'on a un gros tracteur, on ne peut pas montrer un chanton. Ou pas bouillon au champ banane en zone capestre, ou pas vivre était là, ou pas font tout ça qui fait aussi, ou pas fouiller en fond. On l'a pu tomber tout la rivière et ensuite on va vivre dans la niveau d'école parce que c'est niveau d'école. Voilà, mais c'est ça, la réalité sur l'esprit, hein, pour qu'on ne peut pas provoquer, mais montrer que nous n'avons pas marché si tête. Famille en moins, après nous manger à un jardin en association. Donc, pas moins de moi si on produit zinium, on produit zinium, on produit à conseil zinium, on produit plusieurs catégories zinium, parce qu'il faut mieux en moins pour moi, cassailler au zinium blanc, cassailler au zinium jaune, cassailler au couscous, cassailler au adon, cassailler au après, au roscaille, cassailler au zinium jaune là, c'était base là. Et il sortit en Afrique, zinium jaune là. De même pas grosse caille là, caille même c'est celle vice-coréen qui parle à l'ata. Tout restant, c'est zinium blanc. Pourquoi? Parce que nous avons des poulets blancs là. Malheureusement, ça symptomatique, hein, mais c'est ça. C'est ça la réalité. L'homme, nous pas aimé. J'ai nos zinium pour arriver au rouge Sainte-Catherine, Saint-Vincent. Elles ont encore tous les sangs. Oui. Enfin, presque à vrai ça.
2: Presque pas ni encore.
3: Alors, si bien que les noirs, on va saluer le droit, on va saluer sa on va saluer tous les responsables à Guadeloupe qui travaillent pour la Guadeloupe. Mais le travail, c'est couler à l'homme essentiellement, et si rentabilité aille, et si capacité aille de tiendre le plus longtemps possible leur volonté. Et qu'elle va pousser. Et si vous gardez expliquer ça. Donc ça qui fait que l'Ignat, tout c'est la veille dans les 70, inventé. Ou mettre sur place plus de 10 variétés de zinium blanc. Certains ont pas mis ton gagnon. Alors, moi, nous avons des fiches à variétal, à zinium, non, pas quelques noms en cas de variété. Alors, on y, par exemple, on y en Babonga et déjà là. En Babonga, c'est Haïti, ça sortit en Pacifique. Hein? On y Boscaïla et ça sortit en Afrique. Kamouzala, c'est l'État qu'on a avec Kinabaro. Kinabaro et bayo et ça nous a fait le parce que nous n'avons pas standardisé. Le standardisé. Pour pas y faire plus qu'un kilo 3. Moi, personnellement, en pas parler de l'autre, en pas parler de l'autre, en peut répondre à les questions encore du comme non, en peut répondre à les
0: questions. Oui, pas de problème.
3: Non, c'est important. C'est pour faire ça comprendre, nous faire ça, nous dit, nous fait. Et qui y a là, la chambre d'agriculture, les coopératives qui étaient à sol, à ça y a le développement agricole, à travers sa période d'une fois, parce que c'est, si on pas fait ça, on pas qu'à nous point, on pas qu'à nous déjà, à l'époque, dotation jeunes agriculteurs. C'est si on fait ça, on dit, on fait, eh bien, on pas barré ça. Et après, on passe comme on dit là, à la droite de l'école, juste ça allait. On travaille pour les agricoles et pour les impôts. Et on pas venu riche. Donc, on ne veut pas tirer l'illusion, espoir, je ne sais pas, hein. Bio sont notre aspect en Europe. Là, ils disent que ça va être bio, qu'on s'en l'est, qu'on se place, on peut sortir l'homme bas là, sortir l'autre côté là. Alors qu'on s'en est, on nous toujours fait naturel, qui a été plus bio qu'on naturel. On dit un jaune en banque quoi, qui lui-même en banque fouillable, qui moins plus loin, on va trouver un pied pour vous. Si moins à côté, on va trouver d'autres types de plantes. Pourquoi on ne va jamais être sans manger tous les jours? C'est ça qu'on va faire un jardin bocage, un jardin naturel. Et quand nous faisons, nous tirons ça pour nous mettre poyot pour voler en bas là. Mais pour mettre poyot, eh bien, il faut poyot là pas résister, il y a un bel régime, gros régime. Et comme nous parasites à manger à Sinaï, il faut que tu parasites là, et en même temps, faire mon santo, faire la joie. Eh bien, c'est comme ça que nous faisons peur de bonnes. Hein. Nous faisons peur de bonnes parce que, et moi, j'ai adoré aussi, nous faisons peur de bonnes. Eh bien, en tuer santé en moins, en tuer santé à la population là, pour en payer un minimum pour en payer survivre. Et même les gros plantes, regardez, ils n'ont pas disparu. Combien de plantes ont été arrêtées? Combien de plantes ont été arrêtées? Ils ont appliqué des normes. Et ces normes-là, ça, c'est qu'à dire, passez produit, mettez tracteur. Là, même là où on ne peut pas mettre tracteur, mettez, c'est ça entièrement. En tenue chèque, changé, oui, en bourré, t'es là, tu étais là. Malheureusement. Et c'est pour ça qu'on va revenir. Et on a dit, il ne faut pas nous faire ça. Et moi, en fait, c'est pour ça, moi, en trouver place en moi, dans le parce que nous, nous pas mettre la diversification réelle en place, c'est-à-dire association de plantes, qui plante vous pouvez mettre à côté de qui plante pour que rien n'empêche l'autre parasite là de développer, pour que l'île peut développer, pour qu'on y boit et manger tous les jours à casa. C'est ça le premier message en préfaisation. Parce que si bateau va rentrer, si la guerre était quand il peut se mettre là, n'importe qui l'est, quand nous pas fait, ben nous sommes morts. Si va s'en commencer à viser parce qu'il y a un blocus. Faut nous réfléchir à ça. Le problème, à nos premiers temps, bravo sur nous, il ne faut pas nous tuer le monde, il ne faut pas nous tuer seul là. Pour nous revenir à l'agriculture, on t'a dit plus simple, plus naturel.
4: Ou t'es quasi un bit, si technique, oui. À planter Zium. Avec leur déconne, est-ce qu'on est en technique?
3: Oui, mais à part moi, tout seul, c'est-à-dire, heureusement, ça commence bien. On y voit qu'à part du type des autres, là. Ils ont fait plusieurs un jour, ils ont expliqué les autres, puis j'ai qu'à planter en bas, dans ça. Hein.
2: Oui.
3: Ça a commencé pour un point en même, et c'est ça qu'on fait. Oui. Alors, c'est ça, vous pouvez faire systématiquement tout partout, mais en région, nous, c'est pas une autre solution. Parce que tout ça, ils travaillent en disant, t'es là. Ça qui est en ou pas qu'on patate, ou pas qu'on viande, ou pas qu'on... qui était encore...
2: pas possible.
3: Et du temps qui disparaît, tout le monde qui disparaît, ouais. Etc. Bon, tous ces plantes-là, ça, ben, sont d'identité, ils n'ont pas voulu raciner, et ces racines-là, ils n'ont pas à manger là, ou des produits-là qu'on peut transformer là. Et c'est aussi camagnoc, manioc, etc. Tout ça, pour faire ça. Eh bien, on ne peut pas faire une disante là. Donc, on ne peut pas prendre ça, on bac, on ne peut pas créer un sol artificiel, pas un sol artificiel, c'est un autre type de sol, côté végétal, côté qu'on ne peut pas fabriquer à partir des racine, pas racine, en lait, feuille et branche à pied, voilà. Parce qu'on vous dit, un petit canal, nous avons fait ça, là, il y a coupé tout au bon chemin. Eh bien, il y a qu'on compense ça avec ça.
2: Oui.
3: On pense là, ça, c'est un terre végétal qu'on peut mélanger avec notre terre d'ailleurs. Voilà. Donc, on ne peut pas fabriquer ça, mais c'est comme ça qu'on fait patata ou, à don ça. On ne peut pas juste prendre l'eau seul. Ça va montrer aussi que l'homme est venu à nous faire des petits potes clairs, ils ont dit dans le balcon à nous. Ils savent nous que faire. Et nous, nous proposer de faire du riz bon ça. Nous ne pouvons pas faire du riz bon ça. Du riz en disant balcon, nous. Nous n'avons pas besoin de sol. Mais l'homme seul là, on va préserver parce que pour nous pieds bois, c'est ça qui a voulu contre le CO2, le fameux empoisonnement atmosphérique et tout ça, c'est le pieds bois là, il a voulu avec racine, avec tout le bidet. Il a créé un microclimat, il a créé un climat qui va permettre de vous mettre en ça. Donc pour lui, la souveraineté alimentaire, il faut commencer par là, sous par passer par là, tout le reste, on peut être tributaire à semence à l'autre là. Et comme il ne peut pas pousser, il ne peut pas pousser pour le chouéon, eh bien, il ne continue pas à pousser et chouéon. Donc ça veut dire qu'il ne faut pas habiter à revenir à l'essentiel, revenir à ça que nous avons fait avant, qui était bon. Et bravo pour les gens qui ont voulu pour ça, quel que soit moyen pour le chemin que vous prenez. Pour l'instant, si vous voulez les gens qui ont voulu pour ça, quel que soit moyen pour le chemin que vous prenez. Pour l'instant.

0: disparaître. Après, après plus loin, il faut y apprendre à transformer. Mais à part une grosse entreprise, un gros métier pour moi, à tes présidents, pas président, directeur, ce groupe.
1: Ok.
0: Un domaine où on fait tout ça, si on a dit cela, en créer une coopérative à la paix, en créer la paix, en créer toute qualité de vie avec ce groupe. Nous créons le cochon, nous faisons jambon, nous faisons paquet de vitesse, Guadeloupe, local.
1: Mm-hmm.
0: Mais est-ce que ça aussi à l'air?
1: Mm-hmm.
0: Bon, voilà. Alors, en parlant l'eau, en disant l'eau, mm-hmm. tout ça pour dire que, oui, ni moyen planté, même là, ni plan d'école. Nous, on dit, j'aime quoi, on peut planter, attends, tu disparais,
1: ouais.
0: t'en as disparu.
1: Oui.
0: Eh bien, monsieur Croix-Lentienne, il
1: n'a
0: pas été capable de partager tout ce qu'il a pensé. Mais il était d'accord sur ça. Il était une 5 hectares de jardin. Et quand il était mis en jardin, il était mis à dos, il était mis en café, il était mis en caco, il était mis en vanille, et il n'était pas transformé. L'argent là, sans transformation, là, il est humain. En bout d'un topau, il produit pour le monde manger brut. Et pourquoi il est transformé à Casario? Proposer en sécurité aussi. C'est farine, à vignoble.
1: Oui.
0: Là, on fait vignon là, juste à l'aimant, nous disons. Toujours. Bon, mais enfin bref. Bon, mais on peut transformer vignon là en farine. Farine à prix à peine là, on peut faire. Farine à poignon là, on peut faire. Et avec ça, oui, Christelle, nous allons faire bon pilier, bon cristal de vie après. Mais il y a un avantage, tu peux nous passer tout à fait. Mais oui, c'est ok. Apprendre à faire monter, apprendre à transformer, et c'est l'avenir, c'est ça. Après aussi la dépression de ça. Alors qu'on fait une surface, c'est pas maîtriser. Pas besoin de contracteur, pas besoin de chimie, ou de boire. Si on panne assez, voilà les voisins, mettez votre ensemble, faites jardin partager, faites coopérative, faites jardin ensemble, mettez votre ensemble, faites coup de main, solidarité, visez ça pour nous.
1: C'est ça.
0: Et en capé, je pose en version.
2: En capé, c'est une question, mais c'est pour lui. Au départ, c'est Patricia. Au départ, on dit qu'il faut nous poser trois questions. Il faut nous poser nos trois questions capitales. Ou bien nous, il y en a dans nous. C'est pourquoi nous avons mangé. Et ces deux autres-là, ben nous, il
0: y a. Le premier, là, c'est pour une énergie. Ça veut dire qu'il faut chercher les meilleures sources d'énergie vivant.
1: Tout à fait.
0: Déjà, on y fruits, on y agrumes. On y toutes sortes de fruits, on dit plus ces arbres, mais citron, tout ça, on remet ça au bout du jour. On y aussi tout ça qui est en baptême, mais à d'autres tessins. Et là, par une possibilité de tessins, on va mettre bas comme était mis. On peut produire.
1: Okay.
0: De toute façon, on va produire ça pour bas énergie.
1: Okay.
0: Deuxième aspect là, c'est bien-être. Là, en jardin là, qui est à la tête, à la limite, à papa ou quand tu vas encore pour bien le montrer, hein. Ou malade, on l'a même qui dit problème en tête à l'eau, qui est malade physiquement, il n'y a pas un tel là, il n'y a pas mis une main à l'eau, il n'y a pas planté ça.
1: On peut dire.
0: À part ça va guérir, mais ça va soulager l'eau, il n'y a pas bien net. Et troisième aspect là, c'est faire penser quand il y a son petit être qui a traversé là, du moins 80 années, en Jacques a songé qu'ils ont envie de passer l'autre côté là. Mais si on dit, après l'autre côté là, il y a une petite pas mal. Et pas que nous ne pas laisser nous tout ou non. Après, il y a notre vie. Parce que pas parce qu'on ne va pas là. L'autre vie, là, ça, c'est un papillon de vie spirituelle. Ça veut dire que la vie spirituelle, là, ça, il faut apprendre à garder la lune, il faut apprendre à garder le soleil.
1: Mm-hmm.
0: Donc, nous ne pouvons pas planter avec nous.
1: Ouais.
0: C'est mieux, nous, c'est pas fait.
1: Oui.
0: Nous ne pas garder la lune, nous, nous, nous, tout ce qui des problèmes, c'est un passé là. Là, on belle beau la lune, et bien, on. Pourquoi correspondre avec la constance pour nous sommes, on fait allier, on sommes poussière sur la terre. Et la terre même, c'est allier par rapport à l'univers. Donc ça veut dire qu'on relier, j'avais là qu'on relier à l'infiniment grand. Et en même temps, l'infiniment petit. Ce qu'avait la science allait, parce que sans la vie, la part religion. Hein. Avec la science, on est actuellement tous les théories actuellement quantiques, en particulier, par montrer qu'en fait. Même en pied bois, mais en intelligence, pour apprendre à correspondre avec. C'est des vibrations, pas beaucoup compter avec. Comprenez? Ça veut dire que le bien-être là, il passe seulement bien-être mental, ils sont bien-être aussi physique, on sent ça, échange d'énergie. D'ailleurs, il y en a un homme qui a un bel madame.

0: Bon, vous les trois. Donc, aspect physique, matériel, aspect aussi spirituel et aspect mental, génétique. Ça nous a appris aussi, mais c'est l'habitude de nous, c'est pas pour nous faire. Voilà. La solidarité entre nous, apprenons-nous, apprenons d'autres vités qui tuent le monde, enfin. Comment retirer ça? Si nous ne parlons pas de nous pas dire que c'est une nation, apprenons les autres, on les aura, apprenons tous les autres.
1: Donc apprendre mes autres, au lieu d'apprendre à tes autres, bien, Mola te dit des fois, parce que Mola a sonné des fois en guerre à monde, pour nous payer ça, pour avancer. Eh bien, monsieur Jean-Claude Bouillet, nous a dit...
0: Claude Poulet,
1: nous a dit merci des fois, merci pour ça vous faites. Nous a gardé Liana Javert pour nous payer ça, parler, et continuer à parler avec vous.
0: Pas de problème, d'abord, c'est... concerné Jade, concerné d'autres modèles de société, d'autres rapports entre nous, pour nous bien entre nous en tant que Guadeloupe, en tant que Caribéen, pas nous prendre souci.
2: D'accord.
0: Souci, à disposition. Super. Et tout le monde n'a pas de à disposition à d'autres.
2: Ok, ça a noté. Merci, en pile.
1: En pile, merci.
0: Ouais. Merci. Et si nous, vous, pas madame, parce que hier, tous les mardis, on rencontre et puis on peut manger ensemble.
2: Ah bon, oh là, à KBM?
0: Oui, à KBM.
2: D'accord. On pas connaître moi on a dit ça
0: contacter secrétaire à l'organisation à KBM.
2: On est numéro de téléphone là s'il te plaît.
0: Non pas ni on
2: pas ni on va chercher. C'est Henri pour moi crier
0: Henri qui va retenir là.
2: Henri qui va moi. D'accord.
0: Il y a bon groupe là. Voilà.
2: Eh bien OK.
0: Voilà, restez à portée des trois butins à Ivy.
2: Au porton là.
0: Absolument. Voilà. OK. Tiens, bébé, tant mieux, parce que c'est bien, moi, à l'aise, c'est transmettre et faire en sorte que nous changer la situation, la terre, et là, parce que nous parlons. Autrement, c'est le chaos, hein.
2: Ah, d'accord, bien. Mais ça qui est, ça qui est, voilà. Et Claude, c'est que c'est chaque monde qui peut prendre en conscience à ça qui arrive, et ça nous peut faire. Nous, des fois, nous j'abaisse les bras, nous j'adis, c'est qu'on s'habite en aïe, mais faut nous, on est sur saut d'éveil, pour nous décider que nous voulons ça, nous voulons ça y est. Et petit à petit, c'est avec grande dignité nous avons fait ça. Pas vrai?
0: Mais quand ça, j'ai fait là. J'ai trois madames. À part pour aller, un seul nom.
2: Nous avons deux madames, un seul nom.
0: Eh bien, il faut reprendre la main, c'est madame. Et là, vous savez, parce que c'est eux qui ont géré le quotidien, c'est eux qui ont travaillé la vie, c'est eux qui ont sauvé la vie. Ben, il n'y a pas de problème.
2: Merci. Allez, à bientôt. Merci, M. Poulet, à bientôt. Ouais. Merci
0: encore.
2: Bye bye.
0: Allez, bye bye.
1: Donc c'était, nous tenions un bel échange du côté des Trois Rivières et nous trappions l'océan sans mettre à manioc et puis ben nous informations pour nous payer ça. Apprendre tant pour goûter vous donne
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3: 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Un doute, hein? Ça tenait un doute, en panier encore. Mais c'est franchement, sincèrement, pour ça, il dit là, enfin, les deux qui firmaient, qui messieurs Pouillet, et tous les deux parlaient des problématiques en nous en Guadeloupe. Mm-hmm. Et ils ouvraient Ziamon. Ça pour les autres auditeurs, mais moi, Ziamon ouvert. Et qui locatitude, qui KBM, franchement, c'est des côtés pour nous commencer à fréquenter pour nous savoir pourquoi nous allons manger. Qui j'ai nous qu'à manger et quand nous qu'à faire nous pas manger brut mais une fois nous transformer apprendre transformer et le fait d'être transformé là le fait d'être transformé ça qu'a fait nous du bien. Mm-hmm. Et ça qu'a c'est un plaisir pour moi de venir partager avec eux toute recette que moi même en faire à case pour eux manger j'en sauve à case à autres. C'est ça.
2: Mm-hmm. Transformation.
3: Nous retiennent KBM.
2: KBM.
3: Cap pour nous brûler manger.
2: Oui. Yeah.
3: Cap pour nous brûler manger.
2: Oui.
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2: OK.
3: Il cap bazo toutes les signes qu'il faut.
2: OK.
3: Pour soit peut rencontrer on mona KBM et groupe là, il y a toujours une manifestation que il y a fait
2: Et le 11 novembre, là, nous fait ça, là, c'était journée patriotique en nous.
3: Mm-hmm.
2: Journée patriotique. Toujours, nous, on thème pour pousser nous à la réflexion.
3: Okay.
2: Et c'est ça, nous, besoin que quelqu'un qui a réfléchi pour y opé, ça prend des décisions et des bonnes décisions pour sentir nous. Nous, là, pas oublier, nous, là, pour nous et des autres, nous-mêmes, nous, j'ai qu'à essayer. Mais nous, qu'à partager avec les autres, ça, nous, qu'à essayer oui. déjà. Pour nous peut manger bien, nous pas des autres arrêter manger, nous des autres faut nous manger bien désormais. Pour nous manger bien, faut nous ni ça qu'il faut à l'entour nous.
3: Ouais.
2: Faut pas nous obliger courir à épouser chariot.
3: Et ça nous peut transformer, j'ai dit la farine, voilà. C'est vrai. Mm-hmm. Nous qu'a faire farine, nous qu'a faire l'obitain. Mm-hmm. Vers...
2: Là nous ni en pile.
3: Ouais, pas jeter. Servi,
2: pas jeter.
3: Pas jeter.
2: Transformer
3: oui.
2: en farine, transformer
3: oui.
2: feuille.
3: Pas jeter, manger, nous peut transformer, faire des belles bitain. Franchement. Mm-hmm. Franchement, ouais, en payant mon petit bazot, on apprend de l'eau. On apprend de l'eau en comptant. En comptant.
1: Et nous espérons aussi voilà. que ces auditeurs-là apprennent, qu'ils retiennent pour qu'ils transmettent.
3: Mm-hmm.
1: Pas garder les bazot, mais qu'ils puissent transmettre l'information à d'autres mondes pour qu'ils puissent rentrer en chemin, apprendre et développer. Yo.
3: Et c'est ça, là, nous qu'on fait. Et c'est ça, les grands-parents. Ou quoi, ouais, il met nous à des, nous quoi continuer. En créant la terre, on s'appelle. Mm-hmm. Les grands-parents, nous, ils connaissent, ils connaissent l'eau, ils partent avec savoir là, ça. Faut pas nous faire même bitain. Moi, quand je dis, nous n'avons des connaissances, nous pas avec qu'un tel, en pays baïli. Non. Ou que partir avec.
2: Ça va dépendre de qui côté ou qui a déposé connaissance, ça.
3: Oui.
2: Ça va dépendre. Faut oui. choisir là où qui a déposé, Christelle.
3: Oui, mais là, on a connaissance, faut.
2: Faut choisir ou là qu'à déposer connaissance en. Parce qu'après elle fait connaissance en, mon gars il fait brevet et après ça on interdit d'utiliser connaissance en.
3: Oui, on d'accord. Tu comprends dans l'idée à ça. D'accord. Mais moi comment ben puis j'ai fait brevet, on ben ni brevet à manger, en cas de ça. Moi ni connaissance. Quand on dit ça, en cas c'est un peu franchement. En cas pour exemple, papa fait un zillion mais elle mourut. Ah, visuellement là, regardez ça, on dit mais ça va avoir envie. Au gros sel hein. Il mettait tout en même quand on arrive là, mais comme il tombait malade, il battait, puis fini. Moi, je prends ça en frigidaire là, on dit, Christelle, qu'est-ce qu'on fait avec ça? On peut que jeter, on y chien, on dit, on pas qu'à bâcher manger ça. En réalité, si on dit, ils font lasagne, dans du niam. On coupe le niam là, petite lamelle.
1: Ouais.
3: Petite lamelle. On mettait un fond à plat là, on prend mori là, on mettait avec.
2: Les oignons et les restants là.
3: Des oignons.
2: Piment doux.
3: Tout bitel. En coupé papa, dont tu sachais, épices avec piment doux. Et en fait, on mélange. Je vais venir persil et l'ail, persil et thym. Mais moi, fais persil, thym, cive avec piment doux là. En mettez à dans sachet là. Donc, on voit vrai couleur rouge là. Et en point. Et en fond, béchamel avec du lait de coco. En fond, béchamel a ouvert le lait de coco. On voit le lait de coco parce que ma banne débrique à lait de coco. On dit, oh, on fait ça. On mettait un four là.
1: Bonne idée.
3: Hein? On mettait mori là. Ensuite, on remettait en couche.
2: Ziyam.
3: Ensuite, on versait toute bitelle là. Toute garniture béchamel là.
1: Ouais.
3: On mettait un four. En cas de ça, franchement, c'est un moment qui a dit bon, en 7 ans, pétant. Là, papa dit moi. Là, garde des assiettes là. Il est malade. Hein? Il mangeait tout. On dit combien de jours pour manger. Il dit moi, au café, bon manger comme ça. Mm-hmm. Et Maria, qui était d'être plus gentil, eh ben, on dit papa pour ça va bouger. Papa, il dit moi-même, il mangeait, là, ça c'est pas évident. Dit on recette simple, on pas chercher.
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1: Bon, faut bon nos recettes là.
3: 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En cabane autre recette.
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3: oui, et c'est plaisir moi et que freiner moi ça c'est sûr Patricia, c'est moi même ça que freiner moi. ça t'est belle quand je nous voyais à casa Patricia pour nous cuisiner à casa Patricia.
4: Mais pourquoi pas?
3: Ou en auditeur. Mais nous, il faut nous garder. À casa des autres, ça c'est utopique pour rêver. Pour
4: mais Gilles Chat dit ça depuis le commencement.
3: Mais on savait, en fait.
4: Gilles Chat dit ça. Ouais. Et nous, que nous,
3: en fait, nous faisons ouais, un projet pour nous.
4: D'accord. Mais monsieur Hector, pas Hector Poulet, monsieur Poulet.
3: Firmé aussi.
4: Il y a tous les deux. Oui. Et interlocuteur en nous, ouais. Quatre nous, yo dit nous, yo d'accord pas pour ça.
1: D'accord.
4: Voilà. Donc, nous qui commencer peut-être par yo.
3: Voilà.
4: Et nous qui voir qui j'en aura fait pour nous payer, aller à casa zot, venir à casa zot. Mais faut-on inviter
3: ouais.
4: Nous aussi.
3: Pour hein? Nous faire cuisiner. Faut-on inviter nous. Nous pouvons venir garder casa zot, Kaini a dit non. C'est cuisine dans tout ça qui est intéressant. Uh-huh.
4: Même des rôles là, nous qui.
3: Même des rôles là, nous pouvons tout manger.
1: Pas de problème. Eh bien, merci, merci. Vous êtes avec nous aussi, émission. Si bon dit, bon répété des fois. Si bon dit, bon.
3: Sur la 88.9.
1: 88.9 de la fréquence du Nord. Alors, je dis
4: là, pas attrapé. Pour auditeur, il n'a pas réussi. Il n'a pas réussi à sonner.
3: Bitala était belle.
4: Bitala était trop belle. Il n'a pas été payé, arrêté pour prendre le téléphone là. Nous, quand disons, si nous ouvrons le prochain cours, nous allons parler des bananes. Ça, nous allons créer des bananes jaunes.
3: Bananes plantains, nous allons créer
4: des bananes jaunes. Moi, je vais continuer à crier banane jaune.
3: Jaune, d'accord.
4: Alors, nous allons faire 11 affaires avec banane jaune. Donc, si ça vous plaît, vous pouvez déjà aller chercher propriété habitée pour vous compléter. Ça nous dit dans les plateaux là. Nous allons remercier vous déjà.
3: Criez-nous, pas peur, criez-nous. Nous allons parler tout seul, nous allons penser que nous sommes tous seuls. Criez-nous pour prendre nos forces là et criez-nous aussi pour échanger avec nous. Pas peur. Nous allons manger, nous allons manger.
4: Alors, dernier bidon a dit la plantation en sac.
3: Oui.
4: Ou quoi pour un sac? Ou en cabas pas bon, hein? Cabas là pas bon.
3: C'est ça.
4: C'est ce sac là nous a servi pour
3: charbon.
4: Pour charbon là, hein? Il y a aussi genre ramener des côtés au carbone oui. Toujours. Oui. D'accord? Je vais prendre un sac comme ça. Je vais mettre terre à dingue. Mm-hmm. Après ça, je vais mettre
3: feuillage
4: à dingue. D'accord? Oui. Je vais mettre petit brin terre encore. Uh-huh. Je vais déposer et qui genre? Morceaux ziam azote ou pas possible azote ou patate là ou ça zovle et zoka couvert légèrement et zoka osé. Si c'est yo dit nous
3: faut nous garder la ligne
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4: 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Après, ils ont qu'à mettre tubercule azote en mi-temps, ils ont qu'à marrer bitten là, ils ont qu'à arroser à fond.
3: Ok.
4: Et après ça, ils ont qu'à laisser pousser moins en novembre, en planter pas possible.
3: Ok.
4: Et en laisser au là, si j'en néglige yo. Et puis on dit attends petit brin, en besoin manger pas possible. Et en changer de position, moi, agrémenter et substrat là encore, et en mettre moins qu'arroser. Si j'en vois Jean Sabel, à présent, il est content, et en cas penser qu'il n'y a pas en bail qu'à travailler.
3: Très bien.
4: Voilà. Donc, c'est comme ça pour nous planter un sac. D'accord. On a astuce en basote, qu'elle nous apprend justement, et vers Madame Abroa Capablan, non, oui. C'est Chantal.
3: Oui.
4: C'est qui montre nous ça, 11 novembre passé. Voilà.
1: Eh bien, très bien, merci de nous avoir suivis sur Mega FM 88.9. Nous sommes présents avec l'émission Si Bon Dit Bon. Rappelez-vous chaque premier et troisième jeudi de chaque mois de 9h à 11h. Très bien, rendez-vous à la semaine qui va précéder, eh bien, votre joie de peut-être nous inviter et que vous soyez toujours, eh bien, en cuisine ou dans votre jardin impliqué. Si Dit Bon. À bientôt.
4: Dis bon. À bientôt. Au 21, allons.

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